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4: Quand on dit que les archives sont impitoyables, elles sont impitoyables non seulement dans leur aspect objectif, mais elles sont impitoyables pour le rigolo ou la rigolote qui décide de s'en servir. Un historien, on ne lui demande pas de faire d'idéologie, on ne lui demande pas de rendre service aux élites qui ont besoin de lui, on lui demande de faire son travail. Faire son travail, c'est par exemple expliquer pourquoi on a fabriqué du cyclone B en France.
5: T'as bien entendu, en France occupée, il s'est fabriqué du Zyklon B, le gaz avec lequel les nazis ont assassiné des millions de personnes. Révélation qui a valu un énorme scandale médiatique à l'historienne Annie Lacroix-Risse, professeure émérite à l'université Paris 7, qui, en croisant des archives, a éclairé cette mortifère collaboration économique franco-allemande dont le Zyklon B n'est qu'un exemple. Collaboration européenne qui battait déjà son plein avant la Seconde Guerre mondiale. Déjà l'Europe, l'Europe, l'Europe, comme disait le général. Avec ses archives, Annie Lacroix-Risse a décidément le don de se faire des amis chez les puissants, dans les médias et chez ses collègues supposés être historiens et qui nous fabriquent une histoire de la Seconde Guerre mondiale qui ne raconte surtout pas le rôle de nos vaillants patrons. Et le problème, c'est que tout ce que Lacroix-Risse avance, elle le prouve. En cherchant et en croisant des archives impitoyables. Annie Lacroix-Risse, bonjour.
4: Bonjour.
5: On va donc parler de ce Zyklon B made in France. Une affaire qui n'est qu'une porte d'entrée parmi d'autres vers l'histoire de la massive et enthousiaste collaboration patronale franco-nazie. Collaboration qui commence bien avant ce choix de la défaite de 1940 orchestré par de gros industriels et banquiers français. Qui se sont constitués d'immenses fortunes en collaborant à fond avec les fascistes dès les années 20 et 30 jusqu'à l'été 44. Fortune de l'occupation payée par les contribuables français, on l'a oublié aujourd'hui, mais les Français de l'époque le savaient parfaitement.
6: Que les têtes et traîtres tombent, parce que c'est la justice.
5: 1944, déclaration du Conseil National de la Résistance, le CNR.
7: La collaboration rapporte. Qu'importe aux manias des houillères de livrer à Hitler le charbon de la France. Les dividendes augmentent.
8: Ce sont les devins d'ailes du comité des forces, organisme de trahison la plus monstrueuse que la France ait jamais connue. Ce sont les deux Beyerimov, maîtres des charbonnages de France. Ils s'appellent aussi Louis Renault, qui avant de mourir a touché 6 milliards de francs pour ses 4 ans de fourniture d'armement. Aux ennemis de la France et de nos alliés, ce sont encore les hauts et puissants seigneurs du Crédit Lyonnais, du comptoir d'escompte, de la Société Générale, de la Banque Nationale du Commerce et de l'Industrie, puisque ces quatre banques ont annoncé publiquement le 24 octobre 1942 leur mise à la disposition de l'industrie allemande.
5: Au Troisième Reich, la France n'a pas fourni que du Zyklon B. Pillée jusqu'à l'os par l'occupant qui venait même y chercher ses esclaves, notre pays a été la vache à lait de la machine de guerre nazie qui nous a absolument tout pris. Alors bien sûr, une cohorte d'historiens polis avec les puissants nous a pu expliquer que, pris entre le marteau du Reich et l'enclume de Vichy, nos pauvres patrons français n'avaient pas le choix. C'est faux, évidemment. La haute bourgeoisie française de l'entre-deux-guerres, dont le cri de ralliement était plutôt Hitler que le Front populaire, a tout fait pour que les Allemands réussissent l'invasion de notre pays et reviennent mettre un petit peu d'ordre dans notre classe ouvrière qui gigotait un petit peu trop avec ses grèves et ses revendications. Car on l'a déjà dit, le fascisme, c'est un truc de la bourgeoisie pour faire baisser les salaires et donc accumuler plus de profits. Et puis aussi faire en sorte que les salopards à casquettes retournent se faire exploiter en silence et arrêtent de polluer les plages des riches avec leurs congés payés à la noix. Ce qu'Annie Lacroix-Risse va aujourd'hui exposer, l'histoire des patrons collabos et des prolétaires résistants, le grand Pierre Dac l'expliquait déjà en chanson sur Radio Londres en parodiant les excellents français de ce gros balourd de Maurice Chevalier.
9: « le créateur de cette chansonnette, passé jadis pour un vrai chevalier. D'autres encore, parmi tant de grosses têtes, ont dans l'épreuve complètement perdu pied. On les croyait très bien, ils étaient moches, et c'est ainsi qu'ils se sont révélés, en préférant faire des sourires aux boches, par calcul ou stupidité. Et tout ça, ça fait de mauvais Français, pour lesquels il n'est que le porte-monnaie. Faut savoir être opportuniste afin de sauvegarder ses petits intérêts. Et ils se sont mis à grands coups de Vichy au régime collaborationniste. Bien sûr maintenant ça devient gênant, car tout de même ces saletés-là, quoi qu'on puisse dire, ça ne s'oublie pas.
5: L'essentiel de la résistance française fut populaire et ouvrière, c'est-à-dire la résistance communiste qui, dès l'été 41, est la seule qui est militairement comptée et sans laquelle De Gaulle n'aurait rien pu faire. Une historiographie polie avec les puissants nous a depuis forgé un mythe comme quoi exploiteurs et exploités auraient oublié leurs antagonismes d'avant-guerre et, dans un élan patriotique, auraient main dans la main lutté contre les nazis. C'est évidemment une légende, car nous sommes ici au cœur de la lutte des classes.

0: soit d'accord. Cette tendance douceâtre, elle a évidemment envahi le champ historiographique qui a donné lieu à des colloques du style « Qu'est-ce qu'un patron résistant ?» Un colloque, moi j'avais proposé « Qu'est-ce qu'un patron collaborateur ?» Malheureusement, ça n'avait pas marché. Et c'est au fond cette idée qui circule, selon laquelle, dans les difficultés particulières que crée, par exemple, une situation d'invasion, les classes sociales qui étaient en opposition parviennent à l'entente. Puis évidemment, ça s'est accompagné d'autres présentations ou représentations de la mémo, selon laquelle, par exemple, la France avait été un pays peu résistant, dans lequel il y aurait eu 5% de héros, 5% de salauds, et puis la fameuse zone grise, ces zones grises qui font les plaisirs des feuilletons, des séries. Mais en fait, les choses ne se passent pas comme ça.
1: Avec ses impitoyables et concordantes archives, Annie Lacroix-Risse démontre qu'en France, la résistance contre les fascistes allemands et français a été l'œuvre des exploités qui, avant-guerre, résistaient déjà contre les exploiteurs.
0: Dire non, c'est d'avoir appris à dire non. Quand on est tout petit et qu'on a la chance d'appartenir à une famille qui sait dire non, mais ça n'est pas le cas de tout le monde, mais quand la vie, quand l'expérience vous a conduit à ne pas accepter tout, à résister. On ne sait pas résister un jour où il faut résister si on n'a jamais résisté avant. Il n'y a que l'étude historique approfondie qui le démontre. Ce que j'appelle la résistance, parce que je rappelle cette définition qui a été oubliée ces dernières décennies. Résister, c'est résister à l'occupant, c'est-à-dire essayer d'adopter des modes d'action qui le gênent. Ça peut aller jusqu'à la consigne d'exécution des représentants de l'occupation, un objet de grave conflit entre De Gaulle, qui défend une thèse attentiste, il faut compter sur nos libérateurs, et puis les communistes qui disent non, on ne va pas attendre que la libération arrive. La notion attentiste, je dirais qu'elle reproduit la position des privilégiés du temps de paix. La tendance résistante, c'est la tendance de ceux qui se sont dressés contre les injustices de la société dans la période antérieure. Si on fait de l'histoire, on se rend compte de ce que c'est qu'un militant qui est prêt en 1939, en 1940 ou en 1941 à entrer dans l'action parce qu'il a été en action avant. Tout le monde sait encore que la résistance communiste a été une résistance essentielle. Mais le credo, c'est que la résistance communiste, elle commence le 22 juin 41. Et même ces dernières décennies est arrivée cette idée même que du 23 août 1939 au 22 juin 41, les communistes ont été des alliés des Allemands. Parce que maintenant, ça va jusque-là. J'ai dû travailler sur l'analyse du mouvement ouvrier, des dirigeants face aux ouvriers. J'ai découvert que rien n'a jamais changé entre les années 30 et les années 40. Chacun conserve ses positions. Quand les Allemands arrivent, ça pose déjà deux questions. C'est qu'il y en a qui les ont appelés, il y en a qui les ont pas appelés. On n'était pas entré dans la guerre dans une situation où l'invasion créait la collaboration. L'invasion, avais-je découvert grâce aux sources, était une conséquence de l'ampleur de la collaboration antérieure. Ça va faire l'objet d'une publication. J'y analyse un article d'un synarque, mais d'un synarque pas nazi. Il y en a eu quand même. En plus, il était juif, alors ça a aidé. Il ne pouvait pas rester à son poste de haut fonctionnaire. Et donc, qui est allé aux États-Unis? Et en octobre 42, se voit offrir l'honneur d'un article dans la grande revue qui est l'émanation, je dirais, du département d'État, qui s'appelle Foreign Affairs. Alors c'est un monsieur, je veux dire, rien à voir avec un marxisan, non. Haut fonctionnaire, polytechnicien d'origine. En analysant la grande bourgeoisie, il explique que tout ce qui s'est passé

0: c'est avant la guerre, est la cause et pas la conséquence, c'est-à-dire qu'il montre que c'est la collaboration antérieure, que c'est l'attachement de la très grande bourgeoisie française et en particulier au niveau de l'État, des très hauts fonctionnaires qui tous appartiennent à la très grande bourgeoisie et qui soit peuvent rester hauts fonctionnaires, soit très souvent cessent d'être hauts fonctionnaires, c'est-à-dire s'en vont dans les banques, c'est eux qui dirigent les banques, hein. C'est les inspecteurs des finances. Au sommet de tout ça, il met l'administration du Trésor, l'inspection des finances. Et qu'est-ce qu'il dit ? C'est parce qu'ils ont voulu l'Allemagne en France, ils se sont alignés sur le Reich, ils ont facilité la venue des Allemands et, dit-il, leur extase devant l'Allemagne est le facteur essentiel et la cause de la situation de défaite de la France. Genre, moi, j'ai raconté ça toute seule pendant un certain nombre d'années. C'est une analyse de classe comme j'ai rarement vu dans ces milieux. Eux capables d'une analyse de classe. Les Allemands sont là parce que ils sont bien utiles. On les a voulus parce que on a fait des affaires avec eux et que l'invasion, elle a permis de développer les affaires. Bon. Avec la vigueur de la crise des années 30, il faut savoir que l'impérialisme américain dans les années 30 est aussi épouvantable qu'il est aujourd'hui, hein. Guerre économique, une guerre commerciale épouvantable. Alors on devient ou on redevient très pro-allemand. C'est clair, entre 38 et 40, la grande bourgeoisie a fait l'analyse que, comme les États-Unis étaient sympas avec l'Allemagne, ils l'avaient toujours été. Ils lui avaient évité les conséquences d'une défaite grave quand même en 18, hein. Sans les relations intercapitalistes entre l'Allemagne et les États-Unis, l'Allemagne ne s'en serait pas si bien sortie que ça, hein. Et donc, la grande bourgeoisie pense à un moment que finalement, les États-Unis vont laisser l'Allemagne se goinfrer en Europe. Ils vont prendre tout le reste, les Américains, mais ils laissent l'Allemagne faire. Et là, ils se trompent. Comme la première fois, les États-Unis ne laissent pas l'Allemagne faire. Ils s'appuient sur d'autres pour faire la guerre parce qu'ils sont incapables de faire la guerre. Et ça, la grande bourgeoisie, elle le comprend très vite. Évidemment, elle ne peut pas tout de suite modifier son attitude.
1: Annie Lacroix-Riss l'a déjà démontré, notamment avec son ouvrage « Élite française sous l'occupation ». Dès l'échec du Blitzkrieg de l'été 41 contre l'URSS, beaucoup comprennent que l'Allemagne va se faire défoncer par l'armée rouge, perdre la guerre, et que le monde d'après sera sous domination des États-Unis. La Pax Americana se prépare dès l'été 41, ce qui n'empêche pas des patrons français de faire du business avec les nazis jusqu'à l'été 44.
0: À partir de la mort du Blitzkrieg dans les plaines de Russie, constatée comme quasi immédiate, c'est bien joli de faire de l'histoire avec ma concierge m'a dit ou mon grand patron m'a dit en 45 comment ça s'était passé en 40-44. Mais les archives, elles datent pas de l'après-guerre. Les archives attestent que à l'été 1941, comme le dit très bien le grand traître entre les traîtres, mais il y en a beaucoup, hein, faut dire que la concurrence est rude. C'est-à-dire le général Hunziker, celui qui a quand même ouvert Sedan aux Allemands à partir des 12-13 mai. Et quand on passe par Sedan, on sait depuis 1870 qu'on conquiert la France. Donc ce même Hunziker, mi-juillet 1941, il y en a qui l'ont dit avant lui. Il dit, la résistance soviétique fait que c'est impossible, l'Allemagne ne l'emportera pas. L'Allemagne, ça tout le monde le sait, a besoin d'une guerre courte. L'Allemagne ne peut emporter qu'un blitzkrieg, une guerre éclair. Elle n'a pas les forces, elle n'a pas l'arrière-plan. Comment on sait qui va l'emporter dans une guerre? On établit un rapport de force froid. Comme dit l'autre, c'est pas seulement combien de divisions, quelle matière première, quelle réserve, qui a les forces supplémentaires. On sait depuis la Première Guerre mondiale que l'Allemagne, si elle n'emporte pas la décision tout de suite, elle ne peut pas l'emporter. C'est-à-dire qu'à partir du moment où l'Allemagne est contrainte à une guerre longue, elle n'a pas les éléments qui lui permettront de la gagner. Et puis alors là, elle se heurte à quelque chose à quoi elle ne s'est pas heurtée jusqu'en 1941, où elle a pu rentrer partout comme dans du beurre. Là, c'est pas du beurre, hein. Là, ça se passe très mal. Donc, à partir de ce moment-là, que dit Hunziker? Et que disent les synarques qui n'existent pas? Il dit, oh là là, oh là là. Dans les mois qui viennent, il va falloir qu'on réoriente. À partir de ce moment-là, on entre dans les préparatifs de la Pax Americana. La Pax Americana, c'est bon, la perspective 38-40, c'est fichu, comme les États-Unis ne renoncent à rien, et comme ils ont les troupes soviétiques pour leur gagner la guerre militaire, je rappelle quand même hein, que les États-Unis n'ont jamais gagné une guerre générale. Ils sont une puissance essentielle de la victoire, et ils gagnent la guerre, parce qu'ils ont la puissance économique et financière, dans la première comme dans la deuxième. Certains de vos auditeurs vont être choqués. Ils n'ont qu'à lire le journal de Maurice Garçon, un avocat tout à fait antipathique d'ailleurs, qui a fait un journal publié il y a quelques années. Il a, comme tout le monde, une perception de la situation militaire qui correspond à l'avis unanime et surtout qui correspond à l'avis des archives. C'est-à-dire que c'est les Soviétiques qui gagnent la guerre, les États-Unis ne sont pas là, tout le monde en haut lieu sait très bien qu'il va falloir préparer la Pax Americana. La question n'est pas de 42 ou de 43, elle est de 41. Bon, comment on fait? Je m'entends très bien quand même avec les Allemands parce que je ne peux pas faire autrement. Parce que ça peut durer jusqu'à l'été 44. Hein. Je fais affaire, tout ça. Moi, je les ai trouvés quand même, les dossiers du Crédit Lyonnais de règlement d'août 44. Hein. Bon, à partir de 42-43, bon, c'est vrai que souvent, ils se montrent un petit peu moins dans les réceptions. Mais pas toujours. Hein. Moi, j'ai fait l'analyse des milieux financiers, les banquiers de la table ronde. C'est quand même encore toute l'année 42, et personne parmi eux ne se fait d'illusions. Hein. Ni les invités français des banquets de la table ronde ou Ritz, ni les Allemands. Parce qu'on se retrouve dans les banquets, hein, 25 Allemands, 25 Français, tout ça. Il n'y a qu'à regarder la liste d'industriels et banquiers sous occupation. On verra ce que c'est que la Pax Americana en même temps que l'alliance maintenue avec les Allemands. Et puis, on va pas me parler de résistance, là. Ils se sont dressés à un moment donné contre les Allemands? Jamais. Cela, jamais. Hein? Moi, j'ai cherché tout ce que j'ai pu. Grosso modo, avant 1943-1944, il n'y a pas un grand signe du passage à la Pax Americana. Et même quand il y a passage à la Pax Americana, ça se fait de telle sorte qu'on ne peut pas parler de résistance parce que les États-Unis, ils ont fait avec leurs partenaires allemands ce qu'ils ont fait la première fois. Vous êtes bien gentils, on vous aime beaucoup, on va repasser un accord avec vous. D'ailleurs, on le passe pendant la guerre. Hein. À la fin de la guerre, comme c'est pas vous qui allez la remporter, on va imposer un compromis qui vous sera quand même moins favorable que si vous l'aviez emporté. Donc tous ces milieux, en tant que classe, les principaux détenteurs des capacités de production, il n'y en a pas qui aient résisté. Il n'y en a pas. Ils ont pu résister par là, si je puis dire. Je donne d'ailleurs souvent un exemple de Michelin, qu'on nous présente comme une entreprise patriotique, patati patala. Un beau jour, 42 ou 43, le responsable de Citroën, je rappelle que Citroën, c'est Michelin. Hein. Michelin a tordu le cou à Citroën, à André Citroën, hein, qui avait beaucoup de défaillances parce qu'il aimait trop le jeu. Dans la crise, Citroën a eu bien des ennuis. En 35, c'est Michelin qui a racheté Citroën. Donc Citroën, c'est comme Renault, c'est comme Peugeot, c'est comme Berliet. Citroën a travaillé 100% pour le Reich. Comme Renault, sauf, je dirais, les véhicules qui peuvent servir à la répression en France. Hein, parce que faut quand même des camions pour les flics, hein, pour les gendarmes. Bon. Et donc, le représentant du patron, qui est le genre du patron de Michelin, il dit à un moment, un Allemand qui est pas content, un représentant du militaire Befehlshaber im Frankreich, responsable des questions économiques, il lui dit, écoutez, n'allez quand même pas dire qu'on collabore pas avec vous. On travaille 100% pour vous chez Citroën. Mais Michelin, qui est une entreprise qui a une grande supériorité dans la maîtrise du caoutchouc, conséquence d'ailleurs de sa surexploitation de l'Indochine, où les malheureux travailleurs sont traités comme du bétail et meurent comme des mouches, et chargé d'exprimer l'opposition de Michelin à la vente des filiales européennes de Michelin. C'est la supériorité industrielle qui donne à Michelin la capacité de dire aux Allemands d'être bien gentils, mais ça nous rapporte beaucoup, on vous vendra pas nos filiales. C'est de la résistance, relativement. Les Allemands les ont tués pour forcer, non. Ils peuvent tuer le pauvre Pékin, assassiner les communistes et les juifs, mais les Allemands, non. Ils sont corrects avec les grands industriels. Hein, ils peuvent ne pas être contents. Les grands industriels continuent à leur faire des Citroën, des camions. De temps en temps, ils s'enregistrent un refus. Mais j'en ai pas trouvé beaucoup des refus. J'en ai trouvé deux. Dans ce camp-là, il n'y a jamais eu aucune résistance. Jamais. D'ailleurs, il y a un document. C'est la très remarquable enquête de la région Rhône-Alpes sous la direction d'un commissaire de la République qui est un résistant, qui est Yves Farge. On peut les mettre sur le pinacle, ceux-là, parce qu'il n'y en a pas beaucoup. Il y en a deux précoces résistants. Donc, Yves Farge, commissaire de la République de Rhône-Alpes, il fait organiser une remarquable enquête. Elle connaît bien la situation d'usine de cette société à la fois chimique et métallurgique qui a travaillé 100% pour l'Allemagne, dont l'essentiel des usines était, comme toutes les usines de non-ferreux, dans la zone non occupée, notre aluminium, il venait de la bauxite du Var, qui était la base de la fabrication d'aluminium et par conséquent de l'aviation française, mais aussi, comme on le sait, de l'aviation allemande. Et donc toute la production a été mise au service du Reich à 100% à partir de 1940. Mais attention, dont une partie très importante de la production avait été mise au service du Reich dans la période antérieure, celle dont l'article de Louis Rosenstock-Franck disait « Voilà cette collaboration qui nous a conduit à la défaite, qui est la cause de la défaite et pas la conséquence de la défaite. » Et Ugine, c'est la fameuse usine de la zone occupée de l'Oise de Villers-Saint-Sépulcre qui a fabriqué le fameux Zyklon B, la base de la fabrication du gaz qui a liquidé les Juifs d'Europe, donc c'est un rapport de 45-46, qui montre autant que les rapports de 40-44 que aucune contestation, on a travaillé à 100% pour l'Allemagne. Bien. Mais, dit ce magnifique rapport, résistance, mais résister pour ces milieux eût été comme résister contre soi-même, parce que c'était entièrement antagonique avec les intérêts. Enfin, on va choquer aujourd'hui, alors que la population est confrontée à une crise sanitaire gravissime, dans laquelle elle ne peut pas être soignée, notamment on vit dans une situation où les gens peuvent quand même percevoir ce que c'est que l'appât du gain. L'appât du gain, il est consubstantiel au fonctionnement du capitalisme. Donc, comme dit très bien le rapport présenté par Yves Farge pour la région Rhône-Alpes, ces catégories sociales n'ont pas résisté. Elles n'ont pas résisté.
1: Beaucoup d'efforts ont été déployés pour tenter de sauver l'honneur bafoué de nos pauvres patrons français. On aura ainsi pu entendre que, il y a des patrons français qui ont résisté. Et comment ? En faisant travailler leurs ouvriers dans des usines françaises qui, certes, tournaient à plein régime pour le Troisième Reich, mais conserver des travailleurs français en France, c'était de la résistance. Car c'était autant d'ouvriers français qui n'étaient pas obligés d'aller travailler en Allemagne. Ils sont malins, ces patrons. Et les Boches n'y ont vu que du feu.
0: C'est central dans ce qu'on appelle les mémoires de défense des patrons, qui expliquent que leur résistance a été fondamentale. Ils ont en fait voulu, pendant toute la guerre, donner du travail à leurs ouvriers. Donc, il était indispensable de servir les Allemands, d'autant que qu'est-ce qui se serait passé si on n'avait pas servi les Allemands? Un chômage atroce, hein? Bon, faire de la résistance, c'est nourrir les ouvriers, hein? Alors, on va juste partir du moment où la question se pose du travail obligatoire clair, 42. C'est-à-dire que devant l'échec considérable, immédiat de l'Allemagne, qui ne réussit pas à faire son blitzkrieg en Russie, se pose pour l'Allemagne la question fondamentale de la main-d'œuvre, jusqu'à 14 millions d'ouvriers étrangers venant en Allemagne. Donc, septembre 42, toute une série de mesures. C'est pour ça que Laval revient aux affaires. Il explique que les Allemands le font revenir parce que faut pas rigoler. Il explique ça à un de ses amis en mars 42. Là, il va falloir que les prolos français s'en aillent en Allemagne. Ça va pas être si facile que ça. Donc, il s'installe et à l'été 42, le grand patronat envoie des équipes en Allemagne. C'est le cas de Renault, c'est le cas de tous. C'est le cas de la chimie, Kuhlmann, qui a créé avec l'IG Farben depuis 1941 la plus grosse société mixte franco-allemande, Francolor. Elle envoie des équipes. Et j'ai d'ailleurs un collègue dont par charité je tairai le nom, qui a eu quand même l'audace de dire dans un colloque il y a une grosse vingtaine d'années que finalement, c'était assez sympathique parce que c'était une sorte de collaboration technique. On envoyait des équipes et c'était une préfiguration de l'Europe. C'est pas faux d'ailleurs sur ce plan. Mais il ne s'agissait pas du tout d'une sorte d'équipe sympathique franco-allemande. On obligeait, bien entendu, les ouvriers.
2: Et voici que le train démarre. Aux portières, tous nos jeunes amis nous font revoir. Les fagnons des ateliers mécaniques de la Seine sont agités. Nous vous l'avons dit, ces jeunes partent dans les meilleures conditions possibles. Ils vont faire un beau voyage, ils vont découvrir un pays nouveau. Et quand ils reviendront, ils auront acquis un beau métier qui leur servira pour l'avenir.
3: En Allemagne, ne va pas. En Allemagne, ne va pas. En Allemagne, ne va pas.
4: Deux ouvriers étrangers ont été condamnés à mort à Hambourg.
5: Ah non, qu'est-ce qu'ils avaient fait?
4: Ils avaient tout simplement refusé d'être envoyés avec un détachement de défense passive pendant un gros raid de la RAF.
5: Ils avaient raison. Moi, j'aimerais pas les mettre sous les bombes si j'allais travailler en Allemagne.
6: On ne te demandera pas ton avis.
7: Aller en Allemagne, c'est partir pour le bagne.
0: Imaginez aujourd'hui Bolloré ou Arnault faisant venir des prolétaires d'une usine pour les obliger à signer leur départ pour l'Allemagne. Ça s'est passé comme ça, ce qui met l'accent sur quelque chose qui est une dimension importante de la collaboration, y compris pour le grand patronat, c'est-à-dire la collaboration politique. Qu'un grand patron fasse venir des prolos de Villers-Saint-Sépulcre à l'été 42 pour les obliger à partir les jours qui suivent dans les usines de l'IG Farben en Allemagne, il faut quand même qu'on m'explique que les patrons ont résisté pour protéger leurs ouvriers du travail obligatoire. Non, les patrons n'ont pas protégé les ouvriers et les patrons ne se sont jamais posé la question du chômage. Le patronat n'est jamais très tracassé par la question de l'armée de réserve, comme disait Marx, c'est-à-dire du chômage, parce que le capitalisme crée du chômage et qu'il y a des circonstances particulières qui en créent encore plus. Donc, oui, ça a été un thème majeur de ce qu'il fallait bien trouver quand même pour ne pas épurer, puisque de toute façon on n'épurerait pas, c'est-à-dire des mémoires de défense. Mais vous vous rendez compte, en 1944, on avait gardé au siège tant de salariés. C'est ainsi qu'Henri Ardan, président, directeur général de la Société Générale. Collaborationniste, je ne peux pas dire d'ailleurs pire que les autres, c'était une vraie surenchère. Les Allemands ont trouvé très bien, et leurs complices français, de le mettre à la tête du comité d'organisation des banques, qui présidait d'ailleurs, comme tous les comités d'organisation, non seulement à la livraison prioritaire ou exclusive pour le Reich, mais à la concentration du secteur. Les comités d'organisation ont permis au grand capital de concentrer dans des conditions presque aussi remarquables que les conditions de concentration auxquelles la crise sanitaire a ouvert les portes, c'est-à-dire des pans entiers de petits capitaux liquidés. Je l'ai montré en particulier comment ça s'est fait dans l'automobile. Ils ont concentré des ateliers qui ont amené des petits patrons à être obligés de partir pour l'Allemagne dès 42, a fortiori à partir du décret Laval du 16 février 1943, qui ordonne le travail obligatoire et qui fait de la France une des zones de recrutement majeur de la main-d'œuvre esclave, avec les visites permanentes de Sauckel, porte-parole de Speer, le ministre de l'économie allemand, qu'on nous présenterait maintenant comme un brave anti-nazi, hein, nazi jusqu'à l'os. Et c'est dans ces circonstances que se mesure, bien entendu, non pas la résistance du grand patronat, mais ce qui tisse une collaboration qui a commencé avant la guerre et qui s'est déployée de manière monstrueuse avec l'occupation.
1: C'est dans ce contexte que l'industrie française a fourni du Zyklon B aux nazis.
0: La société Eugène, qui a fabriqué le fameux Zyklon B, qui était à l'origine un gaz pour liquider la vermine et qui commençait, a été utilisé à partir de 1941 et en masse à partir de 1942 pour gazer les Juifs dans l'ensemble des camps de concentration avec, pour le plus grand, Auschwitz, mais une série d'autres. Une partie de ce gaz a été fabriquée en France. J'en apporte les preuves dans Industriels et banquiers sous l'occupation, puisque je montre que le gaz Zyklon B a été en France fabriqué dans le cadre d'une usine unique par une entreprise unique qui avait, depuis les années 1930, noué des relations de capitaux avec la petite société De Gech, constituée pendant la Première Guerre mondiale, pour exploiter un seul brevet, le brevet de l'acide cyanhydrique de nom de marque Zyklon B, ce qui veut dire cyclone. Hein. Et cette toute petite société spécifique était une filiale d'une grande société chimique, la Degussa, de fait une filiale de la fameuse IG Farben, du grand monopole chimique qui a transformé d'ailleurs, il faut le dire, la France en partenaire de longue date. Bon, en France, on a fabriqué le Zyklon B que là-bas, dans une petite usine de l'Oise, dont j'ai montré, grâce à des archives allemandes, qu'elle s'était mise à pousser en capital d'une manière extraordinaire, puisque avait été brusquement, en 1941, décuplé le capital, puis redécuplé, etc. Et ça a donné lieu d'ailleurs à un scandale de presse il y a une bonne vingtaine d'années, parce que dans un article que j'avais fait, qui avait été agréé par la revue d'histoire du ministère des Finances en 1994, je m'étais heurté à une censure, je dois dire, une des plus magistrales censures de ma carrière. J'ai connu une masse de censures, mais alors celle-là a fait du bruit quand même. J'avais fait un article énorme sur la collaboration française. C'est comme ça d'ailleurs que se sont déployés mes travaux sur la collaboration économique. Et je décrivais sur la base d'archives françaises ce cas d'une usine française, une usine S, usine exportatrice, entre 70 et 100%. Si c'est pas 100%, c'est entre 1% et 30%. Utilisés à des entreprises françaises travaillant elles-mêmes pour l'Allemagne. C'est-à-dire que ce gaz, il a été exporté. Le Zyklon B, il servait à deux choses. Les vermines dans les bateaux arrivant dans les ports, qu'on mettait en quarantaine, des infections radicales, épouvantables. Et puis, et c'est pour ça d'ailleurs que l'usine avait été fondée dans l'Oise. C'était un anti-vermine qui était très utilisé pour les industries agricoles, pour toutes les vermines, les rats, les qui infestaient les minoteries, les sucreries, les grandes usines industrielles à partir de produits agricoles. Mais à un moment, usine a essayé de se défendre, enfin, il n'était pas très difficile de faire un dossier bidon et puis de se le faire agréer par la justice. Mais usine, dans un texte de 1946, explique que de toute façon, le peu qu'on avait produit, c'était pour désinfecter les casernes et désinfecter les sucreries, etc. Rien n'est allé en France, tout est allé en Allemagne, de telle sorte d'ailleurs, et ça je l'ai su quand la censure a soulevé la presse, c'est pas souvent que j'ai été bénéficiaire, si je puis dire, d'un scandale scientifique de presse, hein, de Cyclone B, quand des héritiers de responsables de l'usine, en particulier d'un cadre de l'usine qui s'appelait Copy, grâce au fils duquel j'ai disposé des photos qu'on trouve à la fin d'Industriels et banquiers, c'est-à-dire qu'on voit les ouvriers français avec des masques à gaz et puis d'énormes boîtes, Cyclone B, Mortel, tout ça. Et ces boîtes, l'ingénieur Copy les a vues se développer d'une manière hallucinante en 1942. Il a trouvé ça suspect et il a photographié l'usine. Ça, je l'ai su par d'autres héritiers de témoins. Il se trouve que des ouvriers partis par le service du travail obligatoire, c'est très intéressant d'ailleurs parce que usine, comme l'état d'usine, a envoyé bien volontiers des ouvriers français dont les amis de Ligue-Farben avaient besoin, en attendant même pas le décret du 16 février 1943 sur le travail obligatoire, mais dès septembre 1942, a envoyé des ouvriers et des ouvriers français arrivant dans les usines de Ligue-Farben. Ils ont vu les boîtes d'usine arriver du Cyclone B. Et comment on s'est, je dirais, servi massivement de ce Cyclone B, parce que le Cyclone B a manqué en Allemagne, a beaucoup manqué, était fabriqué par les diverses usines de Ligue-Farben, notamment l'usine de Dessau. J'ai eu un petit éclair là quand j'ai appris que l'Allemagne, qui nous avait promis monts et merveilles avec ses capacités scientifiques et qui vient quand même de dire que elle va peut-être acheter du vaccin Sputnik 5, va fabriquer le Sputnik 5 dans une usine de Dessau. Dessau était une très grande usine de Ligue-Farben. Ils ont pris leur temps, mais les Américains ont bombardé à un moment l'usine de Dessau. Et puis, il y a eu une grosse accélération encore. Début 44, on a des statistiques, nous, en France, de l'exportation de l'acide cyanhydrique, hein. Et en 1944, il se trouve que l'usine de Dessau est bombardée. Alors, si on me lit dans Industriels et banquiers, on verra que c'est pas souvent, hein, parce que les villes, les Américains ont bombardé, mais les usines, pas du tout, ou très peu. Ou quand ils les ont bombardées, d'ailleurs, ça a été une occasion de rénover. Ça s'explique après-guerre. Il se trouve que j'ai consulté beaucoup de correspondances des travailleurs exportés de force, qui correspondaient avec leur famille. Donc, quand je dis qu'on a tout dans ces archives impitoyables, on a cette correspondance qui a été arrêtée par les autorités de Vichy. Je vais en citer une extraordinaire, vraiment. Un ouvrier qui explique à sa famille, il y a des bombardements partout sur les habitations, mais notre usine, elle est impeccable. On dirait que les Américains, pour l'essentiel, ne bombardent pas d'ailleurs les établissements industriels. Et dit l'ouvrier qui écrit la lettre, c'est pas possible, ils ont des intérêts là-dedans. Eh ben oui, eh bien oui, il y avait toute une série d'intérêts communs. C'est un élément de cette croissance allemande qu'on impute à un miracle qui n'est pas miraculeux. Les intérêts américano-allemands étaient considérables, les intérêts liés, tellement considérables évidemment que c'est la clé de la non-épuration de l'Allemagne, des financiers allemands comme du reste. Et d'ailleurs, j'ai fait un article, il vaut mieux être assis pour lire les articles, hein. Mais là, il faut être bien calé dans son fauteuil. Parce que ce que je raconte, sur la base des archives allemandes, américaines et françaises, c'est tellement horrifiant. On comprend bien d'ailleurs que le mécanisme de la dénonciation du complotisme marche. Parce que, en lisant les archives, on lit des choses tellement incroyables qu'il faut parfois relire plusieurs fois, hein, pour se demander si on n'a pas rêvé. En ce qui concerne l'alliance avec l'industrie américaine, je ne vais donner qu'un exemple qui est attesté par les sources. Il faut savoir que les liens de capitaux d'une part, les liens commerciaux étaient tellement étroits qu'on avait abouti dans l'entre-deux-guerres à la signature et au fonctionnement de grands cartels. Alors, quand on parle de cartel, on vous explique que le cartel, c'est pour supprimer la concurrence. Hein ? Quelqu'un qui a lu Karl Marx, il sait très bien que le capitalisme ne fonctionne que par la concurrence des capitaux. Hein ? Donc la concurrence, c'est vrai, ça ne peut pas disparaître. Le capital, il vit, il se développe dans la guerre. Mais dans une guerre qu'à un moment, on peut limiter, qu'on peut déclencher au détriment des uns et puis essayer de limiter au bénéfice des autres. C'est l'objectif du cartel qui répartit le marché, la manière dont les associés vont fonctionner du point de vue de la production. Toi, tu produiras tant, moi, je produirai tant. Je donne d'ailleurs dans le choix de la défaite l'exemple majeur de l'Union européenne, c'est la naissance en 1926 du cartel de l'acier qui reconstitue en fait les conditions de la supériorité écrasante du Reich. Déjà, dans le cadre de ce seul cartel, l'Allemagne détient pratiquement la moitié de la totalité du cartel. Alors ça veut dire quoi ? Pour l'acier, puis en 27 pour la chimie, que j'étudie dans un ouvrage qui s'appelle « Aux origines du carcan européen », c'est-à-dire « De quand date l'Union européenne ? » Est-ce que c'est les pères de l'Europe en 1945 pleurant sur la guerre et voulant établir la paix, ou est-ce que c'est autre chose ? C'est tout à fait autre chose. Et donc, s'établissent ces cartels. Il y en a qui ont une grosse part, il y en a qui ont une petite part. Étant donné la supériorité longtemps écrasante de l'Allemagne en matière de chimie lourde et notamment de chimie du chlore. Je rappelle que le chlore, c'est la base de la fabrication des explosifs. Donc, ces cartels, ils sont constitués en 27, France, Allemagne, un certain nombre d'autres, les États-Unis s'y agrègent. Parce que les États-Unis, paraît-il, sont anti-cartels. Il y a des gens qui diront, mais non, il y a des lois anti-cartels. Ils ont entendu parler de la loi anti-trust. Nous avons les études américaines à cet égard tout à fait convaincantes. La loi anti-trust n'a jamais été utilisée aux États-Unis que pour casser les syndicats, considérés comme des trusts. Elle n'a jamais empêché la moindre concentration, elle n'a jamais empêché les privilèges des grands groupes, elle n'a jamais empêché qu'un grand groupe mange un plus petit groupe. Donc, les États-Unis s'agrègent dans les années qui suivent. Et dans le cadre de ce cartel de la chimie, il se trouve donc que l'Allemagne avait une supériorité chimique tellement considérable qu'à la veille de 1914, l'Allemagne seule représentait 88% des échanges internationaux de chimie lourde. Et il faut savoir qu'à la faveur de la Première Guerre mondiale, les autres pays impérialistes ont été en mesure de limiter un peu l'hégémonie allemande et de se constituer sur la base d'une aide d'État, c'est-à-dire de la contribution du contribuable, une énorme chimie lourde qui n'existait pas avant la Première Guerre mondiale. C'est vrai de la France, avec Kuhlmann, c'est vrai de l'Angleterre, avec Imperial Chemical Industries, c'est vrai des États-Unis, avec la Dupont de Nemours, entre autres. La Dupont de Nemours, les sociétés Rockefeller, évidemment, progresse par ces accords. Et la société de Rockefeller, en 1939, conclut un énième accord avec Ligue et Farben. Cet accord stipule, alors que l'Allemagne est à l'époque en position de force dans le travail sur le caoutchouc synthétique, qu'en Allemagne on appelle le Buna. L'Allemagne passe un accord avec la Standard Oil of New Jersey une société Rockefeller, accord en vertu duquel c'est l'IG Farben qui aura la totalité de l'usage du caoutchouc synthétique. Réfléchissons. À l'époque, le caoutchouc, c'est essentiellement l'EVA. C'est une matière coloniale dont bénéficie la France, dont bénéficie la Grande-Bretagne, dont les États-Unis bénéficient, mais ils voudraient bien bénéficier de tout, c'est-à-dire éliminer absolument tous les empires coloniaux et avoir là la réserve inépuisable de matières premières qui est entravée par la possession coloniale des rivaux européens. Donc, à l'époque, on a une supériorité écrasante, évidemment, du caoutchouc naturel, de l'EVA. Ça veut dire que les États-Unis, parce que une de leurs grandes sociétés capitalistes décide de passer cet accord, tout ça pour revenir au bombardement, d'autant plus sélectif que les États-Unis ont joué un rôle dans la croissance de l'Allemagne, malgré les rivalités absolument essentielles, et un rôle qui n'a pas du tout été arrêté par les guerres.
1: Résumons. Les Américains ont donc évité de bombarder des industries allemandes dans lesquelles ils avaient investi d'énormes capitaux. Industries à financement américain, donc, qui ont travaillé pour le Troisième Reich jusqu'à sa fin en 45. Parmi les banques et sociétés états-uniennes qui ont travaillé jusqu'au bout avec les nazis, on pensera par exemple à la banque Chase, mais aussi à Ford, le fabricant de voitures, grand admirateur d'Hitler, à qui il offrait de gros chèques pour l'anniversaire de son Führer chéri, et qui, via ses filiales allemandes, a fait fabriquer des camions pour la Wehrmacht. Citons aussi General Motors, dont la filiale allemande Opel fabrique elle aussi des camions pour la Wehrmacht et assemble des avions pour la Luftwaffe. Rappelons encore que dans leur camp de concentration, les nazis utilisaient des machines à calculer de marque IBM. Ce ne sont là que quelques exemples, hein. On comprendra donc que les Américains aient évité de bombarder des usines allemandes qui leur appartenaient en partie et préféraient lâcher leurs bombes sur les civils, ce qui deviendra d'ailleurs une tradition américaine. Estime peu connue des capitaux états-uniens investis en Allemagne est donc valable pour la Seconde Guerre mondiale et donc pour la suite de la Première.
0: Moi, j'ai décrit la collaboration économique de la Deuxième Guerre mondiale. C'est dommage, il n'y a pas d'historiens qui le font en France. J'ai à peine abordé la question, mais je l'ai rencontré, et ça devrait être un sujet majeur de travail sur la Première Guerre mondiale, ce que ça n'est pas. La Première Guerre mondiale, actuellement, on couine sur les morts que les dirigeants ont entassés par caisson. Hein ? C'est bien, parce que ça ne mange pas de pain. Hein ? La repentance, les pardons, les excuses, ça ne mange pas de pain. Par contre, on ne nous explique pas ce qui s'est passé économiquement pendant la Première Guerre mondiale et comment la collaboration de la Première Guerre mondiale a précédé et donné la voie à la collaboration de la Deuxième Guerre mondiale. Donc, bien entendu, ce rôle des États-Unis en Allemagne, cette alliance, explique ce qui se passe ensuite, c'est-à-dire le fait que les États-Unis, qui avaient exporter des capitaux gigantesques en Allemagne. D'une part, des capitaux de prêt à l'Allemagne pour assurer son réarmement, parce qu'ils étaient particulièrement rémunérateurs. Hein, ce n'était pas très grave de savoir qu'il y aurait une guerre. De toute façon, une guerre, ça fait marcher le commerce, ça fait marcher les affaires. Donc, les États-Unis avaient prêté des milliards de dollars. Ils n'étaient pas tout seuls. Hein. Il y en avait d'autres, la France aussi. Hein. C'est l'Occident qui a armé l'Allemagne. L'Allemagne désarmée par Versailles. Et alors là, on est au cœur du travail historique. L'historien qui dit Versailles interdit. Bah oui, puis après, bon, voilà, Versailles est surmonté. Ne fait pas son travail. L'historien qui recherche les sources qui attestent le réarmement clandestin de l'Allemagne. Parce qu'il faut des crédits. Grâce à l'aide de l'ensemble des pays occidentaux qui sont ravis parce qu'il n'y a pas un emprunt plus rémunérateur que l'emprunt allemand de 1923-1924 et même avant pour les États-Unis, parce que ça reprend à partir de 1920. À 1939, eh bien, celui-là, il comprend que le réarmement de l'Allemagne, c'est pas Hitler, bien sûr. quelle étape d'Hitler, le réarmement de l'Allemagne, il entre dans cette phase finale qui était prévue, je dirais, en 1918-1919. Hein. C'est-à-dire, on s'est pris une tôle, mais voilà, on la surmontera. Donc, entre celui qui dit « Versailles interdit », celui qui dit « Oui, la France a pratiqué une politique dure », et l'historien qui fait, comme le publiciste Roger Ménevet, qui a fait une série de documents diplomatiques, économiques et politiques, de 1919 jusqu'à 40. Il a, pour le cas français, juste regardé toutes les sociétés qui faisaient l'objet d'informations de la presse financière. Et il a compris en 1920 que le traité de Versailles n'était pas appliqué. Voilà ce que je veux dire. Quand je vénère les archives, ça a suscité des débats depuis les années 80. Oh, la religion des archives, oh, le mythe des archives, oh, faut une problématique. Faut une problématique, mais enfin, qu'est-ce que c'est qu'un historien à problématique sans archives? C'est tout à fait significatif de ce succès de l'histoire de Sciences Po qui est surtout faite pour ne pas faire d'histoire. Dans la thèse de Jean-Noël Jeannet,
1: Jean-Noël Jeannet est depuis des années le très aimable animateur viscéralement anticommuniste de l'émission Concordance des temps sur France Culture. Jean Nounou n'a évidemment pas le monopole de l'anticommunisme, puisque de Laurentin à Jean Lebrun, tous les animateurs d'émissions d'histoire de France Culture détestent les Rouges. Ils sont bien les seuls d'ailleurs.
0: Jean-Noël Jeannet, issu d'une famille d'éminence de l'État français, avant Vichy, même encore sous Vichy, après Vichy, on a eu beaucoup de Jeannet, du père d'ailleurs de Jean-Noël Jeannet à l'époque gaulliste, etc. Il explique, voilà, il y a des mauvais coucheurs qui expliquent qu'on a collaboré pendant la Première Guerre mondiale. François de Vindel l'a démenti.
1: François de Vindel, membre d'une vieille dynastie industrielle de maîtres de forge, propriétaire d'aciérie en Lorraine, grand patron, gros collabo.
0: C'est jamais vrai parce que François de Vindel le dit que c'est pas vrai. Mais quand vous avez regardé les dossiers, oui, bien que c'est vrai. Donc, comment on fait l'histoire? On fait de l'histoire et des témoignages. Vindel dit en 1946, non, c'est pas vrai. Ou dit en 1920, non, c'est pas vrai. Ben, on s'en fiche. Parce que les archives, elles montrent que Vindel ment. Donc, un historien, on ne lui demande pas de faire d'idéologie, on ne lui demande pas de rendre service aux élites qui ont besoin de lui, on lui demande de faire son travail. Faire son travail, c'est par exemple expliquer pourquoi on a fabriqué du cyclone B en France. Et on a fabriqué du cyclone B en France parce que, outre que c'est absolument établi par des documents français, par des documents allemands que j'ai exploités, et puis d'autres d'ailleurs, parce qu'il y a des Américains qui ont travaillé, il y a des Allemands qui ont travaillé. Outre que j'ai établi tout ça, ce qui est clair, c'est que, oui, l'économie n'a pas ressemblé à ce qui en a été dit, et que ça a eu des effets absolument déterminants sur les politiques conduites. C'est vrai pendant la Deuxième Guerre mondiale, et ça explique qu'on ait vendu du cyclone B, comme on a vendu des pots de chambre, comme on a vendu de la dentelle, comme on a tout vendu, tout. Il n'y a pas un produit qu'on n'a pas livré à l'Allemagne, je dirais du produit de luxe. Il paraît qu'Hermès et Vuitton progressent beaucoup par les temps qui courent, mais ils ont explosé pendant la Deuxième Guerre mondiale. Parce que Göring venait piller, avec l'argent français, hein, Göring et d'autres, toute la production du luxe allait en Allemagne. On a tout vendu. On a vendu des pots de lapin, on a vendu des pots de chambre, on a vendu n'importe quoi. Et pourquoi on n'aurait pas vendu du cyclone B? On a tout vendu. On a vendu toute la chimie, tout. On a vendu nos avions qui étaient neufs et qui n'avaient pas servi. Hein? On a fabriqué des avions, on a vendu notre aluminium. Tout y est passé. C'est la population française qui a payé. Pas les entreprises qui se sont vues rémunérées par le système de paiement constitué par l'État, mais le Reich lui-même, bien sûr, les sociétés allemandes elles-mêmes ont fait des échanges, je dirais, sur une base commerciale, sachant que l'essentiel des moyens a été fourni non seulement aux soldats, mais tout simplement au Reich, à l'appareil économique du Reich, par ce mélange de frais d'occupation gigantesques et par le clearing, qui ont fait de la France la vache à lait de l'Allemagne, puisque la France a représenté à elle seule 45% de la dette de clearing, qui entre parenthèses d'ailleurs n'a jamais été finalement payée, parce que c'est bien intéressant au moment où on nous rebat les oreilles avec la dette et où Madame Christine Lagarde dit « Quoi ? Ne pas payer la dette ? Quelle horreur !» Il faut tout de même rappeler qu'en 1953, la totalité de la dette allemande a été annulée, puisque le clearing, qui est censé être un troc, n'a pas existé et que l'Allemagne a eu et que le pays fournisseur n'a rien eu.
1: Notons au passage que la si vertueuse Allemagne qui donne des leçons à toute l'Europe au sujet de la dette, en particulier aux Grecs, l'Allemagne n'a jamais payé ses dettes de réparation de guerre, ni pour la Première Guerre mondiale, ni pour la Seconde. De fait, l'Allemagne a une dette auprès de la plupart des pays européens, et notamment de la Grèce. On va bientôt se quitter. En remarquant une fois de plus qu'Annie Lacroix-Riis démontre des choses décidément très désagréables pour les élites industrielles et bancaires. Pas très étonnant donc que cette méchante pétroleuse ne soit jamais invitée nulle part, et notamment pas sur France Culture, chez le distingué Jean-Noël Jeannet, qui est très sympa.
0: Oh, l'économie, alors c'est d'une vulgarité. C'est ça qui est terrible. L'économie, c'est vulgaire. Par contre, l'autonomie du politique dans Concordance des temps, c'est absolument distingué.
1: C'est ici que se termine cette nouvelle intervention d'Annie Lacroix-Riis, qu'on remercie et qu'on retrouvera au prochain épisode pour évoquer la réalité de la résistance française, c'est-à-dire de la résistance communiste, sans laquelle De Gaulle n'aurait rien pesé face aux Alliés. C'est d'ailleurs pour cette raison que Jean Moulin a été balancé aux nazis par un soi-disant résistant français, comme on le verra la prochaine fois. 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Ce n'est qu'un combat. Continuons le début. Salut.
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1: Si vous ne savez pas quoi faire ce week-end, il y a le 41e championnat de France de caisse à savon sportif au Val d'Ajol dans les Vosges. Je sais que ça fait un peu loin pour vos auditeurs, mais n'hésitez pas quand même à faire le chemin s'il fait beau, bien sûr.
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4: Et bonjour à tous et à toutes, on se retrouve dans une nouvelle émission de Manga Cha, donc toujours accueilli par la librairie Kodama, qu'on remercie encore une fois. Merci beaucoup Benjamin de nous accueillir.
5: Toujours avec plaisir, hein. N'hésitez pas à venir à Toul, à la librairie, faire vos achats, je vous accueille avec grand plaisir.
4: On retrouve encore une fois Franck, qui est un habitué de cette émission. Merci Franck d'être là, comment vas-tu?
6: Bah ça va, bonjour à toutes et à tous, toujours un plaisir de venir t'accompagner dans cette émission Mathieu.
4: Eh ben, c'est toujours un plaisir pour moi de te recevoir. Donc aujourd'hui, le thème, c'est les isekai. Et alors les isekai...
6: Là, tu m'as perdu.
4: T'en fais pas, on va simplifier. Les isekai, pour moi, je suis très très fan de ce style. Donc les isekai, pour un petit peu condenser, c'est souvent un personnage qui se fait réincarner dans un monde un peu fantastique. C'est pas souvent fantastique. Des fois, c'est juste un autre monde, mais c'est à la suite d'un drame ou d'un accident, il se fait réincarner dans un nouveau monde.
5: Il peut être aussi téléporté ou oui, piégé. Ouais, ça peut être plein de.
4: C'est vrai.
5: En fait, c'est un autre. Sauf que ça soit juste un monde parallèle, ouais, voilà, de là où est le personnage de base.
6: Ah ok, j'allais dire.
4: Il réapprend tout ce monde. Et
6: j'allais dire avec la définition que tu nous donnais, mais ça correspond peut-être pas au dernier truc, mais Détective Conan, c'est un isekai du coup.
5: Non, Détective Conan, c'est pas un isekai. Lui, il subit juste un poison qui le rajeunit, mais il est pas oui, emmené dans un autre monde.
6: Il se réincarne pas, c'est vrai que c'est juste un poison. Autant pour moi.
5: Soit dans Online, où c'est un personnage qui est bloqué dans un jeu vidéo, qui est un monde parallèle. C'est un isekai.
6: Shangri-La.
5: Shangri-La, il est pas bloqué. Okay. Pour moi, ce n'est pas un parce qu'il joue aux jeux vidéo. Mais ouais. On est dans cette idée de.
6: Il rentre dans ce monde de jeux vidéo, mais il n'est pas bloqué. Okay.
5: Il n'est pas bloqué. Et après, ça peut être un monde parallèle, futuriste ou non, fantaisiste ou non, où est téléporté, transporté, réincarné un personnage.
4: Et moi, je sais que je suis un très gros consommateur de isekai. Benjamin le sait. Chaque fois que je viens lui acheter un manga, c'est un isekai. Il connaît mes goûts mieux que moi-même.
5: Vous risquez d'entendre parler de Konosuba dans cette émission.
4: J'allais y venir en plus. C'est dans les recommandations, effectivement, Konosuba, mon coup de cœur isekai. Alors, en parlant de coup de cœur et tout ça, est-ce que vous regardez isekai? Je parle surtout à Franck parce que lui, il connaît, mais il regarde un petit peu des animés. Mais est-ce que avec notre description, il y a des animés qui te reviennent et qui te disent, ouais,
6: bon, je pense que mes questions en sont la preuve. je crois que je suis pas un grand consommateur d'isekai, mais parce que je ne connais pas en fait. Non, comme ça, je crois pas. Hein. Je crois que j'ai découvert ce mot même avec toi quand t'as préparé l'émission, Mathieu.
4: Regarde Konosuba.
6: Ouais, voilà, j'allais dire, j'ai hâte d'entendre un petit peu les différents conseils que vous allez nous donner. Je n'hésiterai pas à poser mes questions quand j'ai des questions à vous poser, et peut-être que je m'y mettrai après.
4: Et donc toi Benjamin, est-ce que tu en consommes régulièrement?
5: Comme je consomme de tout, on va dire que je consomme des isekai, mais disons que moi dans l'isekai, j'ai ma petite branche préférée où quand les personnages se réincarnent dans un autre monde sous forme d'une autre créature.
4: Ah oui, ça c'est vrai que c'est cool.
5: Du genre moi je me réincarne en slime, I'm Spider So What, où le personnage devient une araignée, Remonster où il devient un gobelin, enfin toutes ces histoires là où à chaque fois on est dans des créatures, on n'est plus humain et on doit vivre en plus de vivre dans un monde différent, vivre différemment sa vie. Je trouve ça toujours un peu rigolo, intéressant, et puis un petit côté souvent jeu vidéo qui est glissé avec des fenêtres de statues tout ça, et donc le mélange des deux me plaît bien.
4: Même un que j'avais vu tourner, j'ai même pensé que c'était une blague, mais c'est vrai que c'était rigolo, c'est moi quand je me réincarne en distributeur automatique, je crois.
5: Et effectivement, ouais.
4: Ça c'est très rigolo. Et en fait,
5: il y a un animé.
4: Ouais, je crois.
5: Il y a un animé et trois saisons.
4: La vie d'un distributeur automatique. Et ça c'est incroyable.
6: J'avoue que moi, quand j'entends ça, pour le coup, tu vois, je suis pas très consommateur de tout ça. Et quand j'entends ça, ça me fait beaucoup rire, mais est-ce que j'ai envie de regarder ça? Qu'est-ce que je vais regarder, quoi, quand je vais regarder ça? C'est un peu ce que je me demande, même moi, quand je me réincarne en slime, j'en ai beaucoup entendu parler. Mais je sais pas, peut-être c'est juste le nom même qui m'attire pas. Ça me fait un peu peur. Je me dis, ça a l'air bizarre, je sais pas.
5: En fait, l'objectif du pitch de l'histoire, c'est justement de te dire, bon, bah, je suis incarné dans un slime bleu, créature la plus faible dans les jeux vidéo, etc. Qu'est-ce que je peux faire avec ça? Et en fait, l'auteur fait vite un contre-pied à ça en lui donnant une capacité qui lui permet de, dès qu'il absorbe quelque chose, d'en obtenir un peu des pouvoirs, de stocker des trucs. Donc, il va obtenir des pouvoirs supplémentaires qui vont lui permettre d'être plus qu'un simple slime quand même. Mmh. Et c'est ce côté-là qui est intéressant. Et dans moi, je me réincarne en slime par la suite. Hein, je vous spoil, mais sans vous spoiler, mais tout l'objectif de l'histoire, c'est après, c'est de créer un royaume où les monstres et les humains pourront vivre en paix et en harmonie. Donc il y a toujours quand même des thématiques qui sont abordées derrière, qui sont intéressantes. Là, c'est il y a quand même une grosse thématique du vivre ensemble et pas mal de bagarres. Hein, on va pas se le cacher, des bastons de pouvoir de magie et tout ça. Ça, y en a aussi. Mais voilà,
4: c'est ça qu'on aime, la bagarre.
6: Ça fait tout de suite un peu plus envie avec le pitch quand même.
4: J'avoue que j'ai découvert, j'avais découvert les isekai, pas avec Konosuba, mais avec ReZero, parce que j'en entendais souvent parler.
5: Très bon,
4: c'est excellent. J'étais pris dedans, j'avais mis sur pause parce que j'ai ma waitlist d'anime est conséquente et je regarde 20 000 animes en même temps. Mais je compte bien le terminer, me mettre, parce que j'avais fini la saison 1 et j'ai trouvé ça excellent. Et je pense que, justement, que je pourrais le recommander à un novice, parce que ça, c'est vraiment très, très bien et on se perd pas.
6: J'allais dire, est-ce que, déjà, le genre isekai, pour quelqu'un, c'est vrai qu'en toute première émission de Mangacha, on parlait de nos premiers mangas, de rentrer dans le manga et tout. Est-ce que le genre isekai peut être un genre assez accessible pour des personnes qui sont pas manga?
4: Moi, je pense que oui. Franchement, je pense que oui, parce qu'on y trouve aussi de tout dans les isekai. Il y a pas que le côté isekai qui peut être un peu de côté. Je pense que il y a aussi beaucoup de côté shonen qui peuvent plaire aux gens et je pense que c'est une bonne porte d'entrée.
5: En fait, tout l'intérêt de l'isekai, hormis le fait de te téléporter dans un autre univers, c'est que c'est un peu une facilité scénaristique. C'est qu'on te donne un personnage qui a déjà une histoire, un passé, une personnalité, et qui arrive dans un monde qu'il ne connaît pas, comme le lecteur. Mmh. Et en fait, ça permet à l'auteur de te dire, en fait, je te présente tout mon univers à travers les yeux de mon personnage qui lui non plus ne connaît pas l'univers, parce qu'il aurait grandi dans cet univers-là, il aurait l'âge qu'il a au moment où il est réincarné, où il apparaît dans ce monde-là. Normalement, le monde, il le connaît. Donc il y a en fait aussi cette idée de facilité scénaristique pour permettre de te présenter tout l'univers. Et derrière, comme il disait, c'est quand même des univers de fantasy. Une fois qu'il est réincarné, c'est une aventure de fantasy toute classique, à part le distributeur automatique ou quand je me réincarne en épée ou ce genre de choses.
6: Ils l'ont décliné.
5: Ah oui, en fait tu dis isekai et tu dis un mot et puis en fait il existe le truc. Réincarné en dragon, réincarné en ce que tu veux. Je crois qu'il y en a un qui s'est même réincarné en petite culotte. Enfin voilà, il y a de tout.
6: Tu m'as dit Yamcha non aussi de Dragon Ball.
4: Oui, c'est un spin-off de Dragon Ball.
5: Il y en a un qui.
4: J'avais trouvé super chouette d'ailleurs que c'est en one shot et que du coup le mec qui se réincarne en Yamcha, il connaît l'univers de Dragon Ball, qu'il est fan et du coup il peut se permettre d'en s'entraîner et de savoir à l'avance ce qui va se passer. Ça, j'ai trouvé vraiment chouette.
6: Et il devient le Yamcha fort. Quoi.
4: Ouais, et ça j'ai vraiment trouvé ça cool. Et du coup, les scènes où Yamcha se fait battre, et ça devient, il y a une petite temporalité différente. Et j'ai trouvé ça vraiment cool, notamment contre Nappa. Ça, j'ai trouvé ça chouette.
5: C'est vrai.
4: Et au final, les isekai, moi, je pense vraiment que c'est accessible à tout le monde, parce que ça, il y a pour tous les goûts, comme on le disait, c'est facile à rentrer dans le sujet finalement.
6: Oui, je pense. Après, je posais la question pour les isekai, mais j'imagine que un peu n'importe quel genre de manga a sa porte d'entrée, quoi, qui est un peu plus facile, quoi.
5: Ouais.
4: Et au final, oui, ce qui me fait particulièrement rire dans les isekai, c'est toujours l'entrée dans le monde pour la plupart est toujours à peu près la même. C'est toujours le fameux camion truck Kun qui percute le personnage principal et il se réveille dans le monde. Le dit monde, et ça me fait vraiment beaucoup rire, à tel point que ça en est devenu un mème. C'est devenu une blague, le camion qui c'est devenu un personnage à part entière.
5: Ouais, si ton personnage meurt pour se réincarner dans un autre monde, souvent il s'est fait taper par un camion, soit par hasard, soit en sauvant une petite fille, un petit garçon qui traverse la rue. Il y a toujours une excuse et il se tape un camion, quoi. C'est vrai que c'est devenu un peu un running gag de cet univers là.
6: Ok,
4: j'ai trouvé ça vraiment rigolo. Et au final, lui, c'est carrément devenu un personnage à part entière dans le lore des isekai finalement. Et ben voilà, merci beaucoup. Voilà qui conclut cette première partie, sauf si tu avais quelque chose à rajouter non plus.
6: Non.
4: Et ben, on va tout de suite se faire une petite coupure musicale. Donc, j'ai un peu abusé, j'ai remis Baby Metal, parce que je suis très très fan de Baby Metal. Donc, on va tout de suite s'écouter Baby Metal, From Me to You.

0: On est de retour sur Mangasia. On va tout de suite, si vous le voulez bien, petit jeu. Je vous ai concocté un petit jeu sympathique qu'on va lancer tout de suite. Je vais...
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0: Lancer le jeu. Donc, le jeu, c'est un 3 à la suite. Donc, je vous ai préparé... je vous ai plutôt préparé quelques questions. Donc c'est un 3 à la suite. Donc ça, on suit le principe de donner le plus vite possible, de répondre le plus vite possible aux questions dans un délai de 30 secondes. Je sais que c'est très court, mais c'est faisable. Si vous voulez passer, vous passez. Chaque mauvaise réponse, c'est un point en moins.
2: Ok.
0: Faut arriver à 3 points. C'est technique, mais c'est faisable.
2: J'ai un peu peur. Tu m'as dit que t'avais cherché à me piéger. Oui. Donc, je suis sous pression.
3: T'as des questions spéciales.
0: Tu fais bien d'être sous pression.
3: Moi, j'ai
0: pas spécial, pas spécial, mais.
3: Moi, j'ai des questions faciles.
0: Oui.
3: Bon, c'est bien. Mais facile pour vous, c'est pas facile pour moi. Hein.
0: Ne t'en fais pas. Tout va bien se passer.
2: Ça va bien se passer.
3: C'est ça le problème. Allez,
0: attention, Franck, est-ce que tu es prêt?
3: Vas-y.
0: Top. Cite-moi un manga français.
3: Radiant.
0: Un héros.
3: Shimara, pardon.
0: Ok. Shimara. Un mangaka célèbre.
3: Ichiro Oda.
0: Ok. Un personnage qui porte un chapeau.
3: Oh merde.
0: Perdu. Mince.
3: Perdu?
0: Ça fait 30 secondes.
3: Quoi?
0: Eh oui.
3: Mais non, j'ai commencé à 45. Non. T'abuses, hein. Tes 30 secondes, elles en durent 15.
2: Tu veux peut-être... En fait, il prend 30 millièmes de seconde et pas 30 secondes. En fait.
3: La vache.
0: Tu veux recommencer?
3: Bah, j'ai pas fini, c'était à 15, hein, j'ai regardé, ça je devais
0: finir. C'est pas faux, vas-y.
3: Un
2: personnage avec un chapeau.
0: Ok, c'est un personnage avec un chapeau.
3: Ouais, passe.
0: Ok, un personnage connu pour son appétit.
3: Luffy. Je vais rester. Ok,
2: il aurait pas un chapeau, Luffy?
3: J'avoue, purée.
0: un objet qui permet de capturer des créatures.
3: Une Pokéball.
0: Bah voilà, tu as tes 3 points. Ouais. Bien joué. Attention, Benjamin, ça va être.
2: C'est bon, je suis sous pression.
0: Attends. Non,
2: ça va bien se passer.
0: N'abuse pas, ça va le faire. Je t'ai préparé des petites questions simples. T'es dans l'excès.
3: Non, mais il fait même le bruitage, c'est magnifique.
0: Ça, ouais. Tu vois, j'ai même pas besoin de le mettre en soundboard.
2: C'est ça.
0: Ok, est-ce que t'es prêt?
2: Oui.
0: Top, un personnage qui a les cheveux violets.
2: Violet? Je passe.
0: Un personnage qui a une chance incroyable.
2: Je passe.
0: Un personnage qui porte des lunettes.
2: Bah, détective Conan.
0: Ouais. Un personnage qui se bat avec ses poings.
2: Bah, allez, Luffy, hein.
0: Un personnage qui contrôle le feu.
2: Natsu.
0: Eh bah, bien joué.
2: Attends, mais cheveux violets, je vais essayer de trouver rapidement. Cheveux violets, on a qui? T'avais pensé à qui, toi?
3: Je sais pas.
0: Yoruichi.
2: Ouais. Et l'autre question, c'était quoi?
0: C'est un personnage qui a une chance incroyable. Il y en a un qui est un peu évident si tu suis un peu les shonen, mais
2: tu pensais à qui?
0: Je pensais à King dans One Punch Man.
2: Ah ouais.
0: Qui s'est élevé au rang S de héros.
2: Elles étaient pas faciles, hein, pour tes propositions de réponse.
0: Je te l'avais dit.
2: Ouais.
0: Alors, peut-être qu'on veut faire vous voulez faire un deuxième round?
3: T'as encore des questions? Vas-y, moi j'aime bien.
0: J'ai prévu large, moi. J'ai tout prévu.
2: Allez.
0: Alors. Franck, c'est parti.
3: Même
0: jeu. Allez. 3 à la suite, c'est parti.
2: Vas-y.
0: Un méchant iconique.
3: C'est nul de pas en trouver. Si, comment il s'appelle? Comment il s'appelle dans Hunter x Hunter?
2: Hisoka.
0: Ok. Un manga où le héros est un détective.
2: On y revient.
3: Inspecteur Gadget. Conan.
0: C'est un shoujo. Un héros qui veut devenir le meilleur.
3: N'importe quel héros de shonen, Luffy encore, Son Goku.
0: Voilà, bien joué.
3: Ça va.
0: Ok, deuxième round. Vas-y, pour Benjamin.
2: Je suis pas prêt parce que j'ai vu les premières questions où je m'en suis pas très bien sorti.
3: Et il les a gratinées. Hein.
0: T'en fais pas.
2: Ça va bien se passer.
0: Tout va bien se passer. Allez, c'est parti. T'es prêt?
2: Oui.
0: Top, un personnage qui est orphelin.
2: Qui est orphelin?
0: Oui.
3: J'ai Marcelino en tête.
2: comment il s'appelle dans Black Clover? Merde. Mince.
0: Pas un perso, mince.
2: Oui. Asta.
0: Bien joué. Un personnage qui fait partie d'une organisation.
2: J'ai envie d'aller chercher loin, mais le mec dans The Emissions of Shadow. Sinon, bah, Hisoka, hein, il fait partie du truc des araignées.
0: Oui, bien joué. Un personnage qui a une prime.
2: Kaido.
0: Bien joué.
3: Pour changer de Luffy.
0: Est-ce que, peut-être, vous êtes prêts pour un troisième et dernier round?
3: D'accord, allez, vas-y.
0: J'ai prévu tellement de questions. Vas-y. que je peux faire encore deux rangs.
2: Ah bah, faisons un petit dernier, ça sera déjà bien.
0: Allez, pour en discuter. C'est parti. Si je te dis, vas-y, top, un personnage qui porte un masque.
3: J'ai Inosuke.
0: Ouais, en plus c'est celui que tu m'avais dit.
3: Oui.
0: Un personnage qui est professeur.
3: Koro.
0: Oui.
3: Koro-sensei, du coup.
0: Un personnage qui a les cheveux blancs.
3: Kirua.
0: Oui.
3: C'est blanc.
0: Bien joué, bien joué.
3: Oui.
2: Pas mal, pas mal.
3: Ou Luffy en Gear 5.
2: Luffy qui est la réponse à toutes les questions. Luffy.
0: Ah bah c'est le couteau suisse, hein, Luffy. Hein, il fait tout.
3: En même temps.
0: Il a l'appétit, c'est un héros. C'est incroyable. Tu es prêt?
2: Oui.
0: Si je te dis... Allez, top, une épée connue d'un héros.
2: Enma, de Zoro.
0: Ok. Un méchant de Wakfu qui utilise le stasis.
2: J'ai vu la série, j'ai oublié le nom du perso qui contrôle le temps, là. Lui, c'est le stasis qu'il utilise. Attends, les gens vont pas savoir. Hein.
0: C'est pas grave.
2: Je passe, du
0: tu
2: coup.
0: Tu passes. Un méchant de Solo Leveling.
2: Alors, le problème, c'est que moi, les noms des persos, ouais, l'empereur des bêtes.
0: Ouais. Un objet qui exauce les vœux.
2: La lampe, la flûte magique dans Maggie. C'est un génie. Au début, il lui demande de réaliser un vœu et il choisit d'être son ami.
0: Bah voilà, bien joué. Vous avez, il y a aussi les boules de cristal.
3: C'est que s'il va chercher des trucs trop loin et qu'il nous invente un truc qu'on connaît pas, t'es grillé, hein.
2: C'est pas faux. J'aurais pu dire n'importe quoi.
3: Il peut dire n'importe quoi.
0: Je compte sur son honnêteté.
3: Un pot de fleurs magiques, n'importe quoi. On dira oui, hein.
0: Je lui fais confiance.
3: Oui, bien sûr.
0: Il ne me ferait pas.
2: C'est vrai que j'ai même pas pensé aux 7 boules de cristal, c'est fou.
3: C'est vrai.
0: Et oui, le pire, c'est qu'on cherche compliqué, mais c'est évident.
2: C'est très simple.
0: Et ben, voilà qui conclut ce petit jeu. Merci beaucoup pour vos participations. Et bien joué, surtout.
2: Ah, c'était pas facile.
3: Merci à toi, c'était cool.
0: Un jeu d'adresse. Surtout, je t'ai ciblé, donc désolé.
2: J'ai bien remarqué.
0: Mais on aime tout le monde pareil ici. Hein.
2: Ouais, ça se voit.
3: Chacun son niveau, j'ai galéré avec mon niveau.
2: C'est vrai.
0: Donc on va enchaîner sur une petite discussion pour conclure cette émission. C'est parti.
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0: Alors, la deuxième partie de cette émission va se porter un peu plus sur le côté philosophique derrière les isekai. Donc, on va lancer la question, c'est, alors, selon vous, pourquoi les auteurs, beaucoup d'auteurs font de l'isekai? Est-ce que ça traduirait pas quelque chose de notre monde, du style, peut-être une envie de s'évader ou quelque chose comme ça?
2: Je commence?
3: Vas-y.
2: Déjà, il y avait le premier point que j'ai cité tout à l'heure, je pensais facilité scénaristique, entre guillemets, mais d'un point de vue plus philosophique, il y a le côté évasion, il y a les questions en fait d'un univers différent du nôtre, et donc de la question de peut-être un monde meilleur, un lieu plus sympa à vivre, qui nous permet de quitter notre quotidien, de voyager, de découvrir, d'avoir un monde de magie, ou peut-être où ça se passe mieux. Et je pense aussi une question, on parle de beaucoup de réincarnation dans l'isekai, de cette question de qu'est-ce qu'il y a après la mort. Et du coup, est-ce que ce serait pas chouette finalement de se retrouver dans un monde de fantasy où tout se passe bien, parce que souvent ça se passe plutôt bien dans les isekai, hein. On va pas se le cacher, le personnage devient de plus en plus fort, plus en plus heureux, il a plutôt une vie assez saine, même s'il y en a qui jouent là-dessus et qui sont tout le contraire, hein. Re:Zero en est le bon exemple. Mais ouais, cette question aussi de entre guillemets un peu de peur de la mort et de ce qui pourrait y avoir derrière, et donc de se dire ça serait chouette qu'il y ait un monde de fantasy avec des pouvoirs et de la magie. Je pense qu'il y a ces deux questions là, l'évasion d'un quotidien et cette idée de la mort. Et
0: puis je pense aussi s'identifier au personnage principal. Je pense surtout à Re:Zero, qui est le personnage principal, il mène plutôt une vie un peu classique, un peu routine. Et je pense que beaucoup de gens peuvent s'identifier à ça et se dire, ah bah oui, c'est un peu pareil mon quotidien. Et ça peut permettre aussi d'avoir d'autres horizons, je pense.
3: Ouais, bah moi après je suis forcément assez d'accord avec, même totalement d'accord avec ce que tu dis, hein, Benjamin. Je pense qu'il y a ce côté rêve, quoi, que ça peut amener, évasion et le fait de rêver à un monde potentiellement impossible qu'on pourrait réaliser, que ce soit après la mort, un moment où on se réincarne. Après, difficile à dire, parce qu'encore une fois, je connais pas bien le genre, donc je vais pas inventer des choses sans forcément connaître, mais je pense qu'il y a ce côté mettre un peu de côté les problèmes qu'on peut avoir dans notre monde actuel, je parle à la fois pour les lecteurs et les mangakas, hein, mais tous les soucis qu'on peut avoir dans notre quotidien et sur la terre en ce moment, et c'est pas, ça s'annonce pas toujours super, comment dire, on n'est pas toujours très optimiste pour la suite, et peut-être que justement, ouais, toutes ces histoires, toutes ces histoires d'isekai, mais j'ai envie de dire même n'importe quelle histoire qu'on pourrait lire, nous permettent d'oublier tout ça, en fait.
2: Ouais, c'est de l'évasion. L'évasion.
0: Hein. Ah bah ouais, totalement, oui, parce que moi je sais que quand j'ai commencé à découvrir ça, c'est vrai que c'était des fois où quand on a un petit coup de mou, un petit coup de blues, et bah dire oh ouais, ça change un petit peu, et puis on se plonge dans l'aventure et on oublie un petit peu tout ça, tout ce qu'il y a autour et tout ça, les problèmes du quotidien. Et je trouve que c'est vraiment chouette de ce côté-là, c'est que c'est aussi des univers très riches. Et du coup, on s'y perd très facilement, et je trouve ça absolument génial.
2: Ouais, c'est vrai que du coup, en fait, quand on voit le personnage qui se fait isekaiser, souvent c'est soit un personnage qui a un quotidien un peu morne, un peu ennuyeux, et qui se fait téléporter et qui peut vivre des aventures et avoir un quotidien qui change. Soit ça peut être un personnage qui décide de sauver quelqu'un et du coup qui va décéder pour apparaître dans un autre monde. Ou c'est aussi ce côté rêveur. Moi je pense à Marhaven, qui est un manga où le personnage principal, son père a disparu un jour au lendemain, on sait pas où il est, et toutes les nuits il rêve du même monde, et c'est un gamin qui est très heureux dans sa vie et dans son quotidien, mais qui est rêveur et qui rêve de justement de fantasy, et qui se retrouve téléporté dans ce monde dont il a toujours rêvé. Et c'est vrai qu'il y a aussi ce côté-là un peu positif quand même, hein, on n'est pas que dans le négatif, de partir à l'aventure, de voyage, de découverte. Et c'est vrai qu'on a envie des fois de pouvoir voler, de pouvoir utiliser de la magie, de pouvoir se battre à l'épée. Ces trucs-là sont assez chouettes aussi. Hein,
0: moi, je pense aussi, pas que le fait aussi d'avoir des... qui nous permettent de nous évader, je pense pas que des univers très larges et très vastes comme ça. Même juste pour en revenir à tout ce qui est Konosuba et tous les isekai un peu absurdes, un peu humoristiques, juste le fait de nous faire rigoler aussi, ça peut nous sortir un petit peu de tout ça, ouais. Et de se dire bon bah voilà, ça on débranche un peu le cerveau. Et juste, on kiffe et on se marre.
3: Bah, je retiens le distributeur automatique, hein. Je pense qu'en termes de rigolade, je pense qu'on est pas mal.
0: Ouais, je pense que ça doit faire, ouais. Et tu vois, ça permet aussi de s'évader autrement. Juste de juste pouvoir sourire et juste s'amuser, rigoler.
3: Est-ce que pour la fin d'émission, vous auriez des conseils à nous donner, peut-être d'isekai? Je me permets de poser la question parce qu'on arrive, on approche de la fin d'émission et parce que moi, je n'en aurais pas à donner. Mais peut-être que du coup, vous en avez quelques-uns.
2: Je vais te laisser commencer.
0: Bah, moi, vous savez déjà, hein, je pense que je vais vous recommander Konosuba, hein, en premier. c'est mon coup de cœur. C'est pour moi celui-là, c'est le meilleur sur lequel on peut rentrer parce que ça mélange vraiment humour. Et vraiment le côté isekai, quoi, où juste les personnages font des quêtes et tout ça, c'est vraiment très très rigolo. Je peux vous le conseiller sans hésiter. En deuxième, je pense que je conseillerais sur une note un peu plus vraiment dans les codes de l'isekai, je pense que je vous conseillerais Overlord, qui est un très bon isekai où on suit un jeune joueur de MMORPG qui se retrouve bloqué dans son jeu préféré, mais il connaît déjà tout ce qu'il est niveau maximum, et on suit ses aventures. Et en troisième, j'aimerais bien dire, je ne saurais même pas dire en troisième parce qu'il y en a tellement.
2: Et si vous aimez bien Overlord, il y a Minogra qui est dans la même idée de personnage qui se réincarne dans un jeu vidéo, qui est un peu le personnage maléfique et qui essaye de conquérir le monde. Moi, si je dois en conseiller un que j'aime beaucoup, qui est hyper niche et que vous trouverez qu'en animé, c'est Grimgar. Grimgar. Et Grimgar, en fait, ce qui est chouette, c'est déjà graphiquement, tous les décors sont un peu en aquarelle, donc ça rend une vraie ambiance. Et donc c'est des collégiens qui se retrouvent téléportés dans un univers de fantasy où on peut être magicien, chasseur, voleur, guerrier, chevalier dragon, tout ce qu'on veut, sauf que contrairement à ce qu'on peut voir dans les autres isekai où ça reste un univers de fantasy, et donc c'est un peu facile de tuer des monstres, de combattre, d'obtenir des niveaux, là on est dans un truc un peu dans le réel. Quand tu blesses un gobelin, ben un gobelin c'est un animal, c'est une créature vivante, donc elle saigne, elle a mal, elle a une famille, ils vont chercher à se venger. Et toi, quand tu le combats, ben c'est pas simple parce que lui il est agile aussi. Et toi tu viens d'arriver dans ce monde-là, et donc en fait c'est le quitter le côté totalement fantaisiste pour être rajouter un petit côté vraiment réel dans cette aventure, de se dire ben même si c'est un isekai, c'est pas forcément facile normalement. Et c'est pour ça que je l'aime beaucoup, en plus de graphiquement. Un autre animé à conseiller, The Rising of Shield Hero. J'aime bien les univers de fantasy. Hein. Personnage, on appelle 5 héros, celui de l'épée, de la lance, de l'arc et du bouclier. Et celui du bouclier est détesté par tout le monde. Et il va se faire un peu refouler par les autres. Et donc il part vivre sa propre aventure de son côté, en essayant un petit peu de vouloir se venger et sauver quand même le monde. Et si vous voulez un truc qui change complètement, Tanya The Evil, un personnage se retrouve, un adulte se retrouve téléporté dans le corps d'une petite fille pendant une sorte de seconde guerre mondiale magique. Donc on est dans un truc un peu plus moderne, qui change des univers de fantasy et qui est assez chouette aussi à lire et à voir.
0: Et ben merci beaucoup. Merci beaucoup pour toutes ces recommandations et merci beaucoup d'avoir participé à mon émission. Évidemment, on remercie encore une fois Benjamin de nous avoir accueillis dans sa boutique. C'est vraiment très cool de ta part.
2: Avec plaisir.
0: Et merci Franck d'avoir participé.
3: Avec plaisir également.
0: C'était super chouette. on va s'arrêter là. Merci beaucoup. On se retrouve dans le prochain épisode de Mangacha qui aura lieu encore une fois dans 2 semaines. Sur ce, prenez soin de vous et bye bye à tous.
2: Salut.
3: Salut.
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8: Et bonjour à toutes et à tous. 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Merci si jamais vous nous rejoignez. C'est l'heure de votre émission quotidienne Déclic Midi, dont voici l'édition du mercredi 19 août. Il est actuellement midi au moment de la première diffusion de cette émission. Et qu'est-ce qui va se passer justement dans cette émission? Eh bien, nous allons parler notamment de nos sapeurs-pompiers avec Lucie. Bonjour Lucie.
9: Bonjour Élise.
8: Comment vas-tu?
9: Bah, écoute, toujours très bien. Et toi?
8: Eh bien, écoute, ça va très bien en ce mercredi milieu de semaine. Et puis nous allons parler aujourd'hui aussi de Curionomie, une agence événementielle, avec sa directrice Marie-Pierre Dardenne. Bonjour.
10: Bonjour.
8: Et puis il y a aussi un petit invité surprise aussi. Est-ce que tu veux dire bonjour? Alors le micro peut-être un peu haut. Oui, vas-y.
11: Bonjour.
8: Tu t'appelles comment?
11: Ethan.
8: Eh ben, enchanté Ethan, donc c'est le petit-fils de Marie-Pierre Dardenne. Oui, c'est encore les vacances scolaires, profites-en. Et donc du coup, il est là dans le studio pour voir si sa grand-mère va pas dire de bêtises tout à l'heure lors de l'interview. Donc on va retrouver Marie-Pierre Dardenne dans quelques instants, et puis on aura aussi un agenda des sorties avec quelques visites notamment que vous pourrez aller faire, et un marché aussi pour aller acheter vos fruits et légumes locaux. C'est dans quelques instants aussi pour terminer cette émission. Mais avant tout ça, eh bien, on va commencer par s'informer avec le Flash Info. 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
8: Et dans le pays de Colombey du Sud-Touloua, 4 communes sont sous tension au niveau de l'eau potable. Grimont-Villet, Fécaucourt, Pulnay et Courcelles ont été concernées par 2 fuites et une ressource en eau fragilisée par la sécheresse. À cela s'ajoutent maintenant des difficultés d'approvisionnement. Selon Les Républicains, 3 camions-citernes sont mobilisés pour assurer la continuité de la distribution. L'eau vient de châteaux d'eau voisins. Évitez de vous en servir de cette eau pour boire ou vous brosser les dents. Utilisez-la uniquement après l'avoir porté à ébullition. Les vendanges sont précoces cette année, comme le confirme Stéphane Vaugien, coprésident de l'AOC Côte de Toul, au micro de Ici Lorraine. Les vendanges vont débuter dès le 25 août. Les volumes risquent d'être plus faibles cette année, mais avec une qualité exceptionnelle du millésime. Les diverses canicules ont provoqué la maturité du raisin plus rapidement qu'habituellement. Et par ailleurs, en parlant de chaleur, d'après Météo France, la vague de chaleur en cours en France devient la 2e plus longue jamais enregistrée. La sortie dans l'espace de Sophie Adenau s'est bien déroulée. Elle devient ainsi la première astronaute française à effectuer une sortie dans l'espace et la deuxième femme européenne. L'ancienne antenne était défectueuse sur l'ISS. Elle a pu être démontée après plus de 6 heures de travail. Mais la nouvelle n'a pas pu être posée faute de temps. Donc peut-être que Sophie Adenau ressortira une seconde fois. Revenons sur Terre. En France, la loi sur la fin de vie a été promulguée par Emmanuel Macron. L'aide à mourir sous plusieurs conditions et pour certains patients est donc officiellement autorisée en France. En Ukraine, le populaire ex-ministre de la Défense, Mykhailo Fedorov, réclame des élections en temps de guerre. Il avait été limogé en juillet par Volodymyr Zelensky. Il a déclaré sur les réseaux sociaux qu'il ne fallait pas laisser Poutine décider du moment où les Ukrainiens pourront choisir leur gouvernement. Cette demande de Fedorov intervient, selon des médias locaux, juste après la nomination officielle de Yevhen Khmara au poste de ministre de la Défense. Des manifestations avaient eu lieu dans le pays pour réintégrer Fedorov. Et enfin, on termine avec un point météo. La chaleur continue aujourd'hui malgré le temps plutôt nuageux. Les nuages et la pluie vont justement laisser place au soleil cet après-midi avec jusqu'à 30 degrés à Toul, 29 à Colombelles-les-Belles et 28 à Saxonction. Prudence, il peut y avoir quelques rafales de vent allant jusqu'à 40 km/h du côté de Colombelles. Et demain mercredi, même temps, très nuageux le matin, un peu plus dégagé l'après-midi et toujours du vent. Il fera jusqu'à 25 degrés. Donc demain mercredi 20 août. Et on continue. Avant de laisser la place à Lucie, je voulais juste dire une petite rectification, pas un mot facile à dire. À propos de ce qui a été énoncé hier dans le déclic midi de mardi. La mer d'Aral, on en avait parlé un tout petit peu, elle ne se situe pas en Afrique, mais en Asie centrale, du côté de l'Ouzbékistan et du Kazakhstan. La situation de ce lac salé s'est un peu améliorée avec une augmentation du volume d'eau dans la partie nord de la mer d'Aral, mais ce désastre écologique est irréversible. En 50 ans, cette mer fermée a perdu 90% de son volume. Donc, comme dit hier, son eau avait été détournée pour irriguer les vastes plantations de blé et de coton. Mais voilà, rectification était géographique. Ce n'est pas donc en Afrique, mais en Asie centrale. Excusez-nous pour cette petite erreur. Et on va donc redonner la parole à Lucie maintenant pour une chronique.
9: Et oui, et je vais pas trop changer de sujet, je vais rester sur la chaleur parce que je vais vous parler de nos pompiers. Donc déjà un petit peu de contexte, les feux de cet été, ils ont été les plus ravageurs que la France ait connus depuis 1949, donc c'est quand même hyper impressionnant. Il y a 115 000 hectares qui ont été brûlés entre le début de l'année et fin juillet. Et les pompiers et les pompières de tous les départements étaient réquisitionnés pour lutter contre les flammes, en Gironde notamment. On en a énormément parlé sur Déclic. Donc le feu en Gironde, il a été qualifié de feu hors norme, selon un pompier témoignant pour le Média Vert, à cause de sa superficie, de son intensité, de son évolution et de son imprévisibilité. C'était pas facile à dire non plus celui-là. Selon ce pompier, il faudrait des camions-citernes spécialement dédiés aux feux de forêt qui auraient des normes de sécurité différentes des camions utilisés en ville. Il explique aussi qu'il y a eu des journées où seulement 5 canadaires étaient disponibles sur les 12 parce que ce sont de vieux appareils. Et il explique aussi que les pompiers manquent de personnel. Il manquerait environ 16 000 pompiers professionnels en France, selon la CGT. Donc, petite précision, les pompiers et les pompières professionnelles sont des personnes qui pratiquent le métier en tant qu'activité principale, et les pompiers et pompières volontaires sont des personnes qui pratiquent ce métier en plus d'une activité professionnelle, donc principalement sur leur temps libre ou en fonction de leur disponibilité. Mais moi, ce dont je veux vous parler, maintenant que le contexte est posé, c'est du 13 août, de la grève des sapeurs-pompiers, qui a eu lieu suite à la gestion des feux en Gironde, justement. Ils demandent plus d'effectifs et de meilleures conditions de travail. Les sapeurs-pompiers, ils veulent amplifier aussi cette mobilisation les 26, 27 et 28 septembre. Et ils se joignent également à la mobilisation de la fonction publique qui aura lieu donc le 29 septembre pour défendre les salaires et les conditions de travail des fonctionnaires. Et en même temps, ils font un super move parce qu'ils font converger les luttes et ça, c'est super. Donc, dès le mois d'avril, un courrier avait été envoyé au Premier ministre pour dénoncer les conditions de plus en plus dégradées dans lesquelles travaillent les pompiers. Les incendies de cet été et les affirmations du gouvernement sur les plateaux télé que les pompiers, les pompiers disposaient de moyens suffisants ont ensuite entraîné la mobilisation des pompiers. Laurent Nunez, après avoir passé la patate chaude au département,

0: sapeurs-pompiers volontaires.
1: Effectivement. Voilà. Donc ça serait bien si voilà, il pouvait y avoir des casernes qui renaissaient dans les petits villages aussi. Et sinon, voilà, j'ai juste à dire que on remercie les sapeurs-pompiers volontaires et professionnels pour tout le boulot qu'ils font et qu'ils ont fait et qu'ils font. Et on a surtout de grosses pensées pour ceux qui ont été blessés dans la lutte contre les incendies et surtout pour les familles aussi des personnes qui sont décédées, les pompiers qui sont décédés dans l'exercice de leur fonction assez récemment. Je n'ai plus le nombre en tête, mais je crois qu'ils sont au moins un nombre de 4 ou 5. Qui sont décédés cet été en sauvant des vies et des maisons. Donc on pense fort à eux. Et merci donc Lucie d'en avoir parlé aujourd'hui. Et on attend donc le 8 septembre, on en reparlera sûrement pour voir s'il y a eu des avancées ou pas le 8 septembre.
2: C'est ça, on attend au tournant.
1: Voilà, attention.
0: En tout cas, on ne peut que les soutenir dans leur combat pour des meilleures conditions de travail et de salaire, parce qu'on a vu à quel point ils étaient indispensables.
1: Effectivement, oui. Malheureusement, on le voit que quand ils sont en train de lutter contre les feux, on le voit pas au quotidien. Voilà, enfin, c'est un peu comme les policiers où on les acclame quand il y a les attentats, et puis une fois qu'il n'y a plus les attentats ou que ça se relâche un petit peu, il y a de nouveau des gens qui crachent sur les policiers alors qu'ils font un travail toute l'année aussi formidable que des pompiers.
2: Après, il y a moins de violence chez les pompiers que chez les policiers, si je peux me permettre quand même.
1: Oui, voilà, c'est peut-être généraliste ce que j'ai dit, mais c'est vrai que voilà, il y a certains métiers où c'est comme les infirmiers aussi. On était tous là à les applaudir, alors qu'en fait, on devrait les applaudir au quotidien, quoi. Puisque ce qu'ils ont fait pour le Covid, ils le font au quotidien, et c'est vrai qu'on n'en parle pas assez des conditions aussi qu'ils subissent.
2: Ou alors leur donner des meilleures conditions de travail et un meilleur salaire, ça peut être sympa.
1: Voilà, c'est ça. Donc que ce soit pour les pompiers ou donc les infirmiers aussi, le monde médical.
2: Même combat.
1: Voilà, c'est ça. Alors, je vous propose maintenant qu'on poursuive cette émission Déclic Midi avec notre invité du jour.
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1: Et donc, on retrouve Marie-Pierre Dardenne, dirigeante de Curionomie, agence événementielle, à qui l'on doit notamment le jeu de piste de Toul, dont on parlera tout à l'heure. Alors, votre siège social est à Villers-le-Sec, donc vous avez juste à traverser la rue pour nous voir.
0: Hein, exactement, c'était pas vraiment très simple.
1: Mais par contre, sinon, vos locaux sont aussi à Nancy. Alors, expliquez-nous un petit peu, pour les auditeurs qui ne connaissent pas Curionomie, qu'est-ce que vous proposez exactement?
0: Alors, Curionomie, c'est une agence événementielle qui est spécialisée dans l'organisation d'événements pour les particuliers, mais surtout pour les entreprises, pour leur permettre de vivre des séminaires de cohésion d'équipe, de team building tout au long de l'année. Donc, nous sommes spécialisés dans l'animation de différentes activités en fonction du cahier des charges qu'on reçoit des entreprises.
1: Très bien. Alors, comment est née justement l'idée de Curionomie?
0: Alors, l'idée n'est pas de moi, je dois bien l'avouer. Moi, j'ai eu une carrière professionnelle précédente qui a duré 30 ans dans le conseil et le financement de jeunes créateurs d'entreprises. Et il se trouve que l'entreprise qui m'employait a été placée en liquidation judiciaire. Donc, j'ai dû réfléchir à une reconversion professionnelle. J'en avais pas forcément envie, mais c'est une opportunité finalement qui s'est offerte à moi. Et il se trouve que dans cette expérience professionnelle passée, j'avais eu l'occasion d'accompagner une jeune femme, Laure, qui avait le projet de Curionomie, qui à l'époque était surtout une agence spécialisée dans la réalisation d'escapades mystères personnalisées pour faire découvrir une ville autrement, d'une façon insolite et ludique pour les particuliers. J'avais beaucoup aimé ce projet-là. Il se trouve qu'elle ne l'a pas mené jusqu'au bout. Elle a arrêté ne trouvant pas le modèle économique. Et quand moi j'étais en recherche d'une autre activité, j'ai repensé à ce projet-là. Je suis allée la voir et je lui ai dit moi ça m'intéresse de reprendre à mon compte ce concept-là si tu le permets. Et donc on s'est entendu pour que je reprenne le nom que j'ai beaucoup aimé. Curionomie, on peut dire que c'est la science de la curiosité. Ça me correspondait bien. Et donc j'ai repris ce concept pour poursuivre le travail qu'elle avait déjà engagé autour de l'escapade mystère personnalisée et puis pour le développer progressivement vers le secteur de l'entreprise.
1: Et donc vous continuez de faire ces escapades, mais c'est pas le cœur de l'entreprise?
0: Non, ça a été le démarrage parce que j'ai créé en septembre 2020, donc il y a maintenant bientôt 6 ans. On était en plein Covid.

0: Les entreprises ne pouvaient pas sortir et en revanche il était encore possible de pouvoir amener deux personnes dans certains endroits. Donc j'ai démarré effectivement avec cette prestation là. Elle a beaucoup de succès, elle plaît beaucoup, elle est en plus très sympa à faire. Donc je la poursuis, mais effectivement moi mon cœur de cible, parce que je connais bien la cible entreprise, c'est le milieu de l'entreprise. J'ai également bénéficié d'un bon réseau professionnel. Donc effectivement, j'ai plutôt eu à cœur de développer l'activité vers le secteur entreprise.
1: Oui, là, vous avez un réseau de plus de 200 partenaires dans tout le Grand Est, c'est ça?
0: Oui, alors là, ce sont des partenaires que je peux solliciter en fonction des animations que je souhaite proposer aux entreprises. Donc, j'ai un réseau professionnel de prestataires, de fournisseurs. J'ai élargi à des hôtels, à des restaurants, à des producteurs locaux, à des artistes, à tous ceux qui font des initiatives locales, à tous ces prestataires-là qui ont des talents, qui ont des parcours originaux avec un savoir-faire sympa, m'intéresse, parce que c'est ce que j'ai envie de mettre en avant quand je réalise soit des escapades, soit des séminaires. Le concept est né de la volonté de valoriser le patrimoine local, mais tout le patrimoine gastronomique, culturel, historique, sportif, artistique. Et donc j'essaye de dénicher un peu les pépites dans les principales villes de Lorraine et puis maintenant du Grand Est, pour pouvoir valoriser ces initiatives-là dans le cadre des séminaires ou des événements qu'on organise.
1: Il doit y avoir des sacrées pépites aussi sur notre territoire, alors.
0: C'est clair.
1: Donc vous avez dit ça va faire 6 ans là en septembre. Quel est un peu le bilan donc de ces 6 premières années?
0: Alors, nous avons réalisé une cinquantaine de séminaires par an, donc on en est à près de 300 séminaires réalisés, ce qui est intéressant. On commence à dire qu'on a une petite expérience derrière nous. J'ai démarré toute seule avec des stagiaires et des alternants, parce qu'il faut y aller progressivement. Aujourd'hui, nous sommes 3 à temps complet, donc je suis contente d'avoir mis en place cette petite équipe. On est 3 avec des compétences très complémentaires et je reçois toujours très volontiers des stagiaires et des alternants. Donc c'est aussi un bilan en termes de première mise à l'étrier de jeunes qui sortent de l'enseignement supérieur. Je trouve satisfaisant, c'est ce que j'avais envie également de mettre en place dans ma petite entreprise en fait. Pouvoir accueillir des jeunes et leur permettre de vivre une belle première aventure professionnelle.
1: Très bien, puis vous avez aussi des clients fidèles aussi qui reviennent chaque année, donc faut se renouveler aussi en leur proposant d'autres activités.
0: Absolument, ça c'est également une petite fierté qu'on peut avoir, le fait d'avoir des clients qui reconduisent chaque année des séminaires avec Curionomie. Comme vous le dites, il faut se renouveler. Notre promesse, c'est d'être dans la surprise, dans l'innovation, dans la nouveauté, et donc c'est aussi la raison qui m'amène à recruter des personnes plus jeunes que moi, ce qui offre l'avantage en fait de partager des idées, d'aller plus loin dans les concepts et de proposer une variété d'animations, d'activités dans différents domaines. Et voilà, on essaye d'être innovant sur ce point-là.
1: Oui, justement, vous vous renouvelez aussi dans le fait que vous essayez aussi d'autres concepts, par exemple le jeu de piste que vous avez fait à Toul avec la maison du tourisme Terre de Lorraine, Terre Touloise, pardon. C'était une nouveauté. Vous aviez encore jamais vraiment fait ça, je crois.
0: Effectivement, ça naît quand même d'une histoire qui est que quand nous proposons des séminaires pour les entreprises, comme nous cherchons à valoriser le patrimoine local, l'histoire locale, nous avons proposé plusieurs rallyes urbains, jeux de piste, chasse au trésor, qui mettent en avant une particularité de la ville, que ce soit Nancy, Metz, Verdun, Strasbourg. Et il se trouve que on a été sollicité par la Maison du Tourisme Terre Touloise pour mettre en place un jeu de piste. Donc ça c'est ce qu'on sait faire, mais ce qu'on savait moins faire, c'est le fait qu'il soit destiné aux familles. Et donc on on a pensé qu'on était en capacité de le faire. On a imaginé, en faisant quelques recherches sur ce que pouvait mettre en avant Surtout qui ne l'était pas déjà avec l'ensemble des activités que propose la Maison du Tourisme. Et puis nous avons élaboré ce jeu de pistes. Alors il se trouve que Ethan, qui est dans son studio, a été un bêta-testeur du jeu de pistes avec un copain à lui. Et puis nous avons également sollicité une institutrice locale pour pouvoir nous accompagner également dans la réalisation complète du jeu.
1: Alors justement, Ethan, qu'est-ce que tu as pensé, toi, de ce jeu ?
2: Moi, j'ai pensé que le jeu était super bien. On l'a testé sous la pluie, du coup, il faisait un peu froid, mais sinon, le jeu, il est super.
1: Bon, voilà, il l'a même testé dans les pires conditions, sous la pluie. Mais en tout cas, effectivement, c'est un très bon jeu que vous pouvez tester en ce moment même à la Maison de Tourisme Terre Touloise, je vais y arriver. Et vous allez justement entendre un numéro tout à l'heure de Ça vaut le détour qui prend comme exemple justement ce jeu de piste. On avait été avec Lucie notamment l'expérimenter avec des familles qui avaient gagné un concours pour pouvoir l'expérimenter. Et donc vous entendrez aussi leur retour qui était plutôt bien positif. Et vous entendrez un petit peu les énigmes qui sont proposées. Alors bien sûr, on a enlevé les réponses parce que sinon c'est pas drôle pour pouvoir leur faire. Mais voilà, vous aurez un exemple tout à l'heure de ce jeu de piste. Donc c'est un jeu en plus qu'on peut faire tout au long de l'année, donc ça c'est pas contraignant aussi.
0: Absolument, juste pendant les horaires d'ouverture de la Maison du Tourisme Terre Touloise.
1: Très bien, alors revenons un petit peu aussi au team building par exemple que vous proposez pour les entreprises. Est-ce que c'est des fois du fait sur mesure? Peut-être qu'il y a des entreprises qui ne savent pas trop ce qu'ils veulent faire et qui vous dites j'ai une date, qu'est-ce que vous pouvez nous proposer pour cette date?
0: Oui, effectivement, en général c'est le cas, les entreprises ne savent pas trop, soit parce qu'elles ont déjà organisé elles-mêmes des événements et qu'elles sont un petit peu à court d'idées, soit qu'elles n'ont pas eu forcément tous les ressources, les retours positifs qu'elles attendaient et de ce fait elles préfèrent déléguer à une agence événementielle. Donc souvent quand on nous sollicite, on nous indique une date, un effectif, le territoire dans lequel ça doit se situer, à une heure de Toul, de Nancy ou de Metz, et puis un peu ce qu'elle a déjà fait comme activité, de telle façon à ce qu'on ne reconduise pas la même chose. Et à partir de là, nous on va essayer de sonder un peu sur le profil des participants, ce qu'ils aiment faire, est-ce qu'ils sont plutôt joueurs, est-ce qu'ils sont plutôt sportifs, est-ce qu'ils sont plutôt axés sur la culture. Et en fonction de ces ingrédients-là, on va pouvoir proposer des animations qui nous semblent coller à leurs attentes. Alors à chaque fois, ce sont des paris. Donc là, on est obligé de se faire confiance dans l'organisation. On est toujours là, bien sûr, pour accompagner les entreprises. Et ça nous arrive aussi de corriger le tir en direct. C'est l'avantage d'ailleurs d'être sur une petite équipe. Et puis, ce qui est intéressant dans le cahier des charges, c'est qu'on a souvent un peu carte blanche pour les amener dans des endroits qu'on a déniché, et le fait qu'elle n'ait pas un cahier des charges précis nous permet de leur faire découvrir des choses qu'elle n'aurait probablement pas eu l'idée de découvrir par elle-même. D'où dès qu'on a un peu plus de 5 minutes d'ailleurs, on est sans arrêt à la recherche de lieux qui sortent des sentiers battus, d'artisans, d'artistes qu'on a envie de faire découvrir, d'ateliers qui sont sympas. D'ailleurs, ça commence à être un peu connu parce que moi j'ai souvent des gens autour de moi qui me disent j'ai pensé à toi parce que je suis allée manger à tel endroit ou j'ai vu tel atelier, j'ai pensé que ça pouvait t'intéresser. Donc on a comme ça pas mal de retours d'informations de nos connaissances, de nos amis, de nos voisins. Et puis on fait également pas mal de recherches par nous-mêmes sur le net ou en participant à des réseaux. Et en fait, notre métier, c'est quand même on défriche le territoire en fait, donc on est en permanence à la recherche de nouveaux partenaires, de nouveaux prestataires, de nouveaux lieux, et c'est ça qu'on aime mettre en avant dans nos événements. Donc les entreprises font appel à nous également pour ça, parce qu'elles savent que elles ne vont pas elles être dans une salle d'hôtel aseptisée, sans caractère, sans charme, mais qu'elles vont aussi pouvoir découvrir un lieu, découvrir un restaurateur indépendant, qu'elles vont pouvoir faire une visite qu'ils n'auraient pas fait entre collaborateurs, et puis aussi qu'elles vont pouvoir jouer ensemble ou faire une animation ensemble.
1: Très bien, oui, il y a vraiment un côté comme vous le dites sur le titre, remettre l'humain au cœur de l'événement.
0: C'est ça, et un côté également très ancrage sur le territoire. Et c'est aussi, bah alors, quand on a créé Curionomie, on a voulu une agence événementielle éco-responsable. Alors, éco-responsable, ça veut dire quoi? Ça veut dire qu'on fait attention à notre impact carbone. Donc, nos escapades personnalisées, d'ailleurs, se font de façon pédestre. La plupart de nos animations se font dans le territoire lorrain ou du Grand Est. Donc, pas besoin. Et nos partenaires sont tous locaux. Donc, il y a un vrai ancrage territorial, en ce sens qu'on privilégie les circuits courts et les partenaires qui ont des valeurs qui nous parlent, qui sont semblables aux nôtres. Alors, pas de déchets, pas de goodies inutiles. On est très raisonnable sur nos dépenses, sur nos achats. Et puis, on est membre du Flora, qui est la monnaie locale du Grand Nancy, ce qui nous invite aussi à être dans une démarche de circuit court, de clients fournisseurs locaux, en fait.
1: Il y a vraiment une dynamique locale qui se dégage de Curionomie.
0: Absolument.
1: Très bien. Alors, pour terminer, est-ce que vous avez un message à faire passer aux auditeurs? Peut-être les moments forts aussi, les moments phares de l'année. C'est quel moment pour vous?
0: Alors, juin a été une forte saison parce qu'on a fait beaucoup de séminaires de fin d'année, de séminaires de détente. Septembre s'annonce également assez chargé parce que ce sont des séminaires de rentrée. Alors, il y a souvent, je dirais, une petite partie formelle pour faire soit le bilan, soit dresser le plan d'action des mois à venir. Mais il y a aussi souvent, et c'est tant mieux, la partie plus informelle, plus conviviale où on va retrouver le plaisir d'être ensemble, de faire quelque chose ensemble. Et c'est là qu'on peut intervenir sur l'animation qui va suivre. C'est le moment de penser à ces séminaires de rentrée là. Et puis on est déjà en train de préparer les séminaires de fin d'année parce que les entreprises ont aussi le souci de faire plusieurs temps de convivialité pour les collaborateurs. On s'est rendu compte que avec la fin du Covid, les modes de travail hybrides, le télétravail, le présentiel, on n'est pas tous les jours là en même temps. Les gens se connaissent moins, il y a moins de liens qui se créent dans les entreprises et il y a besoin d'avoir de plus en plus de moments dans l'entreprise où on resserre les liens, on se retrouve entre services, entre collaborateurs, et donc le décembre est un moment propice pour ça. Donc on est déjà en train de réfléchir à des séminaires assez inédits pour préparer la fin d'année. Donc auditeurs, si vous faites partie d'une entreprise en recherche d'idées originales pour vos séminaires de fin d'année, c'est vraiment le moment.
1: Alors justement, comment on vous contacte si on a envie de faire un séminaire un peu spécial?
0: Alors, www.curionomie.fr. Toutes les adresses mail, téléphone sont sur le site. Et on est également assez présents sur les réseaux sociaux. Donc, le Facebook de Curionomie, LinkedIn de Curionomie et Instagram.
1: On n'hésite pas à y faire un tour. On pourra même aussi découvrir Bulle, la libellule, qui est plus qu'une mascotte.
0: Oui, elle nous suit partout, cette mascotte. C'est la libellule qui est espiègle, libre, qui papillonne et qui a son œil curieux un peu partout. Donc, elle nous accompagne dans tous nos événements.
1: Eh bien, merci beaucoup, Marie-Pierre Dardenne. Je rappelle, donc, dirigeante de Curionomie, qu'on n'hésite pas à aller jeter un coup d'œil sur votre site internet pour planifier si on a envie de faire des team building pour la rentrée ou notamment décembre ou tout au long de l'année sinon. Eh bien, qu'on n'hésite pas donc à vous contacter. Merci beaucoup.
0: Merci beaucoup à vous.
1: Avec plaisir. Et on va terminer donc cette émission avec l'agenda. 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
1: Et je vais vous parler déjà de visites guidées que vous pouvez faire pour notamment ce jeudi et ce vendredi pour occuper vos enfants ou petits-enfants. Vous pouvez par exemple découvrir Toul au hasard ce jeudi à 11h avec la Maison du Tourisme Terre Touloise. C'est 6€ pour le plein tarif. Pour les enfants de moins de 6 ans, ce sera gratuit. Et sinon, tarif réduit, ce sera 4€. Et donc là, c'est une visite un petit peu particulière puisqu'en fait, personnes qui participent seront amenées à piocher un petit papier et à découvrir donc comme ça des lieux fascinants et des anecdotes inattendues au hasard. C'est vraiment vous qui décidez, finalement votre main qui décide de la visite. Les monuments, les rues et les histoires que vous allez découvrir sont donc un peu inédites. Et si vous avez déjà fait cette visite, eh bien vous pouvez la refaire puisque ça ne sera donc pas la même vu que c'est tiré au hasard. Vous avez sinon à Villers-le-Sec la visite du fort et la balade en petit train qui est encore disponible tous les jours sauf le lundi à 15h. C'est à chaque fois le départ 15h. Plein tarif 10 euros. Pour les enfants de moins de 7 ans, ce sera gratuit. Pour les moins de 14 ans, 5 euros. Tout comme pour les étudiants et les scolaires. Donc vous avez à peu près 2h30 de visite hors du temps pour découvrir ce fort serré de rivières. Et puis sinon, vous avez aussi la visite guidée du parc et du château de Torrey-Liotet qui se fait encore tous les vendredis et les samedis de 14h à 18h par l'association qui s'occupe de rénover ce château. Et enfin, je termine avec un marché que vous pouvez aller découvrir tous les vendredis de 14h à 18h30 au verger de Moncel à Lagnet avec des ventes de fruits, légumes, viande, fromage, pain, bière, tout ce qu'il y a comme produits locaux pour regarnir votre frigo et vos placards. Et voilà donc pour ce déclic midi qui se termine. Dans quelques instants, vous allez avoir une rediffusion de Ça vaut le détour dans laquelle justement nous abordons le jeu de piste qui est proposé par Curionomie en partenariat avec la Maison du Tourisme Terre Touloise. Et vous allez pouvoir un petit peu le découvrir plus en profondeur pour peut-être aussi occuper eh bien vos fins de vacances. C'est la fin de ce déclic midi. Je vous souhaite à toutes et à tous une très bonne journée sur Radio Déclic. 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

0: 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Bonjour et bienvenue dans ce nouveau numéro de Ça vaut le détour. Aujourd'hui, je vous propose de partir à la quête du mystère des cloches muettes. Il s'agit du jeu de piste proposé par la Maison du Tourisme Terre Touloise, lancé le 17 juin dernier. Un mystérieux individu, des cloches muettes et un code à retrouver, saurez-vous percer toutes ces énigmes? C'est ce qui vous est proposé tout au long de cet été, mais aussi en dehors de la période estivale. Un superbe jeu de piste à essayer en famille ou entre amis. Vous allez en savoir plus dans quelques instants. Alors on va déjà commencer par la présentation un petit peu plus solennelle, on va dire, avec les élus, puisqu'il y avait donc l'inauguration le 17 juin dernier. Et ensuite, vous entendrez plusieurs familles qui ont été sélectionnées. Ils avaient gagné un concours pour essayer ce jeu de piste le jour de l'inauguration du 17 juin. Donc tout d'abord, on va entendre des officiels, on va entendre Christine Termineau, vice-présidente de la communauté de communes Terre Touloise au niveau du développement économique et du tourisme. Jean-Pierre Couteau prendra la suite, président au conseil d'exploitation du service touristique de la CC2T. Il est aussi l'ex-président de la maison du tourisme Terre Touloise. Ensuite, Mathieu Vergeau prendra la parole, conseiller communautaire délégué au tourisme et à la communication. Vous aurez un peu plus d'explications avec Hélène Attenon, Valentin, directrice de la Maison du Tourisme Terre Touloise. Elle salue d'ailleurs aussi le travail de Pauline Louillot, qui est conseillère en séjour et guide conférencière, et qui a été une des chevilles ouvrières de ce beau projet. Et enfin, place aussi à l'agence événementielle Curionomie, qui a mis toute sa patte derrière ce jeu de piste. C'est eux qui ont élaboré l'histoire et les énigmes. Vous entendrez donc Marie-Pierre Dardan, dirigeante de l'agence, et elle est accompagnée de l'une des salariées, Clotilde. Ça fait beaucoup de noms, je vous propose de les entendre tout de suite nous parler de ce projet.
1: La Maison du Tourisme, jusqu'à présent, proposait un planning de visites guidées, mais qui nécessitait des guides expérimentés sur le sujet. Les visites donc avaient un fort succès pendant la période estivale, mais moins hors saison. Donc on a souhaité mettre en place une visite plutôt tendance, moderne, qui s'adresse à un public élargi, puisque à des familles entières, des enfants, des amis, voilà. Et donc ces visites permettent de découvrir le patrimoine de la ville de Toul de façon tout à fait ludique. Alors l'avantage de cette nouvelle version de visite, c'est qu'elle peut être réalisée de façon autonome, pas besoin de guide. Elle peut être proposée toute l'année. Et en plus, c'est une visite qui se veut déconnectée aussi, c'est important. C'est-à-dire qu'on demande aux familles d'éteindre leur téléphone portable et de n'utiliser que le matériel mis à disposition justement pour pouvoir résoudre l'énigme. Voilà un petit peu dans quel contexte ça s'est fait. Je laisse à Jean-Pierre peut-être sur...
2: Oui, alors pour rebondir sur ce que dit Christine, j'allais dire laissez tomber l'IA, votre meilleur guide, ça sera le regard. Par ailleurs, dans ce que j'ai animé pendant 25 ans comme prof au musée, c'était avec les enfants souvent, mais l'éducation du regard, c'est apprendre à regarder. Et je pense que là, au-delà de l'intérêt d'une découverte entre amis ou en famille, de manière ludique, il y a le fait qu'effectivement, il faut surtout regarder. Et le petit plus, c'est effectivement la capacité à manipuler des choses. Et ça, je trouve que c'est vraiment un plus par rapport à ce qu'on peut trouver ailleurs. Alors donc ça, c'est surtout une idée que nous a apporté Curionomie, c'est vrai. Et dire aussi que précédemment, il y avait déjà eu quelques jeux découvertes qui avaient été mis en place par l'équipe, notamment Pauline et Logan, qu'on avait eu une première réflexion aussi sur un escape game, c'est vraiment à la mode. Là, je pense qu'on a trouvé le bon, c'est pas l'histoire de compromis, mais le bon équilibre pour qu'on puisse trouver un moment agréable pour découvrir le patrimoine de Toul, tout en sachant que grâce à ce regard, les équipes, les gens pourront mieux enregistrer les caractéristiques ô combien intéressantes du patrimoine toulois.
3: Et puis bah, l'idée, c'est de le faire connaître maintenant, ce jeu, cet escape game. Alors on va utiliser tous les supports qu'on a à disposition, que ce soit numérique ou papier ou physique. Donc le site, la page Facebook de la Maison du Tourisme, le site internet de la Maison du Tourisme, tous les supports aussi plutôt papier, je pense aussi à Lorraine Magazine avec qui on est partenaire. Et puis pour que ça parte vite et bien, on a aussi organisé un jeu concours où 5 familles gagnaient la possibilité de faire cette escape game.
4: Les 5 familles alors vont bientôt arriver. Mais je voulais peut-être aussi informer. Le travail technique, il a été super intéressant et on a été très enthousiastes en fait pour monter ce projet, et notamment grâce également au dynamisme de l'équipe de Curionomie. Curionomie, on les a choisis parce que déjà c'est des experts du jeu. Eux, ils ont apporté en fait leur expertise dans le jeu, et nous on leur a apporté notre, surtout Pauline, son expertise dans l'histoire, la culture autour de la ville. En plus, on a eu un feeling qui s'est très très bien passé, et donc du coup, j'ai trouvé que le jeu et maintenant que l'on propose est vraiment très chouette, et on est très fiers de le proposer dès à présent aux différentes équipes.
1: Tout d'abord, remercier toute l'équipe de la Maison du Tourisme Tartouloise de nous avoir fait confiance dans la conception et la réalisation de ce jeu de piste. Ça a été effectivement, comme le disait Hélène, un plaisir de travailler avec toute l'équipe en prenant toutes les compétences. Et nous, on croit beaucoup en l'approche de co-construction, notamment quand il s'agit de faire découvrir une ville. Une de nos valeurs principales, nous, c'est de faire découvrir le territoire en jouant, d'apprendre en jouant. Et c'est pourquoi le projet nous a séduit tout de suite. Moi, je suis touloise d'origine, donc j'ai envie de faire connaître ce territoire. Pourquoi sommes-nous partis de cette énigme du mystère des cloches muettes ? C'est en consultant la littérature sur Toul, en sachant que Toul était également baptisé Toul la Sonnante. Pourquoi la Sonnante ? Moi, j'avoue que bien qu'étant touloise, j'en ignorais un peu les raisons. Et puis, on a découvert que Toul était la ville aux 100 cloches. Et on s'est dit qu'il y a peut-être quelque chose à travailler autour de ça, notamment par rapport à un jeu qui se veut familial avec des enfants. Et donc, on a construit tout le scénario sur l'histoire des cloches qu'il faut retrouver dans la ville de Toul, avec des points d'étape, et puis l'emblème suprême qui est le pélican perché au-dessus de nous, qui avait également un rôle dans l'histoire. Ensuite, c'est grâce également aux compétences de Clotilde, qui est spécialisée dans la conception de jeux, qu'on a pu trouver des énigmes et travailler le scénario, à la fois via les connaissances de l'équipe de la Maison du Tourisme, et puis via son expertise sur la création ludique, en fait, tout ce qui est scénario narratif, game design, choix des énigmes, qu'on a pu tester à plusieurs reprises, avec des enfants de l'âge de la cible concernée, avec des instituteurs et institutrices, avec de la famille, ce qui nous a permis d'affiner au fil de l'eau le scénario pour aboutir à cette version finale qui sort aujourd'hui.
5: Vraiment, oui, l'objectif, c'était de réussir à travers le jeu à faire découvrir l'histoire de Toul, de ses bâtiments et de son patrimoine urbain. Et donc, toute cette histoire de Toul va se rendre compte en fait dans le scénario, dans les énigmes, dans la manipulation des différents objets, et en fait les informations historiques et le ludique vont vraiment se mettre en corrélation pour proposer une expérience où vraiment le joueur va pouvoir apprendre de façon active et de façon à ce qu'il retienne en fait également plus facilement et à ce qu'il s'intéresse davantage à l'histoire de la ville, et également tout le scénario bien sûr qui est fictif mais est tout de même basé donc sur des éléments réels, que ce soit un peu la prémisse ou même la résolution à la fin. Pourquoi est-ce que le coupable a fait telle chose ? On s'inspire en fait toujours, que ce soit pour le scénario ou pour les énigmes, on s'inspire toujours de faits réels et de l'histoire des bâtiments et de la ville. Et c'est ce qui permet donc de construire un jeu qui permet d'en apprendre davantage sur la ville.
1: Chaque personne qui va jouer ne va peut-être pas être intéressée par 100% du jeu. Et donc, ce qui nous a guidés, c'est que on arrive, soit par le biais des énigmes, soit par les informations, à captiver l'attention, au moins sur une bonne partie du jeu. Donc, il y a des objets à manipuler. On a pensé aux enfants pour ça. Et il y a une longue vue. Il y a, on était parti sur une boussole et on s'est aperçu que c'était un peu compliqué pour les enfants, donc on l'a enlevé. On a une roue de décryptage, une roue de César. Donc, il y a des choses à manipuler. On s'est dit, ça plaît toujours.
6: Et puis, les énigmes ne peuvent pas forcément être toutes résolues seules. Il faut l'accompagnement d'un adulte. Et dans le livret, on a essayé également de faire en sorte que l'adulte, qui n'est pas seulement un accompagnant dans le jeu, mais il peut aussi avoir plaisir à apprendre quelque chose. Et donc, on a des encarts sur le savez-vous, et éventuellement, qui peut donner envie d'aller plus loin. Et ensuite, d'enchaîner sur une visite guidée par des spécialistes de l'histoire de Toula. Donc, chacun prend un morceau. Mais je pense que ouais, on arrive à capter un peu tous les âges.
7: Alors, je fais chute parce que maintenant, il y a une famille gagnante qui va venir récupérer son sac. Bonjour.
8: Bonjour.
7: Alors, ne soyez pas impressionnés.
9: Vous avez gagné, alors.
8: Ouais, exactement, ouais. Chanceuse.
7: La félicitation déjà.
8: Merci.
7: Alors, vous avez un petit peu autour de là, il y a les médias, vous avez annoncé un curé des médias, et puis les concepteurs du jeu, et puis les élus également qui viennent lancer le jeu.
10: C'est moi qui porte bonheur.
7: Est-ce que quelqu'un. Christine, tu veux remettre le.
11: Vous êtes donc confronté à les cloches ne sonnent plus. Malheureusement, un individu inconnu a éteint les cloches et on ne sait pas pourquoi. Votre mission, c'est de retrouver le code permettant de réactiver les cloches. Donc vous allez devoir résoudre des énigmes. Chaque énigme vous donnera un son de cloche et la combinaison finale vous permettra de réactiver les cloches. Pendant le chemin, il faudra également trouver la raison de pourquoi cet individu a éteint les cloches. Et pour cela, vous avez donc le livret avec les énigmes, le plan de la ville avec les différentes étapes. Vous pouvez le suivre dans l'ordre que vous voulez, mais vous avez aussi un ordre qui vous est recommandé. Après, si vous faites comme vous voulez. Et vous avez donc tout ce qu'il vous faut dans le sac. Est-ce que vous êtes habitué à faire des jeux de piste, des jeux d'escape game?
12: On a fait quelques-uns, mais pour enfants, quoi, comme les petits.
11: Sachant que là, c'est aussi adapté à tous les âges. C'est-à-dire que certaines étapes, vous allez pouvoir participer tous ensemble. Vous allez devoir observer, réfléchir. Il y aura de quoi faire.
12: Ça marche super.
10: Voilà.
7: Alors, vous n'avez pas besoin de votre téléphone,
11: ouais.
7: Si ce n'est éventuellement pour vous prendre en photo,
11: D'accord.
7: le patrimoine, okay. Mais il ne sert à rien dans le jeu.
12: Okay,
9: d'accord.
7: Et n'hésitez pas à farfouiller le sac, parce que normalement, à toutes les étapes, à l'exception d'un numéro 6, il y a quelque chose dans le sac qui va vous aider à résoudre les énigmes.
12: Ok, super.
10: Voilà. Et certaines des énigmes vont vous permettre de résoudre votre énigme.
12: Ok, d'accord. D'où la recommandation de suivre. Ok,
11: voilà. Merci Pauline Louyau pour les explications de ce jeu de piste. Il n'y a plus qu'à se lancer. Et justement, donc il y avait deux familles présentes ce jour-là. Alors attention bien sûr, pas de spoil, soyez tranquilles, nous avons enlevé les réponses de cet enregistrement. Vous pourrez faire donc le jeu de piste sans risque d'avoir entendu la réponse, les fameuses petites notes de musique sur nos ondes. Avec Lucie, nous nous sommes séparés pour suivre chacun l'une des deux familles. Je vous propose de commencer avec celle qu'a suivie Lucie.
13: Alors, le papa, c'est Aurélien, la maman, c'est Stéphanie, et moi, c'est Milan, et on vient de Chaulnes-sur-Moselle.
14: Donc déjà, j'aimerais savoir comment vous avez eu vent de cet escape game, enfin ce jeu de piste.
15: Par Facebook, sur la maison, justement, la page de l'office de tourisme. Donc voilà, il y avait un jeu, on a participé, et puis on a reçu un prospectus, justement, hier à la maison de Toul, nous indiquant effectivement le jeu qui allait se dérouler. Donc j'ai trouvé le concept assez sympa, familial, donc voilà, on a tenté la chance et ça nous a souri.
14: Donc c'était un jeu concours, c'est ça?
15: C'est ça, oui, tout à fait. Oui, il y avait une question, une réponse et puis un tirage au sort, donc voilà.
16: Toul est surnommée la ville sans cloche ou encore Toul la sonnante. Écoute, hein, en raison des nombreux édifices religieux qui faisaient sonner leurs cloches dans toute la ville. La cathédrale Saint-Étienne, construite il y a plus de 800 ans, en possède aujourd'hui 11. 8 d'entre elles se trouvent dans la tour Saint-Étienne au sud-ouest et sonnent les différentes mélodies. Mais récemment, un individu aux motivations inconnues s'est introduit dans la cathédrale et a désactivé la sonnerie des cloches de la tour Saint-Étienne. Ces cloches ne peuvent être réactivées qu'à l'aide d'un code précis composé de notes de musique jouées par chacune d'elles. Malheureusement, le livre contenant ces informations a été endommagé. Les notes ont disparu. Coincé tout en haut de la cathédrale, le pélican de pierre qui veille sur la ville ne peut agir. Il fait alors appel à toi. Retrouve la combinaison des cloches afin de réactiver la sonnerie et de découvrir qui est le coupable.
13: Quelques règles avant de commencer. Tous les objets dans le sac sont utiles pendant le jeu. Le livret indique toujours quel objet doit être utilisé. Merci de respecter le matériel du jeu, de signaler tous les problèmes éventuels avec ces derniers.
16: Tu trouveras à la fin du livret des indices, page 23, et les solutions, page 24 et 25, à chaque énigme. Consulte-les si et seulement si tu es bloqué. À chaque étape et pendant les trajets, mets-toi à l'abri de la circulation. La sécurité reste la priorité. Le symbole « livre » derrière un mot signifie que tu peux trouver une définition de ce dernier dans le lexique, page 26-27. Alors, les notes de musique, ce petit mémo pourra t'aider pendant ton aventure. Il n'y a pas le dos, hein.
3: Non,
16: il est là. Retrouve la combinaison des cloches. Chacune des cloches de la cathédrale possède un nom et une note de musique. Pars à la découverte des lieux indiqués sur la carte de la ville pour trouver les notes de chaque cloche. Après avoir obtenu une note, aide-toi du mémo de la page 3 pour la dessiner sur la partition sous le nom de la cloche et du numéro d'énigme correspondant. Écris également le chiffre correspondant à cette note sur le tiret grâce aux indications ci-dessous. Une fois la partition complétée, additionne et soustrait les chiffres entre eux pour trouver le code de l'un des deux cadenas. Il te permettra de trouver la position du coupable. C'est pour toi ça, Mimi. Il y a du calcul à faire.
13: Ah, je suis fort en calcul.
16: Bon, bah justement, on va commencer
3: sur toi
16: alors.
3: Allez, donc là on
16: alors, est. Alors, je me trouve sur l'un des points les plus en hauteur de la cathédrale. Je suis sur la tour Saint-Gérard. La tour Saint-Étienne où se trouvent les cloches est au sud-ouest.
13: Tout
16: alors, à ton avis
13: là. Alors, c'est tout en haut.
16: Alors, ça doit être, ouais. Et ils, okay. Ils disent où, après?
13: Au-dessus, ouest.
16: Au sud-ouest. Ouest. Donc, ça doit être par là.
3: C'est ici.
13: Ici.
16: Donc, on va aller voir là.
3: Sur le côté à droite, théoriquement.
16: Regarde, là le pélican qu'il faut trouver. Regarde, il y a une photo. Ils indiquent devant, quand même, non?
3: Correspondant à la position de pélican, sur ton sac, il y a la longue vue, Milan.
13: Donc c'est tout.
16: Ah, on a oublié, bah oui, en plus on revient qu'à
3: le
16: papa.
3: Sac.
16: Il disait qu'il y avait des choses à chercher dans le sac à chaque fois.
3: Ça, la statue du pélican, la seule à avoir été laissée, car il était trop difficile d'aller la retirer. Donc à mon avis, elle doit être vraiment dans un endroit.
16: Ouais, ouais.
3: Soit effectivement plus en hauteur ou dans un endroit un petit peu exigu. Attends, il va falloir rapidement des tours si tu veux.
16: Regarde maintenant,
3: regarde. Donc du coup, il est placé où le pélican par rapport à la photo?
16: Ouais,
3: juste ici.
16: Très
3: donc
16: bien.
3: C'est la note là. Tu veux faire? Donc du coup, on a dit que c'était hop, la tour comment, Milan?
13: Saint-Étienne.
16: Non, Saint-Gérard.
13: Saint-Gérard.
3: Là, Saint-Gérard, c'est où? C'est la première.
13: Oui.
3: Donc du coup, et au niveau de la partition du coup,
16: c'est quelle note?
3: La note de la cloche Saint-Léon correspond à la position du pélican. Saint-Léon.
16: Oh.
3: La 1, perdu.
16: On commence bien.
3: Tu vois? Toujours relire, Milan, t'as vu? Comme à l'école. Alors, cloître de la cathédrale. Dans le cloître de la cathédrale, il y a 23 gargouilles. 23 d'entre elles sont représentées sur les petites cartes en ta possession. Retrouve les 6 gargouilles et relie-les sur le plan du cloître dans l'ordre indiqué ci-dessous. La première lettre de la note de la cloche Saint-Étienne apparaît alors. Donc ordre, il y a le chat, animal fantastique 1, animal fantastique 2, l'aigle, le bourgeois et le mouton.
13: Il y en a un, ça me fait penser à un Pokémon.
3: C'est peut-être ça l'animal fantastique. Hein,
16: c'est ça l'animal fantastique. Alors, je suis toujours avec la petite famille que nous suivons depuis le début de l'Escape Game. Et je vais devoir vous laisser. Du coup, j'aimerais savoir un peu ce que vous en pensez. Très bon début, très surprise parce que les explications sont quand même très claires. On a pas mal d'indices. On ne trouve pas tout de suite à la solution. Donc, il faut quand même bien chercher. Et ça nous permet de découvrir voilà, les monuments, les histoires. Donc, ouais, non, pour l'instant, très bonnes impressions. Très, très bien. Et vous trouvez ça plutôt accessible? Oui, très accessible. Et ce que j'apprécie, c'est que c'est familial. Même les enfants peuvent participer, même pour les réponses, à chercher. Donc, je trouve ça génial, ouais. Et du coup, en parlant d'enfants, qu'est-ce que t'en as pensé, toi?
13: C'est bien, mais il faut marcher quand même un petit peu. Et puis, j'aime pas trop la marche, moi. Mais sinon, c'est bien. Et puis, moi, j'ai l'œil partout. Et je suis malin, c'est le lynx.
16: Ah, tu es malin. Donc, du coup, tu nous as trouvé toutes les réponses depuis le début, c'est ça?
13: Oui. Presque.
16: Eh ben, t'es trop fort. À part le fait qu'il fasse chaud et tout ça, t'es quand même content d'être là?
13: Oui.
0: Merci beaucoup, Lucie, et à la petite famille. Bon courage pour les autres énigmes. Retrouvons maintenant le second groupe qui est composé de deux pères et leurs enfants respectifs. Ils viennent tous de Toul et ont voulu expérimenter ce jeu de piste après en avoir déjà essayé d'autres, donc ce ne sont pas des novices. Pour la première et la seconde énigme, ils ont été assez rapides. Voyons comment ils se débrouillent pour la troisième.
9: Le motif des pièces dans la bourse du sac représente des éléments que tu peux retrouver sur le pavillon bleu ou la maison Bossuet, deux bâtiments de la rue Michâtel. Le pavillon bleu, ancien lieu d'exposition des faïenceries de Toul Bellevue, il est aujourd'hui utilisé comme une vitrine d'affichage. La maison Bossuet, un hôtel particulier de la Renaissance construit en 1550. L'un des motifs des pièces n'apparaît sur aucun des deux bâtiments. Trouve de quelle pièce il s'agit pour obtenir la note de la cloche Marie au pied d'argent. Michâtel. La rue Michâtel existait déjà à l'époque romaine. Elle séparait en deux la ville lorsqu'elle était encore un castrum, camp romain. Son nom vient de là, Michâtel, moitié du castrum. Monnaie touloise. Les évêques faisaient frapper des pièces à leur effigie à l'hôtel de la Monnaie, situé rue de la Monnaie. Les monnaies touloises ont été interdites de circulation en 1313 car elles étaient trop petites et grossières.
17: Elles ont sorti la bourse avec les pièces.
18: C'est ça ?
17: Oui. Donc il faut retrouver la pièce qui n'est sur aucune des deux maisons, c'est ça ?
18: Vas-y, attends, passe dans d'autres. Tiens, Louise, prends.
17: Si vous la trouvez, on la met de côté.
18: Ah, celle-là, elle y est. Donc c'est pas celle-là.
19: Celle-là.
18: Oh là, celle-là, elle est bizarre.
17: Il y a des trucs tout en haut aussi.
18: Hein. Après, elles sont peut-être sur l'autre.
17: Oui, il faut aller voir sur l'autre. Oui. Vous avez une copie déjà,
18: celle-là,
17: que vous avez,
18: celle-là, on l'a.
17: Voilà. Et c'est deux là. Vous en avez combien en tout?
18: Il
17: y en a trois. Il en reste trois.
18: Et il y est celle-là? Elle y est?
19: Je ne savais pas.
18: Bah,
19: une sorte de carré
17: avec un triangle. Un carré avec un triangle au milieu.
19: C'est où l'autre endroit?
18: C'est Bossuet.
17: Alors on pourra faire des navettes entre les deux si on ne trouve pas très loin, je pense. Si on n'arrive pas à en éliminer suffisamment là-bas, on peut revenir là.
18: Ouais. Bah du coup c'est celui-là.
17: C'est lequel qui reste?
20: T'as la note derrière, justement.
17: Ah, c'est laquelle?
0: Ah. Chut, il ne faut pas dire la réponse aux auditeurs et auditrices. Pour savoir quelle note il s'agit pour la troisième énigme, je vous suggère de faire le jeu de piste par vous-même. Avant de vous en dire un peu plus sur les modalités aussi, je vous propose d'avoir un retour de notre deuxième groupe qui a pu expérimenter ce jeu lors de l'inauguration.
21: Bah, je m'appelle Sidonie et je viens de Toul.
22: Guillaume de Toul aussi.
23: Eric de Toul.
24: Justine de Toul.
25: Louise de Toul.
0: Tout le monde vient de Toul. Alors, comment vous avez eu vent de ce jeu? Je comprends que vous avez gagné du coup un jeu concours, mais comment vous avez eu vent de ce jeu de piste?
23: Je l'ai vu sur la page de l'Office du Tourisme, la page Facebook, et puis j'ai participé au concours, simplement.
0: Participer entre en famille, c'est ça?
23: À la base, en famille, et puis comme il y avait 6 personnes, j'ai invité Guillaume, qui avait ses enfants avec lui aussi. Donc,
0: Très bien. Est-ce que vous avez déjà fait des jeux de piste en dehors de celui-là ou c'est votre premier finalement?
22: Bon, jeux de piste, oui, on en avait déjà fait dans d'autres cités médiévales en France qui avaient fait le même principe de jeu. Oui,
21: à l'Arsenal aussi, à Tout le monde joue. C'était des escape games plutôt.
0: Et du coup, vous aimez bien les jeux de piste?
25: Oui, c'est bien.
24: Oui, c'est bien aussi.
0: Qu'est-ce que vous aimez bien dans les jeux de piste?
24: Bah, c'est bien parce qu'on découvre la ville aussi, comme je connais pas tout. On voit de nouveaux bâtiments.
0: Ouais, parce que c'est vrai que si vous êtes de Toul, vous connaissiez peut-être ce bâtiment sans savoir du tout ce que c'était, c'est ça?
22: Bah oui, c'est ça. Oui, c'est vrai qu'on déambule pas mal, mais on regarde pas forcément tout, puis on connaît pas tout. Enfin, les bâtiments, les différentes spécificités. Donc oui, c'est sympa de le découvrir comme ça.
0: Et alors là, du coup, vous êtes un peu les testeurs de ce nouveau jeu. Là, on a fait que 3 énigmes. Qu'est-ce que vous en avez pensé jusque-là?
21: Ouais, pour l'instant, je trouve ça cool. On a fait le cloître et je trouve que le cloître est joli. Donc, c'est cool d'y passer.
22: Bon, c'est vrai que c'est bien. Ça permet de découvrir, de lever la tête et puis de se promener dans Toul. Donc, c'est plutôt bien, oui. Enfin, c'est la première fois par rapport à tout qu'on avait déjà fait où il y a autant de matériel dans le jeu. Donc, ça, c'est. On n'a pas encore tout découvert, mais voilà, il y a pas mal de choses dans la besace et ça a l'air plutôt complet. Donc, c'est sympa aussi.
0: Et je vous rassure, on m'a dit que la besace n'était pas trop lourde. Pour résumer, la Maison du Tourisme Terre Touloise, en partenariat avec la CC2T, la Ville de Toul et l'agence événementielle Curionomie, propose depuis le 17 juin ce jeu de piste, le mystère des cloches muettes. Je rappelle qu'un mystérieux individu a volé le son des cloches et qu'un code est à retrouver pour percer l'énigme et pouvoir redonner du son aux cloches. Vous pouvez faire ce jeu de piste en équipe de 2 à 6 joueurs. La durée approximative est de 2h30 et le tarif est de 39€ par équipe. La réservation est conseillée car il n'y a pas non plus 36 besaces, donc il y a un nombre limité d'équipes par jour. Vous pouvez retrouver des prospectus un peu partout dans la ville de Toul. Vous pouvez scanner directement pour aller sur le site de la Maison du Tourisme Terre Touloise. Sinon, vous y accédez aussi très facilement. en tapant sur votre ordinateur ou téléphone portable la maison du tourisme Terre Touloise. C'est un bon moyen de occuper vos enfants, vos petits-enfants ou de vous occuper vous aussi pendant vos vacances tout en découvrant la belle ville de Toul et toutes les richesses de son patrimoine à travers donc ce jeu de piste qui fait office de visite du centre historique de la ville de Toul. Et qui vous permettra d'aller dans des endroits que vous ne connaissiez peut-être pas. Je vous invite également à vous renseigner si vous voulez plus d'indications, faire une visite un peu plus approfondie de la ville de Toul ou sur un point particulier avec donc la maison du tourisme Terre Touloise qui propose d'excellentes visites tout au long de cet été mais aussi tout au long de l'année, que ce soit des visites nature ou des visites plus historiques dans le centre. Vous avez toutes les informations qu'il vous faut à la maison du tourisme directement ou sur leur site internet. Et j'ai envie de vous dire que le Pélican de la cathédrale de Toul compte sur vous pour rendre ses cloches de nouveau actives. Et peut-être que vous vous demandez si, justement, comme c'est un jeu de piste, Escape Game, est-ce que l'on gagne quelque chose à la fin? Eh bien oui, vous avez une petite surprise qui vous attend une fois que vous avez complété l'enquête. Je ne vous dis pas ce que c'est pour vous garder toute la surprise. Et surtout, je vous souhaite bonne chance dans votre enquête à la découverte de Toul. C'est la fin de ce numéro de Ça vaut le détour. Je vous souhaite à toutes et à tous une très bonne journée et surtout de très belles vacances si vous y êtes en ce moment.

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1: C'est gentil de m'avoir accompagné à la gare.
2: Oh ben voyons, monsieur.
1: Ah si, si, si. Et puis ces fleurs, ces bonbons, ces journaux.
2: Savez-vous que c'est la première fois que nous nous séparons depuis que c'est arrivé?
1: Alors, remarquez que 15 jours, c'est pas très long.
2: Évidemment, 15 jours, ça n'est pas très long. Mais songez tout de même à ce que ça fait.

0: Voilà, je vous ai trouvé une bonne place dans un compartiment où il y a une grosse dame et un vieux curé avec une barbe blanche.
1: Oh, je crois que je serais très bien.
0: Et puis je vous ai acheté deux livres.
1: Ah.
0: Et voilà le premier, c'est La vie des saintes. Et l'autre, c'est L'imitation de la bienheureuse Ernestine. Ça vous plaît, ça?
1: Beaucoup.
0: Puisque vous partez en voyage, vous m'avez promis, ma chérie.

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Le rock made in France existe. Ses disciples ne bénéficient, hélas, pas de la même large fenêtre médiatique que leurs compères anglais ou américains. Peut-être manque-t-il parfois d'une certaine aisance, une audace et une fureur que j'ai du mal à expliquer. Pourtant, cette 229e émission de Jungle Fever va tenter de prouver le contraire avec des forcenés du rythme binaire qui auraient ou auraient bien eu besoin d'une visibilité plus grande. Retour en arrière avec quelques exemples du passé, à commencer par ces Guilty Razors, groupe turbulent d'adolescents parisiens qui n'a fait aucune concession durant sa courte existence de 1975 à 78. Une compilation de tous leurs enregistrements est parue début 2026, l'occasion de découvrir ou redécouvrir ce groupe qui aurait dû être essentiel. Voici The Guilty Razors pour débuter cette émission dans Earth Ain't Noise, suivi de I Don't Wanna Be Rich.

Le Rouennais Gilles Tanguy a fait partie des gloires locales des Olive Onstein avec son frère Eric, des Rhythmeurs avant d'être signé chez New Rose pour un album sorti en 1986 dans lequel Dominique Laboubé et Antoine Massy-Perrier, c'est-à-dire Tony Truant, y sont pour beaucoup dans les compos et le mixage. Son titre, La colère monte, 8 titres classe comme savaient le faire les Dogs, mêlant rock 60s, envolé punk, power pop suave. Le disque a été réédité en 2025 avec des bonus live. Voici Gilles Tanguy dans Le Vampire.

Après le split de Fixed Up, le Havrais François Lebas a fondé les Backsliders en 1988, et à ne pas confondre avec un groupe de hard rock finlandais qui a pris le même nom. Accompagné d'un bassiste et d'un batteur, le trio français a balancé un rock sans concession durant une bonne décennie, a commencé par un premier LP, Impose the Worlds, en 90. Suivront quatre autres albums tout aussi essentiels pour le rock made in Normandie de Little Bob et des Dogs, dont l'extraordinaire dernier, No Way en 2001, d'où est tiré ce Unarmed? Comment peut-on passer à côté de cela ?

The Verrows de Lille sont classés dans le punk oi. Bon, punk suffirait pour moi. Et du punk classieux en plus, avec deux albums studio plus deux live et un album compilation de démos. Tout ça sorti entre 2002 et 2009. Dès leur premier EP en 2001, ce groupe mixte avait trouvé la bonne combinaison. Guitare grinçante, chant rugueux, mélodie. Dommage qu'il n'ait pas dépassé la première décennie de ce siècle. On écoute The Verrows dans The Way I Feel.

Le temps que l'on est à Lille, j'ai repéré ce jeune groupe prometteur, Anne Hauser. Anne comme le prénom, et Hauser, H-O-S-E-R, Anne Hauser, vous remarquerez le jeu de mots. Leur son vacille entre le rock garage, le rock noise et le post-punk. Le groupe propage une onde mélancolique qui entre en collision avec une énergie brute, portée par une frontwoman qui fait corps avec le public. Voici Anne Hauser dans Boss Bruising.

La Flingue était un groupe de Marseille, réunion de Briscard, d'autres groupes du CRU qui a sévi dans les années 2010, avec 4 ou 5 albums. Mais le mieux est de se procurer une compilation de ces irrévérencieux parue en 2025, intitulée « Boredom with La Flingue », coup d'œil aux Early Buzzcocks. D'ailleurs, leur parcours est semé de ces œillades, ne serait-ce que cette pochette parodie de l'album With the Beatles, avec les visages des musiciens déformés en monstres, et le sous-titre John Lennon Must Die Edition. Pourvu que les ayants droit ne leur réclament pas des millions de livres sterling, voici La Flingue qui casse tout dans Porcelaine.

Le temps que l'on est à Marseille, c'est l'occasion de reparler de mes amis, les Cowboys from Outer Space, que j'ai connus lorsque je me suis mis à la biographie de leur mentor, Lucas Trouble. Ils ont sorti un énième album en 2025, Spaceship to Nowhere, qu'ils ont vaillamment défendu sur scène au Cosmic Trip de Bourges en 2026. On les écoute dans As Cool As I Am, Cowboys from Outer Space.

Bart and the Bratz figure parmi les bonnes surprises du Cosmic Trip 26 à Bourges. Ces jeunes gens de La Rochelle savent ce que rock'n'roll veut dire. Il suffit d'écouter leur quatrième album sorti en 2025, Missed Hits, que des hits en puissance, petite pépite punk, enregistrée au Swampland de Lost Spider, une référence. Le leader, Bart de Vramzic, d'origine hollandaise, n'est pas né de la dernière pluie. Il a fait partie d'un nombre considérable de groupes avant de se lancer dans ce nouveau combo The Bratz. On l'écoute dans Animal.

L'anecdote de cette émission va porter sur les opéras rock. À la fin des années 60, l'instrumentation, les tessitures, les paroles ont pris de plus en plus d'importance. Certains compositeurs de rock se sont même formés à la musique classique. Est apparue la volonté de s'éloigner de la simple restitution et d'accéder à une certaine forme d'art total mélangeant concert, théâtre, cinéma, happening à partir d'une seule création. Ordinairement, le rock est synonyme de rythme entraînant, de modernité, de liberté de pensée, de revendication, de fureur musicale. Il s'exprime en général sous forme de disque ou en concert avec reprise de chansons à travers une setlist de titres courts, indépendants les uns des autres, établis ou non d'avance et pouvant varier d'une représentation à l'autre. Mais il a aussi pris des airs de démesure et d'excès avec des spectacles favorisant la théâtralisation et des scénographies sophistiquées, voire grandiloquentes. Il s'agit alors d'un ensemble de chansons ou d'instrumentaux qui présentent une cohérence en formant une histoire ou développant un sujet tout en conservant l'intensité et le style rock appelé opéra rock. Il s'agit d'un album ou double album constitué de diverses compositions dont les paroles constituent la trame d'une histoire narrative longue et ambitieuse. Il est habituellement lié au rock progressif par sa diversité d'ambiances, d'instruments, de rythmes. L'œuvre peut aborder des thèmes variés, allant de récits mythologiques ou historiques à des sujets contemporains ou fictionnels. Le terme est apparu à la sortie du double album Tommy des Who en 1969, mais rétrospectivement, c'est R qui est considéré comme le premier opéra rock parce que l'histoire de ce jeune qui rencontre une communauté hippie est de nature entre guillemets rock. Cette comédie musicale a été créée en 1967 et joué à Broadway en 68. La même année, et beaucoup moins connu, le groupe psychédélique Nirvana, à ne pas confondre avec le groupe de Kurt Cobain, avec lequel ils ont conclu un accord à l'amiable dans les années 90, permettant l'utilisation du nom. Nirvana, donc, a publié l'album concept The Story of Simon Path. Puis, il y eut les albums Hot Guns Not Gone Flake des Small Faces en 68, le SF Sorrow des Pretty Things en 69. En 70, le spectacle Jésus-Christ Superstar, conçu pour le théâtre, fut ensuite interprété par des grands chanteurs de rock et gravé sur un album. Tandis que les Who verront Tommy repris plus tard au théâtre et au cinéma, ils récidiveront en 73 avec Quadrophenia. De nombreux autres artistes se sont engagés dans la même voie en créant des albums concept, pas nécessairement scénarisés pour le théâtre ou le cinéma, en reprenant cette idée de trame mais de façon plus légère, moins complexe, comme David Bowie avec The Rise and Fall of Ziggy Stardust en 72 ou Frank Zappa avec The Grand Wazoo. Ce type de création a généré aussi des spectacles avec des grands décors interchangeables et des mises en scène complexes. Ainsi, The Lamb Lies Down on Broadway de Genesis a redéfini les bases de l'opéra rock, tout comme Roger Waters avec le double album The Wall en 79 des Pink Floyd. American Idiot de Green Day demeure le dernier véritable opéra rock à avoir connu un succès populaire dans les années 2000 avec 15 millions d'albums vendus à travers le monde. C'est le seul exemple d'une production punk rock avec une trappe narrative globale qui plus est adaptée plus tard en comédie musicale. En France, le terme opéra rock est galvaudé, que ce soit pour Starmania, Mozart l'opéra rock ou Le Rouge et le Noir, une adaptation du célèbre roman de Stendhal. Ces productions sont à classer dans la catégorie des spectacles musicaux entre le concert à grand spectacle, le cirque itinérant, l'émission de variété et le ballet contemporain. Nous revenons à notre émission, la 229e, consacrée à des groupes bien de chez nous, comme ces Clem Choice de Lyon, c'est du rock'n'roll, comme les précédents, sans compromis, influencé par la Oi des années 80, le punk 77, le glam des 70. Ils ont sorti deux albums, dont un mini en 2021 et un LP en 2025. Voici Clem Choice dans Brave New World.

Joy Disaster est une figure marquante de la scène nancéenne, avec ses atmosphères cold wave élégantes et bruissantes qui font penser bien sûr à Joy Division, pas seulement au nom qui s'en rapproche, le chanteur Nicolas en a la tonalité naturelle de Ian Curtis avec cette traînée mélancolique caractéristique. Mimétisme, on pourrait le penser, sauf que Joy Disaster a su créer son propre univers avec des compos classieuses, mélodieuses et accrocheuses, avec des arrangements innovants. Depuis 2005, une douzaine d'albums dans un univers unique, des pochettes au graphisme soigné, mais sans label pour les soutenir, donc sans reconnaissance nationale, c'est bien dommage. Voici Joy Disaster dans Alloy, tiré de leur LP From Stars to Angels, sorti en 2024.

Le groupe Gattaca de Toulouse puise son inspiration dans les sons des années 90, ce qui donne une pop élaborée sans véritable influence, si ce n'est une petite touche Pixies par moment. En fait, on est en présence d'une originalité assez rare, donc inclassable. Leur dernier opus, Last Sunset Serenade, a pioché dans les années 70 du côté de télévision ou de du Velvet Underground. En fait, fin de toute comparaison, ce sont eux, un point, c'est tout. Là aussi, à ne pas confondre avec notre groupe tchèque cette fois, qui a choisi le même nom. Voici Gattaca dans Connected de leur LP Last Sunset Serenade.

The Flicker Rock Band, entre parenthèses, ils tiennent à garder cette particule rock band liée à leur nom, font partie de la scène très active de Angers et ont été biberonnés par les Tugs et compagnie, c'est-à-dire qu'ils gardent bien la notion de groupe à guitare. Ces cinq déjà vieux briscards ont œuvré par ailleurs avant de s'associer, eh bien pour le meilleur. En fait, ils existent depuis 2014 et ont sorti leur deuxième album Darker début 2026 sur le label local, c'est-à-dire 19-something. J'en fais mon coup de cœur de l'émission, mais on ne peut écouter qu'un titre, The Flicker Rock Band dans In the Shadow of the Sun.

Voilà, c'était The Flicker, un titre du LP Darker, et tout est du même niveau. Dois-je présenter l'or diabolique à ceux qui nous écoutent? Ce catcheur du rock de Perpignan officie depuis les années 90, d'abord dans les Highwaymen, puis les Pickpockets, avant de se lancer en solo. Il emprunte aussi bien la légende des Cramps et leur influence rock'n'roll de série B qu'au rock français parodique des 60s de Jean-Yann, Hector ou les Charlots. Il se présente sur scène en duo masqué, frisson garanti. Voici l'or diabolique dans She's Hot de son EP sorti en 2019.

Une sensation venant de Metz, enfin je pense puisqu'il y a un ancien Oi Boy venant de cette ville, avec le groupe Nuit Blanche qui nous colle littéralement au mur avec leur mélange de cold wave, d'indus, de punk et de Oi. Ça a la pêche et c'est mélodique en même temps. Une preuve, une fois de plus, que le rock made in France a sa place dans l'univers du rock. On écoute Nuit Blanche dans À l'Est, suivi de Été 82.

pour terminer, restons dans la région Est avec un autre groupe de post-punk qui pourrait percer si tout concourait à ce qu'il soit franchement sous les feux de la rampe. Il s'agit de The Pels, originaire de la Moselle et de Strasbourg. Sur scène, le groupe offre une énergie transcendantale amplifiée par la voix féline de Celia. Ils n'ont sorti qu'un mini-album depuis leur formation en 2021. Dangerous Dance, que l'on écoute, est tiré d'une session au Rock Palace en 2025. Voici The Pels.

Et voilà, c'en est terminé pour cette 229e de Jungle Fever. 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À très bientôt.

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0: Bonjour à toutes et à tous et bienvenue dans cette nouvelle émission Ma tranche de vie où aujourd'hui nous allons entendre quatre seigneurs et seigneurettes nous raconter eh bien, des souvenirs de leur vie. Et on va commencer dans quelques instants avec François qui est un nouveau venu, il nous parlera de son village natal. On aura aussi Michel qui va nous amener dans un aller pour le passé, je n'en dis pas plus. Ensuite on retrouvera Josette qui nous parlera de son retour en France avec ses enfants après avoir vécu au Liban pendant la guerre civile. Et puis on aura aussi Marinette pour conclure cette émission Ma tranche de vie avec ses petites citations. Mais tout d'abord donc on commence avec François et on va donc parler de votre village natal. Où est-ce que vous nous emmenez?
1: Je vous emmène aux confins des Vosges. Mon village natal se situe au point de tréjonction des Vosges, de la Haute-Marne et de la Haute-Saône. Un petit village de 200 habitants et qui a vu les temps modernes très tard. Les routes goudronnées, il n'y en avait pas jusqu'après la guerre. Et c'était très difficile de vivre dans ce village. L'eau potable, c'est pareil. L'eau potable n'est arrivée qu'en 1957 ou 1958. Et c'était un village très rural où personne n'avait de voiture sinon le boulanger et l'épicier, c'est tout. Un tout petit village. Il était même sans issue, puisque je me souviens, étant enfant, il y avait une compagnie de l'armée allemande qui était stationnée dans ce village-là. Ils comptaient rejoindre la direction Bourbonne-les-Bains par le bois, dont je vous disais que c'était sans issue. Et je me rappelle encore de voir toute cette colonne de soldats allemands faire demi-tour parce qu'ils n'ont pas pu traverser pour aller de l'autre côté. Et le sans-issue de ce village, ça s'est arrangé seulement dans les années 57-58. Voilà.
0: Il s'appelle comment ce village alors?
1: Dampierre-les-Conflans.
0: Ah oui.
1: 200 habitants, c'est tout. Tout petit village. Pendant toute la guerre, je n'ai pas connu mon père, je l'ai connu que le 2 août 45, puisqu'il est venu, il est revenu de déportation le 2 août 45, je me rappelle comme si c'était hier.
0: Vous aviez quel âge?
1: J'avais 8 ans.
0: D'accord, et vous ne l'aviez pas connu avant?
1: Non, je ne l'ai pas connu avant, je ne m'en souvenais pas du tout. Il a été mobilisé, il y a eu deux mobilisations, paraît-il, une en 38 et puis après une en 40. Je ne l'ai pas connu avant.
0: Et quand il est revenu, il n'était pas non plus traumatisé
1: Non, ça allait, parce qu'il n'était pas en camp, il était dans une ferme en Prusse orientale, donc c'était quand même un peu mieux que d'être en camp. Voilà.
0: Est-ce que vous avez d'autres souvenirs de votre enfance dans ce village?
1: Oui, je ne sais pas si ma vie est gardée par des femmes, puisque ma mère, il fallait bien qu'elle travaille à la ferme. Et donc c'est une vieille demoiselle de retraitée parisienne qui me gardait. Alors, j'étais choyé et caressé comme incroyable. Voilà.
0: C'est une belle enfance alors.
1: Oui, c'est ça, une belle enfance. Trop choyé.
0: C'est bien de l'être aussi choyé. Et vous avez vécu jusqu'à quel âge dans ce village?
1: J'ai vécu jusqu'à l'âge de 9 ans, puisque là je suis parti en pension chez les franciscains. Et après, j'ai fait le séminaire de Luxeuil-les-Bains. Je suis revenu au village à 17 ans, parce que mon père était pensionné. Il était quand même très pensionné, parce qu'il était libéré par des Russes. Et il a eu, lors de la libération de là-bas, où il était stationné, donc il ne parlait pas le russe, et les Russes lui ont mis la mitraille sur le ventre pendant 24 heures pour savoir qui c'était, si c'était un Allemand ou un Français. Et ça, ça l'a traumatisé, et voilà.
0: Oui, j'imagine. Et donc du coup, vous êtes revenu à 17 ans et vous êtes resté dans le village après un peu?
1: Oui, je suis resté 3 ans dans le village, et après je suis appelé au service militaire à Toul. J'ai connu ma femme et j'ai continué dans l'armée, j'ai fait 25 ans dans l'armée. J'ai quitté avant de la fin et je suis rentré en préfecture comme attaché de préfecture pour terminer ma carrière.
0: D'accord.
1: J'ai fait une belle vie professionnelle parce que j'ai terminé à Cayenne et c'était sensationnel avec le centre spatial sur le... Il y avait beaucoup de responsabilités.
0: Ah, vous pouvez nous en dire un peu plus? Peut-être que vous ne pouvez pas dévoiler beaucoup. C'est peut-être confidentiel, mais... vous avez fait quoi exactement?
1: Où
0: bah, votre dernier poste, du coup, au centre spatial.
1: Le dernier poste, oui. C'est quand je suis revenu de Cayenne, j'ai terminé à Metz comme au service de défense.
0: Ah oui, d'accord.
1: D'accord. J'ai servi aussi à Tahiti et en Allemagne. Enfin, j'ai bien bourlingué.
0: Oui, effectivement, vous êtes bien déplacé. Et vous revenez, vous êtes revenu après à Toul.
1: Ah oui.
0: Depuis, vous vivez du côté de Toul. Alors, vous vivez à Toul.
1: Oui. J'avais construit à côté de Toul une maison en 1969. Puis, je l'ai vendue dernièrement puisque mon épouse est décédée il y a un an.
0: D'accord. Je suis désolée pour vous.
1: Voilà.
0: D'accord. Et donc, du coup, depuis, vous êtes en lien aussi avec l'espace Info Senior.
1: Il y a 12 ans, on est très bien.
0: Et ben voilà. Et c'est ce qu'on me dit dans l'émission. À chaque fois, on y est bien.
1: Très bien.
0: Tant mieux.
1: Voilà.
0: Et quand vous êtes parti de votre village natal, donc vous aviez 19 ans, vous y êtes retourné après ?
1: Ah oui.
0: Oui, quand même.
1: Oui, toutes mes attaches sont là-bas. J'ai encore des frères et sœurs, d'ailleurs, et j'y vais encore très souvent.
0: Ça a dû changer quand même depuis, non ?
1: Ah ben oui, sûrement. Oui. C'est un très beau village maintenant. Goudronné, parce qu'il n'était pas goudronné avant la guerre. Ils ont goudronné la rue du village seulement dans les années 50. Vous vous rendez compte ?
0: Ah oui. Ouais. Effectivement, c'est tardif. Ouais. Enfin, je ne sais pas trop. Dans d'autres villages, je ne connais pas trop. Mais...
1: Oui.
0: D'accord. Très bien. Et alors, vous m'avez montré, avant l'émission, vous avez écrit une autobiographie, en fait. Vous avez écrit votre autobiographie.
1: Oui.
0: Elle fait combien de pages ?
1: 32 pages.
0: Oh, ça va, vous avez résumé. J'avais l'impression qu'elle était beaucoup plus grosse. D'accord.
1: Oh bah oui, sinon c'est un roman. Une autobiographie, il faut être assez succinct, quand même.
0: Oui, c'est vrai. Mais vous l'avez écrit pour vous, pour vos proches ?
1: Pour mes enfants. Comme ça, ils auront quelque chose à lire. Et tout le monde, ça a épaté tout le monde. J'en ai fait quoi ? J'en ai donné 50 exemplaires et on m'en redemande.
0: Ah bon ? Eh ben, très bien. Donc oui, vous racontez toute votre vie, du coup, jusqu'à aujourd'hui ou,
1: Jusqu'à la fin. Jusqu'à la fin de ma vie professionnelle.
0: D'accord, oui.
1: Voilà,
0: oui, ça reste professionnel.
1: Oui. Et puis aussi, j'ai rencontré des personnes sensationnelles. Quand je travaillais en préfecture, j'ai dû aller dans... J'étais directeur de la protection civile à la mairie, à la préfecture de Nancy, et il y avait un affaissement minier. J'ai rencontré Aaron Taziev, ce genre de choses. Est-ce que j'ai rencontré aussi le médecin de Bien Fou, j'ai rencontré aussi dans le cours de mes travaux, des gens sensationnels.
0: De belles rencontres, alors qu'on peut lire dans votre autobiographie.
1: Oui, c'est marqué tout ça.
0: Très bien. Est-ce qu'il y a d'autres choses que vous voulez nous raconter, François ?
1: Mais là, je suis un peu pris au dépourvu. Le prochain coup que je ferai un écrit, ça sera mieux.
0: Oh, pas forcément, c'est bien. Là, vous voyez, vous n'avez pas eu besoin de papier. Parce que c'est vrai que tous les autres ont des choses écrites, ça peut mettre un peu la pression. Mais vous voyez, vous en êtes très bien sorti sans papier. C'est plus naturel aussi, sans papier. Merci beaucoup en tout cas François, je serais ravie de vous accueillir dans une autre émission. Et on va écouter donc une chanson que vous avez choisie, c'est Nana Mouskouri, Je chante avec toi Liberté. Pourquoi cette chanson ?
1: Parce que je trouve que c'est une excellente chanson et puis je me suis produit sur scène pour la chanter.
0: Ah, à quelle occasion ?
1: En vacances dans un hôtel dans les Pyrénées. Il y avait une soirée et ils voulaient que les gens participent. Et on était quatre à avoir répété toute une semaine cette chanson, et on s'est produit devant tout le monde, et on était très applaudis.
0: Ça c'est bien, bravo. Je ne vous demanderai pas de la chanter cette fois-ci. Mais...
1: Surtout que j'ai la voix en ce moment.
0: On va écouter plutôt Nana Mouskouri alors.

0: On vient d'écouter Nana Mouskouri avec Je chante avec toi, Liberté. Et on continue avec Michel. Cette fois-ci, on va faire un aller pour le passé, un retour dans le passé avec vous, Michel.
1: Eh bien, bonjour à tous. Pour vous présenter la petite chose qui va venir, je me permets de vous rappeler un vieux film que vous connaissez tous, Retour vers le futur. Eh bien, moi, je vais vous emmener en aller vers le passé. C'est l'année cruciale pour le lycéen que je suis. La terminale est au bout du bac. Je ne recommencerai pas les années trop cool de seconde et de première. Il faut même penser sérieusement à l'avenir et aux études supérieures. J'aimerais me lancer dans les eaux et forêts, vu ma passion pour la nature. Mais mon père m'a dit ne pas pouvoir payer mes études. Aïe, va falloir que je trouve un boulot. Mais quelques expériences de moniteur de colo m'ont bien plu. Donc, je demande auprès de l'administration du lycée un poste de surveillant. C'était le bon moment. Quelques semaines plus tard, on me propose un poste de maître d'internat et je serai pion élève en classe de sciences expérimentales. C'est une situation ambiguë. Je vais devoir surveiller des copains et j'avoue que ça me fait légèrement flipper. Mais ce fut vraiment des copains. Je me suis vu surveiller des élèves de ma classe, mais sans aucun problème. Cette situation ne dura que quelques semaines, car je reçois alors une nomination.

0: formation comme maître d'internat au lycée de Bar-le-Duc. J'y suis inscrit également en classe de sciences expérimentales. Ma vie active se dessine sérieusement. Je me présente donc au lycée où je remplace un démissionnaire qui n'a pas supporté la charge de travail. Je vais comprendre très vite ce qui m'attend. Ce sera 30 heures de service comme maître d'internat, auquel s'ajoute une vingtaine d'heures de cours en sciences expérimentales, soit pas loin de 50 heures de boulot par semaine. Vu les conseils menaces de mon père, je ne peux hésiter longtemps, je fonce. Mais pour que vous compreniez bien la suite, je vais vous décrire le lycée. L'établissement se compose de deux bâtiments. L'entrée se situe dans un grand bâtiment ancien, doté d'un porche et d'une grande cour intérieure. C'est le style du siècle dernier, et c'est l'internat. À côté, il y a un bâtiment tout moderne de verre et d'acier, c'est l'externat. Dans la partie entrée se trouve le service administratif, avec les bureaux du surveillant général, du censeur, du proviseur, et une grande salle pour les surveillants où tout s'organise. Les logements des chefs occupent les étages. À droite de la grande cour intérieure, on trouve les salles d'études, et sur la gauche, ce sont les cuisines et le réfectoire. Aux étages, ce sont les dortoirs. Dans la cour, poussent quelques arbres qui ne voient pas beaucoup la lumière. Enfin, au fond de cette cour, il y a une chapelle qui a été reconvertie en salle de jeu. Désormais, vous connaissez mieux le décor de ma première année de travail. Je suis le petit nouveau. Je dois prendre le train en marche. L'année scolaire a déjà démarré. On aménage pour moi un emploi du temps adapté à mon cas. Je surveillerai donc 5 dortoirs avec les études du matin et du soir qui leur sont jointes. On y ajoutera quelques réfectoires et mes 30 heures de service sont bouclées. Pour les heures de cours, on me donne l'emploi du temps de ma classe et à moi de me présenter aux différents professeurs et expliquer ma situation, en particulier que je pourrais parfois arriver en retard. Pour mes quelques instants de repos, je dispose d'une petite chambrette de 2 mètres sur 3, on dirait une cellule.
1: Comme chez nous.
0: Dès le lendemain, le train est parti. Pas de problème, je pars pour l'aventure. Arrive mon premier dortoir, que je vais découvrir. Au premier étage, avec des escaliers de bois qui craquent à chaque pas, il y fait très sombre, une trentaine d'élèves silencieux, eux. C'est curieux. Puis c'est le dortoir, deux rangées de 15 lits, avec une ambiance très sombre, c'est presque sinistre. Et au milieu, c'est mon box, avec ses rideaux. Je m'y installe, je me mets à l'aise, et je dresse l'oreille. Pas un seul murmure. Rien. Je sors de mon box, et là, à ma grande surprise, tous les élèves sont debout, silencieux, au pied de leur lit. Mais vous attendez quoi ? Ben que vous nous donniez l'ordre de nous déshabiller. Là, je tombe des nues. Je les envoie faire leurs petites affaires, et je vais aux miennes, en me demandant où j'étais tombé. Mais je n'étais pas au bout de mes surprises. Au réveil, on descend en rang et en silence, on traverse la cour pour une heure d'étude chaque matin avant le petit déjeuner. Et ce, pour tous les élèves. Et j'ai pas besoin de vous préciser que c'était l'heure d'étude la plus reposante de toutes. La moitié des élèves finissaient leur nuit penchés sur leur table. Là-dessus arrive l'heure du petit déjeuner, que je surveille évidemment. Enfin, je peux moi-même déjeuner, mais je dois le faire rapidement, car je dois rejoindre ma classe. Dans le bâtiment voisin, moderne celui-là. Bien sûr, je suis toujours en retard, mais mes profs sont avertis de ma situation et ne m'en tiennent pas rigueur. Avant de remonter dans les dortoirs pour d'autres nuits mémorables, je vais vous parler d'un personnage haut en couleur que nous côtoyons, nous, chaque jour. C'est le surveillant général, Zaf. Z-A-F. C'est son surnom. Pourquoi ? C'est très ancien, je ne l'ai jamais su, mais ça fait rien, ça lui allait très bien. Un petit bonhomme, rondouillard, d'allure sévère, que les élèves craignent mais respectent. Il est célibataire et chaque semaine, il vient nous faire sentir le nouveau parfum qu'il a acheté. C'est des parfums pour attirer les femmes. Et il y croit sérieusement. Il s'en inonde. Mais ça ne doit pas trop marcher vu qu'il est toujours célibataire. Parmi les instances dirigeantes du lycée, il y a le proviseur, que je n'ai jamais vu en un an. Quant au censeur, je ne l'ai vu qu'une seule fois par la fenêtre de son logement au premier étage. Les élèves internes, pendant les récréations, ont le droit de jouer au ballon dans la cour. Un jour où j'étais de service de cour, justement, le ballon envoyé trop fort vient taper une fenêtre du premier étage. Le censeur passe la tête et, à voix forte, demande à voir le surveillant. Je m'avance à l'heure, je me fais enguirlander devant tout le monde et il conclut en me disant « Monsieur, que ça ne se renouvelle pas, vous devez suivre la balle des yeux ». On en a bien ri entre surveillants, mais les élèves beaucoup moins, parce que le ballon a été interdit dans la cour à partir de là. Une autre anecdote de surveillance de cour aussi. J'entends des vociférations qui viennent de la chapelle. J'y fonce en me préparant à respecter quelques élèves. Alors là, je tombe sur Zaf, qui est en train de jouer au ping-pong avec un élève de terminale et qui crie parce que c'est lui qui perd. Il se calme, rit en me voyant. Sacré Zaf. Allez, suivez-moi, on monte au dortoir. C'était pendant la première semaine. Et un soir, vers 11h ou minuit, un léger bruit m'éveille et je vois une lumière mouvante se déplacer sur le plafond. Je sors d'un bond et là je tombe sur un monsieur qui avait une torche à la main ainsi qu'un énorme trousseau de clés. Il s'excuse de m'avoir réveillé et se présente. Je suis le veilleur de nuit et je fais ma ronde pour m'assurer que tout va bien. Il traverse le dortoir, sort par une porte que je n'avais même pas remarquée à l'autre bout, sans doute la sortie de secours. Mais c'est pas la dernière surprise. Une autre nuit, c'est la lumière générale du dortoir qui s'allume en pleine nuit et qui me réveille. Là aussi, je sors de mon box et là, c'est une vision d'un autre âge. C'est notre brave Zaf en chemise de nuit, blanche, un long bonnet de nuit terminé par un beau pompon, tout blanc aussi. Il est chaussé de charentaise. Je reste ébahi et devant ma surprise me dit « Ne vous inquiétez pas, je viens faire simplement une revue des peignes. » Pas un élève ne bronche. Ils sont tous au pied de leur lit avec leur peigne à la main. Zaf s'en saisit, le regarde à la lumière et le rend à l'élève en disant « Ton peigne est sale, va le nettoyer. » Ils filent tous au lavabo. Je les suis, je veux voir ça. Ah oui, je vois. Ils sont tous en train de nettoyer leur peigne sous l'eau du robinet avec leur brosse à dents. Incroyable. Et pas un élève ne dit mot. Au retour, Zaf contrôle. Ça lui convient ou ça ne lui convient pas. Et ça dure un moment. Puis quand il en a assez, il renvoie tout le monde au lit, moi compris, et il s'en va. Je reste stupéfait. Et c'est ainsi, c'est la règle. Aucune récrimination, aucune protestation d'un élève. J'avais changé de siècle.
2: Et vous avez nettoyé votre peigne?
3: Oui, votre peigne, est-ce qu'il était nettoyé?
0: Incroyable. Mais c'est du vécu.
3: Ah bah oui. Et puis le pyjama d'époque avec le pompon et tout.
0: Ah voilà. Là, ça a été le pompon.
3: C'est le cas de le dire. Vous êtes resté combien de temps dans cet internat?
0: Un an.
3: Un an, ah oui, bah, et puis c'était que quelques
2: minutes. Quelle expérience.
0: Mais ça fait rien, j'ai le temps d'apprécier.
3: Non, bah voilà, oui, il s'est passé tellement de choses déjà en peu de temps.
0: Ah oh, oui.
3: Et vous êtes parti parce que vous le vouliez ou c'était juste un an?
0: Non, j'ai été nommé ailleurs. Ah, j'ai été nommé, par exemple, pour tout vous dire, au collège de Lignan-Barrois, qui était le seul collège de Meuse à l'époque à avoir un internat. Donc, j'ai fait une deuxième année de maître d'internat là, et après, ben, je suis parti dans l'enseignement.
3: Voilà. D'accord. Bah, très bien. Bah, merci beaucoup pour cette histoire qui fait partie aussi d'un livre, non, je pense. Alors,
0: tome 2, tome 1. Normalement, prévu pour ça.
3: Oui. Le tome 2 ou c'est...
0: Ça sera le tome 2.
3: Non, le tome 2. Ah, on a déjà un peu des découvertes. Puisque vous pouvez peut-être nous en dire quelques mots pour les auditeurs qui n'avaient pas entendu dans un autre Ma tranche de vie, que vous serez bientôt en dédicace au Salon du Livre de Toul, alors.
0: C'est ça.
3: Racontez-nous, c'est pour quel livre, alors?
0: Alors, le livre résume plusieurs nouvelles de différents auteurs, des maisons de retraite de Toul, et ça s'intitulera Plume Touloise. Donc l'année prochaine, ça sera Plume Touloise, tome 2.
3: Voilà, on garde le même titre.
0: Je ne sais pas, là je suis présomptueux.
3: Et c'est quand déjà? Alors le Salon du Livre, c'est...
2: C'est le 19, à partir du 19 juin.
3: À partir du 19 juin, oui, jusqu'au 19 et 20 juin.
2: Tout le week-end.
0: Voilà.
3: Eh bien, très bien. Donc, on pourra vous retrouver alors pour faire dédicacer notre livre. Alors.
0: Avec grand plaisir.
3: Vous avez eu des cours, je crois, hein, une séance de dédicace pour.
0: Ah oui, on a. Oui,
3: vous n'avez pas encore eu.
0: Il faut préparer tout ça. Non, on ne l'a pas eu encore.
3: D'accord, pour vous entraîner
4: à signer.
0: Nous sommes des apprentis écrivains.
3: Mais déjà, les textes que vous nous lisez, c'est vraiment très bien écrit. Enfin, vous nous emmenez à chaque fois. Là, je pense qu'on était dans le dortoir. Là. On avait la vision de Zaf.
4: Il y a toujours des choses à raconter.
3: Ah bah oui, oui. Marinette,
0: Josette
3: aussi, vous participez au livre ou pas vous?
4: Oui.
3: Oui aussi. Ah oui, oui. Ah bah je pense que vous avez de bonnes histoires aussi, Josette, à raconter. Et ben on vous retrouve justement dans quelques instants, mais juste avant, on va écouter une chanson qu'a choisie Michel. Alors, vous avez parlé de Retour à le futur, ça aurait pu être une chanson qui était dans le film justement. Maintenant, vous avez choisi J'ai 10 ans de Souchon. Pourquoi cette chanson?
0: Bah parce que j'adore Souchon. Et puis, dans ma petite tête, j'ai toujours 10 ans.
3: Bon, oui, on a tous encore 10 ans. Et ben, on va écouter Souchon, et puis juste après, alors, on retrouve Josette.

0: C'était donc J'ai 10 ans de Souchon que l'on vient d'entendre dans cette émission Ma tranche de vie, que l'on continue avec Josette. Et vous allez nous parler de votre retour en France avec vos enfants, parce que vous avez vécu quelque temps au Liban.
1: Oui, pendant 8 ans.
0: Eh bien, on vous écoute.
1: Alors, personne à notre retour en France n'a pu comprendre combien nous nous sommes sentis déracinés, isolés, incomprises, malgré l'aide apportée par nos proches, nos amis, avec l'obligation de s'intégrer au plus vite et d'avoir une vie normale, tant les enfants que moi, eux qui avaient perdu tous leurs amis, et moi qui devais retrouver du travail. Grâce à l'aide de mon père, nous sommes donc revenus en France et il nous a sauvés de l'enfer de la guerre civile. Les deux aînés étaient déjà arrivés pour poursuivre leurs études. Pour moi qui avais géré une entreprise prospère, me retrouver ruiné, nous avions vécu dans une certaine opulence, il fallait à tout prix retrouver un emploi. Ce retour en France que j'ai trouvé bien changé avec l'Europe et ses exigences, et cela a été une dure expérience, mal vécue par Laurence, ma fille cadette, qui idéalisait son père, Linda l'aînée étant déjà dans la vie professionnelle à France Télécom, habitait Paris. Puis la troisième fille a été confrontée à un certain racisme, trop jeune. Elle s'est intégrée après une année de pensionnat. J'essayais de maintenir une certaine harmonie dans notre famille fracassée. Après le commerce, j'ai donc pris la direction d'une agence de voyage, filiale de l'Est républicain, qui m'a emmené bourlinguer partout, visiter les hôtels afin de bien les vendre aux clients. Et les enfants se sont scolarisés, se sont bien adaptés et nous avons trouvé un logement, la vie s'est reconstruite, heureuse enfin. Voilà.
0: Et ben, effectivement, quelle aventure, parce que vous aviez vécu combien de temps au Liban ?
1: 8 ans.
0: 8 ans, d'accord. Et donc du coup, là, on est en quelle année quand vous avez...
1: On est arrivé au Liban en 1970.
0: D'accord.
1: Juste quand la guerre a commencé.
0: Bah, c'est ça, en fait, oui, d'accord.
1: En pleine guerre.
0: Et vous êtes reparti donc en 78, alors.
1: Voilà.
0: D'accord. Et vos enfants...
1: Mes filles aînées étaient déjà au Liban, puisqu'elles étudiaient. Il n'y avait plus d'école, plus de banque, plus rien du tout. Moi, j'étais restée au Liban avec les deux petits, 8 ans et 3 ans.
0: D'accord.
1: Et il a fallu les scolariser. Je suis arrivée dans le moment des vacances de Pâques. On les a scolarisés tout de suite parce que j'étais amie avec une directrice d'école, donc elle a pris tout de suite ma fille cadette. Les deux aînés, il y en avait une qui était à Saint-Pierre-Fourier, l'aînée. La seconde, elle était au CES en Charles Guérin, à Lunéville. Et puis le petit Paul, ben, il était avec maman parce qu'il était trop jeune pour aller encore. Et il n'y avait pas à l'époque de maternelle qui accueillait les... Hein, c'était, il fallait absolument aller dans une institution privée. Donc il a été à l'école Jeanne d'Arc parce qu'il y avait aussi une garderie le soir, parce que moi je travaillais jusqu'à 8 heures. C'est pas comme maintenant. Maintenant, à 6 heures du soir, les bureaux sont fermés. On n'avait pas d'ordinateur, rien du tout. Hein. Donc il fallait... Au début, taper tous les papiers des correspondants des petits villages.
0: Ah bah oui.
1: Et après porter le courrier pour que au bus, au dernier bus, pour que le courrier arrive, que le journal puisse paraître.
0: Parce que du coup, vous travaillez donc pour l'Est républicain.
1: Et puis après je suis entrée à l'Est voyage. Au début, j'ai été engagée à l'Est républicain.
0: D'accord. Oui,
1: parce que j'avais un collègue qui était très malade et on le forçait à travailler. Hein, c'était comme ça, le pauvre, il venait, il était là, il nous disait je ne peux rien faire, hein, mais la sécurité sociale était comme ça à l'époque, donc il fallait retravailler. Alors je suis venue à mi-temps, mais j'ai tout de suite trouvé du travail. Hein. Je suis arrivée au mois de mai, au mois de septembre, je travaillais. Entre-temps, j'ai fait des remplacements.
0: D'accord.
1: Parce que j'avais une amie qui était libanaise, mariée à un patron d'une grande chaudronnerie, Madame Fischer, à Lunéville. Donc j'ai remplacé la dame du téléphone.
0: Vous avez fait pas mal,
1: j'ai
0: pas
1: fait
0: mal
1: des, de choses différentes. Entre-temps, j'ai tout de suite travaillé. Parce que quand je suis arrivée, on m'a dit, le chef de l'état civil là-bas à Lunéville m'a dit, si tu ne travailles pas, il était ami avec mon frère, il avait fait son service militaire avec lui, il m'a dit, si tu ne travailles pas, tu ne peux pas avoir de sécurité sociale. À l'époque, ce n'était pas comme maintenant. Hein. C'était très sévère. Aucune aide, rien du tout.
0: Oui, donc avec autant d'enfants aussi à s'occuper.
1: Quatre enfants, hein, de trois filles et un garçon. Mais c'est vrai, il y a quand même eu une grande solidarité, heureusement.
0: Bah oui, vous n'étiez pas seule. Et après, donc ça vous a bien plu aussi de travailler pour la branche agence de voyage.
1: Oui, bah ça a tissé aussi ma curiosité de fréquenter les journalistes. C'est juste pour ça que je pose toujours des questions. Je suis tout le temps en train de poser des questions, de m'intéresser à tout, parce que j'ai vécu tout le temps avec eux. Hein, pendant 25 ans à Toul, 15 ans à Lunéville, donc c'est vrai.
0: Et ça vous a fait
1: voyager. Et puis, les voyages, voilà. Avec, on visitait les hôtels afin de les vanter à nos clients. Puis alors, on n'était pas très bien vus par les journalistes de l'Est Républicain, parce que eux, dans le bureau, c'était les avis de décès, il n'y avait pas d'ordinateur à l'époque, hein, c'était les nécrologies. Nous, nos clients, ils arrivaient avec un grand sourire, ils étaient enchantés, ils venaient nous remercier, ils nous apportaient un petit cadeau. Et les journalistes nous regardaient un peu de travers, hein, parce que, bon, on était dans les lieux de l'Est Républicain, hein, qui nous louaient. Et puis, un beau jour, ben c'est l'agence Havas qui a racheté l'Est Voyage.
0: D'accord, ah oui.
1: Moi, j'ai pris ma retraite dans ces mêmes moments, dans le moment où commençaient les ordinateurs. Donc, c'est beaucoup plus facile parce que les correspondants étaient tous équipés d'appareils photo, d'ordinateurs et tout, parce qu'on avait un photographe sur place. Alors que là, eux, ils avaient leur appareil photo, maintenant ils avaient les ordinateurs et nous, on n'avait plus à taper tous leurs papiers, plus ou moins bien écrits. Hein.
0: Oui.
1: Mais ça a été une véritable aventure.
0: Hein. Là, j'imagine, ça vous a fait voyager où, du coup
1: Moi, je suis allée partout, à Tahiti, en Thaïlande, comment dirais-je, en Nouvelle-Zélande. Et j'ai une fille en Nouvelle-Zélande.
0: Ah oui. D'accord, qui habite encore?
1: Ah oui, elle était prof de français. Son mari aussi.
0: D'accord. Ça doit être très joli, la Nouvelle-Zélande.
1: Enfin, j'irai pas en Nouvelle-Zélande, c'est un peu loin maintenant, je suis trop âgée. Hein.
0: Oui, ça fait quand même pas mal de...
1: 4 heures d'avion, non.
0: Voilà, c'est ça, j'allais dire, ça fait pas mal de...
1: Je suis allée à Tahiti aussi, je suis allée aussi en Thaïlande, je suis allée en Malaisie, pas partout, quoi.
2: Chapeau, madame.
1: Tout le Maghreb.
2: Chapeau, madame. Bien.
0: Et est-ce que vous êtes retourné ensuite au Liban?
1: Non, je reste à Toul.
0: Ah bah oui, vous êtes bien à Toul. Vous êtes retourné au Liban après ou pas?
1: Non, ma fille est retournée, elle est allée dans notre ancien appartement. Et moi, je n'ai pas voulu y aller parce que j'ai une amie qui habite encore, elle a une maison. Enfin, elle habite d'Omartemont, mais elle y va régulièrement. Elle voulait m'emmener, j'ai dit non. Je ne veux pas être déçue, hein, parce qu'ils ont détruit tout le vieux Beyrouth.
0: Ah bah oui, oui.
1: Il n'y a plus rien. C'est des grands immeubles maintenant. Et puis vous savez, depuis chez nous, on voyait les orangers, c'était des champs d'orangers. On était en secteur chrétien, nous, hein, parce que la ville était séparée, secteur chrétien, secteur musulman. Et pour aller à l'aéroport, quand je suis rentrée, il a fallu passer 5 checkpoints pour montrer patte blanche. Hein. J'avais pas le droit de parler un mot d'arabe, mes enfants non plus qui le parlaient. J'en avais fait la morale. J'avais dit, vous ne dites pas un mot d'arabe, hein, parce qu'attention, je suis une Française qui rapatrie ses enfants. Donc, on ne dit rien. Elle s'en rappelle, ma fille. Hein, elle dit, ah oui, je m'en souviens. Hein. Surtout le petit Paul qui parlait l'arabe, il avait 3 ans, mais il s'est brouillé.
0: Bah oui. Alors, et ils savent encore le parler aujourd'hui, non?
1: Non, ma fille le comprend très bien.
0: D'accord. Il y a quand même des restes.
1: Moi
0: alors.
1: Aussi, parce que mes clients algériens, ils discutaient entre eux une fois, puis il y en a un qui dit à son copain, il lui dit, méfie-toi parce qu'elle comprend tout ce que tu dis.
0: Ah oui, il ne fallait pas critiquer ou quoi que ce soit.
1: Ils envoyaient l'argent au bled à leur femme. Alors, j'ai dit oui, mais enfin, bon, c'est normal. Et mon fils, il est né à Beyrouth.
0: D'accord, oui.
1: Mais il a choisi d'être français.
0: Oui, en même temps, oui,
1: il aurait pu avoir double nationalité. Ça, ouais. Parce que son père était paraguayen. Alors, il aurait pu être paraguayen aussi.
0: Oh là là, ça fait beaucoup de nationalités, oui, tout d'un coup.
1: Puis finalement, non, il est français.
0: D'accord. Eh bien, merci beaucoup, Josette. Je ne sais pas si vous avez encore autre chose que vous voulez nous dire. Ou...
1: Voilà, je suis comme Michel, moi, j'ai toujours plein de choses à raconter.
0: Ah oui, une vie trépidante aussi. Hein, oui.
1: C'est un vrai roman, cette vie. Hein.
0: Bah oui, oui, bah, un roman qu'on peut donc découvrir bientôt dans le livre alors, que vous avez écrit, Plume de Toul. Non, c'est ça, Plume de Toul.
1: Plume Touloise.
0: Plume Touloise, ah, Plume Touloise, je vais y arriver. Plume Touloise, tome 1.
1: Et j'ai rencontré des gens formidables.
0: Ah ouais,
1: le président de la République du Paraguay, il était fils d'Allemand. Alors moi, je m'appelle Etzmann, ben, j'ai un nom allemand. Mon grand-père, un arrière-grand-père, il était bavarois. Alors bon, parce que quand la grand-mère s'est trouvée, quand il y a eu la guerre de 70, ils étaient 5 frères. 3 qui ont choisi d'être 2 Allemands et 3 Français.
0: Ah oui, oui, ils n'ont pas choisi pareil.
1: Non, et ils se sont mis dans le secteur de Valéry-Stahl, ils ont monté une cristallerie qui s'appelait les fils de Théodore Etzmann.
0: D'accord. Elle existe toujours
1: Non, elle est fermée. Et mon fils qui est sur Strasbourg, l'autre jour il me dit « j'ai un directeur d'agence qui s'appelle comme toi bah, ». Si c'est pas vrai. Il me dit « si ». J'ai dit, t'as jamais essayé de savoir. Bah, ça doit être encore un fils de mes oncles, je pense.
0: Oui, bah, oui sûrement, oui. Dans ce côté-là, bah oui, oui.
1: Celui qui, ceux qui sont restés français.
0: Eh ben, on pourrait faire une émission, ma tranche de vie, avec vous, en fait. Bah merci beaucoup Josette. Voilà. On va quand même poursuivre avec Marinette, enfin terminer cette émission avec Marinette juste après. Mais avant, on va écouter donc Mireille Mathieu. On ne part pas sans se dire adieu. C'est la chanson que vous avez choisie.
1: Voilà.
0: Pourquoi cette chanson?
1: Bah parce qu'on va partir un jour, hein, bientôt. Hein, quand même, on commence à prendre de l'âge.
0: Alors bientôt, non, on ne peut pas espérer, mais effectivement, on partira tous un jour. C'est vrai. Effectivement.
1: On veut rester encore un peu avec vous.
0: Oui, hein. Quand même, voilà. Ouais, oui, il faut faire quand même encore des émissions. Hein. Et puis, vous avez plusieurs tomes à écrire, là. Donc, et ben, on écoute Mireille Mathieu, et puis ensuite, on termine l'émission avec Marinette.

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0: Et c'était donc Mireille Mathieu avec On ne part pas sans se dire adieu que vous venez d'entendre dans Ma tranche de vie. Et Ma tranche de vie prend bientôt fin. Mais on termine avec Marinette qui va nous parler de, des petites citations qu'elle a écrites. Donc on vous écoute, Marinette.
1: Les grandes.
0: Hein. Voilà. Oui, c'est vrai que je dis petites citations parce que d'habitude elles sont petites. Mais là, non, effectivement, ce sont des grandes citations de Marinette. Allez-y.
1: La vie n'est pas toujours douce, mais le cœur le sait bien. Il y a des jours lumineux et des moments où tout semble incertain. Accepter la réalité n'est pas toujours pessimiste. C'est seulement regarder la vie telle qu'elle est, avec ses hauts paisibles et ses bas silencieux. Et malgré tout, tu continues d'avancer et d'espérer un peu, de croire encore, peut-être qu'au fond, la plus belle forme de force humaine se trouve simplement là, continuer même quand le cœur est fatigué. Et j'ai appris que les petits moments sont souvent plus précieux que les grandes attentes. Que le bonheur se cache dans tout ce que l'on a déjà, mais pas dans ce que l'on espère. Que s'inquiéter ne change rien du futur, mais vole la joie du présent. Que remarquer la beauté autour de soi transforme chaque jour en cadeau.
2: C'est vrai ça.
0: Mmh. Voilà. Effectivement.
1: Là, oui. Mmh. Ne pleure pas le passé, laisse-le s'en aller. Accepte les souvenirs sans les retenir. Ne regarde pas non plus trop vers l'avenir. Pense que demain c'est déjà trop loin. Qu'hier t'éloigne du passé et le futur de maintenant. Essaye de vivre le moment où tu verras que chaque instant peut être trop enrichissant en profitant du temps présent.
0: Bien dit.
3: C'est bien. Les citations.
0: Effectivement, c'est. C'est très très beau, oui, effectivement, ça fait réfléchir à chaque fois. C'est le moment philosophique de l'émission, on va dire, effectivement, ouais, et ça nous invite à réfléchir. Et si les auditeurs ont envie de réfléchir et de répondre, vous pouvez le faire d'ailleurs en partie commentaire de l'article de ce podcast. Si vous avez envie de rajouter aussi des petites phrases, comme le fait Marinette, c'est possible. Pardon, du coup, pourquoi vous m'avez donné la feuille? J'ai pas entendu, j'ai pas compris.
2: Lisez-le voir, ce sera pour la prochaine fois.
0: Réminiscence. Je vais pas le lire, du coup. C'est...
2: Bah, si.
0: Bah, non, ça va spoiler la prochaine fois. Mais,
2: Ça fait rien.
0: Non. Mais c'est. Alors, je vais juste lire le début, parce que je trouve la première phrase très jolie. Alors, oui, Josette vient de me passer un papier. Ça vous annonce un petit peu la prochaine fois de Ma tranche de vie, quand elle nous viendra nous raconter un moment de sa vie. Je vous lis juste le début, car je trouve ça très joli. Je n'ai pas peur de vieillir, de mourir, j'ai peur d'oublier de vivre. Attention, vous avez de la concurrence, Marinette, pour les phrases. Justement, c'est un peu dans le même thème. Chaque ride est une histoire de vie et non pas une perte. C'est une chance de vieillir. Il faut prendre le temps de vivre et d'aimer la vie. Et je ne vais pas lire la suite parce que la suite, vous nous la direz quand vous reviendrez.
2: Voilà.
0: Mais en tout cas, c'est déjà très joli aussi. C'est un peu dans le même esprit que ce que nous donne Marinette aussi. Très...
2: Ça se rassemble un peu.
0: Oui, un petit côté philosophique aussi. Effectivement, il ne faut pas oublier de vivre aussi et de vivre dans le présent. Et ne pas que ressasser le passé, même si c'est un peu ce qu'on fait dans cette émission, aussi de parler du passé au final, mais c'est pas grave. C'est justement aussi, il ne faut pas oublier le passé aussi, c'est très important, c'est ce qui nous permet de nous construire aussi.
2: Bien sûr, c'est
0: voilà.
2: Vrai.
0: Et de penser ensuite au futur.
1: Il ne faut pas l'oublier.
0: Tout à fait, il ne faut pas l'oublier. Donc, c'est ce qui va conclure cette émission avec donc la chanson aussi quand même de Marinette, c'est Joe Dassin dans les yeux d'Émilie, qu'on va écouter dans quelques instants. Parce que vous aimez bien cette chanson?
1: Bah oui, oui, j'aime bien cette chanson.
0: C'est une très belle chanson aussi, donc on va l'écouter dans quelques instants, mais juste avant on va se dire au revoir et je vous remercie encore pour cette très belle émission. Merci beaucoup à tous les quatre, François a dû partir, mais on le remercie aussi pour son intervention et on peut se dire au revoir alors.
1: Au revoir.
0: Au revoir.
3: Au revoir. Au revoir.
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0: Bonjour à toutes et à tous et bienvenue sur Radio Déclic. Si jamais vous nous rejoignez, merci de le faire. C'est l'heure de votre émission quotidienne Déclic Midi, dont voici l'édition du jeudi 20 août. Et oui, nous sommes déjà presque en fin de semaine et c'est donc l'heure de la première diffusion de cette émission. Il est actuellement à midi. Et nous allons passer donc au sommaire de cette émission. Alors, nous aurons bien sûr un flash d'informations dans quelques secondes, suivi de la météo. Et puis, je vous parlerai ensuite de la dernière action du collectif Extinction Rébellion, qui a notamment brûlé une maquette de la Terre devant l'Assemblée nationale pour parler de l'inaction climatique des responsables politiques. Et puis ensuite, nous n'avons pas d'invité en direct aujourd'hui, mais je vous proposerai une rediffusion d'un quad neuf des Comcom pour parler des récupérateurs d'eau que vous pouvez toujours vous procurer auprès de la CC2T. Et enfin, on terminera par une chronique sur le mouvement du 26 septembre. Peut-être que vous en avez déjà quand même entendu parler de ce gros mouvement national où il est invité à marcher partout en France pour le climat, la paix et solidarité. Je vous en dirai un petit peu plus. Et donc, sans plus tarder, eh bien, on va commencer par s'informer avec le Flash Info. Et en pleine sécheresse, les stations de lavage automatique de véhicules sont fermées. Il y a quelques exceptions, comme celle de Colombelles-et-Belles. Il s'agit là d'une station avec un système en circuit fermé avec traitement de eau usée. L'arrêté préfectoral ne s'applique pas à ce type de station de lavage où l'eau est entièrement recyclée. Donc si vous voulez laver votre voiture, vous pouvez le faire uniquement à ce type de station de lavage automatique. La campagne d'inscription à l'école de natation au centre Eau Vive d'Écrouve débutera lundi 31 août. Un calendrier échelonné par niveau a été établi avec une priorité donnée aux réinscriptions. Si c'est une nouvelle inscription, il faudra avoir obligatoirement une attestation de niveau délivrée par un maître nageur sauveteur. Vous pouvez prendre rendez-vous avec le centre Eau Vive pour effectuer le test. Et le Premier ministre Sébastien Lecornu demande à l'Agence nationale de la sécurité des systèmes d'information de constituer une nouvelle unité cyber. Cette unité sera plus réactive vis-à-vis des cyberattaques qui visent la France, comme le récent vol des données du fisc. En Allemagne, d'après des données officielles, 14 000 décès sont liés à la chaleur de cet été. C'est pire que le record de 2018. L'armée israélienne a annoncé l'ouverture d'une enquête sur la mort de Hind Rajab, 5 ans, tué à Gaza en 2024. Après des investigations préliminaires, le média Le Soir indique que l'armée israélienne le reconnaît. Ses troupes ont ouvert le feu contre la voiture où se trouvait la fillette. Et enfin, la dette américaine dépasse les 40 000 milliards de dollars. Les médias américains sont inquiets de ce cap franchi avec plusieurs mois d'avance. Les promesses de Donald Trump pour rétablir l'ordre budgétaire ont été zappées par les réductions d'impôts, les remboursements de droits de douane et les dépenses militaires liées à la guerre en Iran. Et aujourd'hui, le temps sera encore relativement couvert en début d'après-midi et puis il y aura un peu plus d'éclaircies au fil de la journée avec des températures qui monteront jusqu'à 26 degrés du côté de Toul, 25 à Colombelles-et-Belles et 24 du côté de Saxonction. Et pour demain, vendredi, le temps restera couvert, des températures allant jusqu'à 21 degrés et attention, des risques d'orages. Et attention justement, demain vendredi, nous passerons en vigilance jaune orage. Donc prudence si vous prenez la route. Les orages seront plutôt prévus dans l'après-midi et en soirée. Je vous propose maintenant de continuer cette émission avec la chronique actu du jour. 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
0: Et je souhaitais donc aujourd'hui vous parler d'une action du collectif Extinction Rébellion qui veut politiser les canicules. Alors, une planète en flammes devant l'Assemblée nationale, c'est ce qu'on pouvait voir il y a quelques jours. L'image est plutôt spectaculaire et elle est volontaire. On peut notamment la voir circuler sur les réseaux sociaux. Mardi soir, à Paris, des militants d'Extinction Rébellion ont brûlé une maquette de la Terre pour dénoncer ce qu'ils considèrent comme l'inaction climatique des responsables politiques et des grands industriels. Avant de revenir sur cette action plus précisément, je vais quand même vous dire aussi qui est exactement Extinction Rébellion. Eh bien, Extinction Rébellion, souvent appelé aussi XR, est un mouvement international né au Royaume-Uni en 2018. Son objectif est de lutter contre le dérèglement climatique et plus particulièrement contre ce qu'il appelle l'effondrement écologique. Sa particularité, c'est surtout sa méthode. Extinction Rébellion revendique la désobéissance civile non violente. Blocages, occupations, actions symboliques, happening spectaculaire, le mouvement considère que les manifestations traditionnelles ne suffisent plus à provoquer un changement politique à la hauteur de l'urgence climatique. Sur son site, XR donc demande notamment une réduction rapide des émissions de gaz à effet de serre, l'arrêt de la destruction des écosystèmes et la mise en place d'assemblées citoyennes capables de décider des mesures à prendre pour répondre à la crise écologique. Et c'est justement cette stratégie de confrontation que le mouvement a remise en œuvre cette semaine. Mardi soir donc, devant l'Assemblée nationale, des militants ont installé une maquette de la Terre et ils y ont mis feu ensuite. Donc on a pu voir une planète miniature qui brûle devant le lieu où sont discutées et votées les lois françaises. L'image veut rappeler les incendies qui ont ravagé plusieurs régions cet été et qui continuent toujours de ravager, mais aussi les épisodes de canicule successifs. Pour les militants, il ne s'agit pas simplement d'une catastrophe naturelle et c'est là que se trouve le cœur de l'action. Il faut, selon eux, politiser les canicules. Autrement dit, arrêter de considérer les vagues de chaleur et les incendies ou les sécheresses comme de simples phénomènes météorologiques. Et poser une question finalement, qui décide ? Dans l'article publié par Vert sur lequel je me penche justement sur cette action, une militante d'Extinction Rébellion explique que les incendies et les canicules de cet été ne sont pas, selon elle, un coup du sort, mais le résultat de décisions prises par des industriels et des responsables politiques. Le message est donc clair, la chaleur n'est pas seulement une affaire de météo, mais elle est aussi une affaire de politique publique. Car derrière chaque record de température, il y a des questions concrètes. Comment réduire les émissions de CO2? Comment adapter les villes aux fortes chaleurs? Comment protéger les populations les plus vulnérables? Comment transformer les transports? Et encore aussi, comment rénover les logements? Et souvent, on a aussi cette question, comment faire en sorte que les décisions économiques soient compatibles avec les objectifs climatiques? Pour Extinction Rébellion, il existe aujourd'hui une contradiction entre les discours politiques sur le climat et certaines décisions prises dans le même temps. Dans son action, le collectif cite notamment le cas de Total Energy, dont les bénéfices ont fortement progressé sur un an et qui continue de développer ses activités dans les énergies fossiles. Un autre exemple qui est souvent utilisé par les militants, l'autoroute A69, dont le projet a été validé par le Conseil d'État. Pour le collectif Extinction Rébellion, ces décisions sont incompatibles avec l'objectif de réduire rapidement les émissions de gaz à effet de serre. Le collectif parle alors de projet écocidaire. Alors derrière ce terme, il y a une accusation, celle d'un système économique et politique qui continuerait à fonctionner comme si les ressources étaient illimitées, alors même que les conséquences du réchauffement deviennent de plus en plus visibles. Mais Extinction Rébellion ne veut pas seulement dénoncer. Le mouvement affirme également que des solutions existent. Parmi elles, il y a par exemple appliqué les 146 propositions de la Convention citoyenne pour le climat lancée sous la présidence d'Emmanuel Macron. Cette convention avait réuni 150 citoyens tirés au sort pour réfléchir aux moyens de réduire les émissions de gaz à effet de serre dans un esprit de justice sociale. Pour le collectif, une partie importante de ces propositions n'a pas été suffisamment reprise dans les politiques publiques. Alors le mouvement réclame aussi désormais davantage, et notamment une assemblée citoyenne décisionnaire. L'objectif serait de permettre à des citoyens de définir directement les mesures nécessaires pour atteindre la neutralité carbone et adapter les services publics au changement climatique. Pourquoi cette demande maintenant? Parce qu'Extinction Rébellion regarde déjà vers 2027. La campagne pour les élections présidentielles commence officiellement cette semaine. Et les militants veulent donc remettre le climat au centre de la discussion politique. Ils craignent ce qu'ils décrivent comme une forme d'amnésie collective. Une canicule passe, les incendies s'arrêtent, les températures finissent par redescendre, et puis quelques mois plus tard, le sujet disparaît totalement des radars. Jusqu'à finalement la prochaine catastrophe. Pour le collectif XR, il faut au contraire profiter de ces épisodes pour rappeler les responsabilités politiques et maintenir la pression. Et c'est donc là que l'action devant l'Assemblée nationale mardi soir prend tout son sens. Brûler une maquette de la Terre, ce n'est pas seulement une provocation, mais c'est aussi une image, une manière de dire « bah voilà, regardez ce qui est en train de se passer en ce moment, regardez la chaleur, regardez les incendies, regardez les sécheresses et maintenant regardez les décisions prises en parallèle ». Le collectif veut ainsi sortir les citoyens de ce qu'il appelle un sentiment d'impuissance. Et d'ailleurs, une militante interrogée par Vert résume cette logique. Cela fait des années que les militants demandent des actes et ont parfois l'impression de crier dans le vide. Les actions de désobéissance civile seraient alors une manière de reprendre prise sur le débat public. C'est en tout cas toute la philosophie d'Extinction Rébellion. C'est une stratégie qui ne fait évidemment pas l'unanimité. Pour certains, ces actions sont nécessaires pour attirer l'attention sur une urgence que les responsables politiques ne traiteraient pas suffisamment. Mais pour d'autres, elles peuvent au contraire braquer une partie de la population et détourner le débat de fond. Mais sur un point, l'action de mardi est particulièrement révélatrice. La bataille climatique ne se joue pas seulement dans les laboratoires, dans les rapports

0: d'alerter, mais il faut maintenant décider, et surtout décider autrement. Voilà, donc la présentation du moment s'appuie sur les informations publiées par Extinction Rébellion France, notamment sur son historique, ses revendications et sa méthode de désobéissance civile que vous pouvez retrouver sur leur site internet. Et puis sinon sur l'action du mardi, je me base notamment sur l'article de Vert qui a été publié le 19 août et également sur les publications Facebook. Et je vous invite donc à lire cet article en entier. Je vous propose maintenant de poursuivre cette émission Déclic Midi avec l'invité du jour. Et ce sera donc une rediffusion, comme je l'avais dit, pour parler des récupérateurs d'eau que vous pouvez toujours vous procurer auprès de la CC2T. 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
0: Et aujourd'hui, comme invité, nous avons donc pour ce Quoi Neuf des Comcom, des représentants de la CC2T. Nous avons Laurent Guyot, vice-président à l'eau et l'assainissement. Bonjour.
2: Bonjour.
0: Et nous avons Fabien Joly, technicien au service eau et assainissement de la CC2T.
3: Bonjour. Bonjour.
0: On va parler donc de l'eau, de l'assainissement et des récupérateurs d'eau de pluie qu'on peut récupérer justement à la CC2T. Alors d'abord, parlons vraiment de cette compétence qu'a la CC2T, qu'on ne sait peut-être pas forcément que cette compétence de l'eau et l'assainissement. Alors d'abord, c'est une des premières compétences de la CC2T d'ailleurs, l'assainissement. Qu'est-ce que c'est peut-être exactement l'assainissement pour les auditeurs qui ne sont pas vraiment au courant?
2: C'est un grand deal. Tout ce qui est eau et assainissement, c'est un domaine caché puisque ce sont des tuyaux enterrés et personne ne s'y intéresse forcément. Autant les ordures ménagères, on voit les camions en poubelle passer dans les rues, autant les tuyaux, c'est toujours un peu un mystère. C'est une compétence qui a été prise il y a très longtemps au moment du district du Toula, la création de la première intercommunalité où les élus se sont aperçus que l'assainissement était important. J'avais en tête de vous refaire l'histoire avec Monsieur Poubelle à l'époque et Pasteur qui sont aperçus que de jeter ses ordures par la fenêtre c'était pas terrible et qui ont essayé de trouver des solutions. Donc les solutions elles ont évolué au fil du temps. Voilà, on a tout envoyé au ruisseau. Chaque commune a fait comme elle pouvait. On mettait un tuyau, on envoyait le plus vite possible dans la nature et on oubliait ce qui s'était passé. Lorsque les villes ont commencé à grandir, et ben ça s'est un peu structuré et on s'est aperçu que c'est quelque chose qui pouvait coûter cher et que à plusieurs, pour assainir, on était meilleur que tout seul. Donc c'est ce qu'a fait le district du Toulois à l'époque en créant la station d'épuration de Toul, de manière à assainir Écrouves, Toul, Dommartin, Chaudenay. Et puis, au fur et à mesure des années, s'est développée cette compétence. Les communes ont adhéré à la communauté de communes. Maintenant, nous sommes 41 communes. Et cette année, on peut le dire, on est arrivé au bout du chemin puisque l'ensemble des 41 communes sont assainies aujourd'hui, cette année, en 2026. Un grand pas en avant vers le respect de la nature, de l'environnement, puisque ce qui sort d'une station d'épuration et qui est rejeté dans le milieu naturel, avec les lois qui ont évolué bien sûr aussi, est d'une qualité suffisante pour pas l'impacter. Donc c'est une autre dimension, un travail énorme avec des équipes spécialisées qui permettent d'arriver à ce résultat-là. Donc il y a quelques années, dans les années 70, tout était dans le même tuyau et puis c'était bien, on envoyait à la station d'épuration, on était content. Et on s'est aperçu au bout d'un moment que les stations d'épuration, elles pouvaient pas fonctionner aussi bien que ça si les eaux claires, c'est-à-dire l'eau des toitures, l'eau des fontaines qui avait été captée, des sources qui avaient été captées, étaient envoyées aussi à la station d'épuration. L'épuration, il faut de l'eau sale pour que ça fonctionne. Donc on s'est dit, on va mettre des réseaux séparatifs. Donc des nouveaux lotissements, dans les années 80, on a séparé l'eau sale de l'eau propre et on a envoyé ça dans deux réseaux différents. Le gros problème, c'est qu'en bas, à côté de la Moselle ou de la station d'épuration, les deux tuyaux se rejoignaient et le résultat n'était pas probant. L'idée suivante a été de se dire, mais pourquoi ne pas garder l'eau là où elle est, c'est-à-dire sur la parcelle, à côté de la maison? On l'a vu avec le réchauffement climatique ces derniers temps, l'eau nous manque, donc essayons de la garder le plus longtemps sur le territoire, plutôt que de la mettre dans un tuyau pour qu'elle aille vite ailleurs. Donc l'idée, et on en arrive à notre sujet du jour, les récupérateurs d'eau, c'est de récupérer de l'eau un maximum pour économiser l'eau potable, pour pouvoir utiliser cette eau que l'on reçoit naturellement de la pluie pour arroser nos jardins, nos cultures, laver nos voitures, éventuellement, si c'est bien fait et prévu dans le schéma de la maison, pourquoi pas l'utiliser pour les WC ou pour des utilités comme ça. Et puis, si on n'a pas cette utilité d'arrosage, qu'on est sur un petit HLM, un petit collectif, pourquoi pas garder cette eau-là sur le terrain, c'est-à-dire la faire infiltrer en dessous de la maison de manière à ce qu'elle reste sur le territoire et qu'elle puisse s'infiltrer, retourner à la Moselle plus douce.

0: c'est-à-dire limiter les sécheresses au maximum. Ça, ce sont des schémas qui sont travaillés régulièrement, qui sont proposés aux gens qui construisent des maisons neuves, et pour adapter à ce qui existe déjà et donner un signal fort aux gens, l'Agence de l'eau Rameuse et la région Grand Est nous ont proposé un partenariat, c'est-à-dire on vous finance à hauteur pour l'Agence de l'eau de 60% et à hauteur de 20% pour la région, on vous finance l'achat de cuves récupérateurs d'eau pour vos administrés. En gros, reste à charge 20%. La communauté de communes y met de l'ingénierie, et là, Fabien, qui est avec moi, lui a fait tous les dossiers, les travaux, les livraisons, et on est sur des volumes actuellement qui sont énormes, je lui laisserai le dire juste après, mais financièrement, on a 2 fois 500 000 euros qui peuvent être injectés dans le système. Actuellement, on est sur la première phase, et on est à plus de 350 000 euros de dépenses sur cette action. Donc ça marche. Ça va de la petite cuve qui peut aller sur une petite maison de rien du tout, comme une grosse cuve qui peut être enterrée en dessous d'une maison neuve pour récupérer beaucoup plus d'eau et faire un système séparé pour les WC, pour d'autres utilisations de la ressource. Donc quelque chose de très exemplaire dans la démarche que l'on fait, économique pour les gens du territoire. On n'est pas peu fiers de l'avoir mis en place parce que ça fonctionne. En plus, les gens répondent, on a de la clientèle.
1: Et vous êtes une des seules com à le faire sur le territoire ou d'autres le font aussi?
0: D'autres l'ont fait. Un 9 maisons s'y est lancé, mais avec des budgets moins forts et surtout, ils n'étaient pas forcément sûrs d'avoir les subventions que nous, on a eues l'année dernière. Donc, ils l'avaient fait et ils ont très vite atteint la limite de leur possibilité financière. Ils sont en train de retravailler le sujet pour pouvoir reproposer à leurs administrés. Mais oui, l'ensemble des com-com qui ont la compétence eau et assainissement l'ont pris à bras-le-corps ce sujet pour pouvoir le développer. C'est une opportunité fantastique.
1: Effectivement. Alors, racontez-nous un petit peu justement, Fabien, peut-être plus en détail aussi, comment sont ces cuves, comment elles s'installent, qui peut en bénéficier sur le territoire?
2: Alors, donc ça, c'est une opération dans laquelle on propose deux types de cuves. Donc, on a des modèles qui se veulent aériens et des modèles enterrés. Voilà. Donc, c'est une opération qui est ouverte à l'ensemble de nos usagers, donc sur les 41 communes de la CC2T, qui est également ouverte aux associations, aux entreprises, aux organismes publics. On a mis en place une charte d'engagement. On veut que l'usager y adhère, donc s'engage, et en contrepartie, il peut bénéficier donc d'un récupérateur d'eau de pluie à tarif donc préférentiel, comme on disait, avec un reste à charge de 20%. Donc la première étape, il nous fait savoir qu'il souhaite acquérir une cuve via un formulaire en ligne, qui est donc disponible sur la page internet de la CC2T. À partir de là, on prend la réservation, on fait le nécessaire auprès de notre fournisseur. Une fois qu'on a le matériel, on recontacte l'usager, le demandeur, et donc on lui propose un créneau pour venir retirer sa commande. Alors ça, c'est le cas pour les cuves, donc les modèles aériens, et pour les modèles enterrés, donc c'est notre fournisseur qui livre directement au domicile de l'usager. Donc c'est compris dans le package. Donc il y a la cuve, les accessoires et la livraison à domicile. Donc là on est uniquement sur la fourniture. Après c'est à l'usager de trouver le moyen de l'installer. Sur les cuves aériennes, on a proposé différents volumes allant de 330 litres à 1000 litres. Sur les modèles enterrés, on est sur des cuves allant de 2700 litres à 8500 litres, ce qui est conséquent. Au niveau tarification, on est sur un reste usagé pour la plus petite cuve qui est de 21 euros TTC, et on va jusqu'à 649 euros pour la cuve la plus volumineuse. Voilà, ce qui est vraiment, vraiment avantageux par rapport à ce qu'on retrouve aujourd'hui dans le commerce, quoi.
1: Et donc, du coup, oui, ces cuves, elles doivent être installées, par exemple, dans le jardin. Il faut avoir un jardin. On peut pas le mettre devant sa maison, par exemple. Sinon, ça serait sur le trottoir, par exemple.
0: C'est une question importante et très intéressante. Effectivement, on a des villages qui sont classés sur le Toulois, surtout les villages des côtes. Et bien sûr que on engage les gens à ne pas installer une cuve sur le trottoir d'un village qui est classé sur un emplacement qui ne leur appartient pas. Donc, il y a quand même quelques conditions pour que la cuve puisse être positionnée correctement. Et ce que Fabien disait, il y a une charte d'engagement aussi qui engage à ne pas restituer au réseau l'eau de la cuve. C'est-à-dire que si on la prend, on la consomme pour son jardin, ou alors on l'infiltre sur sa parcelle. Mais on essaye de diminuer l'apport d'eau claire dans nos stations d'épuration. C'est aussi un des grands deals. Donc tout ça, mis bout à bout, on essaye de faire attention. Donc le PLUI, le plan local d'urbanisme intercommunal, prévoit des dispositions qui ne permettent pas, par exemple, à quelqu'un qui n'a qu'une façade sur la route, ne pourra pas malheureusement mettre en place ce système-là. Par contre, dans nos villages lorrains, on a souvent une arrière-cour, on a souvent un jardin, ça fonctionne. Effectivement, sur du logement social, comme les logements de la Croix-de-Metz à Toul, sera difficile de mettre des récupérateurs d'eau sur les balcons, on en est bien conscient. Mais là aussi, l'utilisation de l'eau, la récupération de l'eau est beaucoup moins importante que sur une maison individuelle.
1: Si on a besoin de se renseigner un petit peu, on peut contacter qui exactement ?
2: Je chapeaute l'opération. On a créé donc pour l'occasion une page dédiée sur le site internet de la CC2T. Il y a une adresse mail également, les usagers peuvent me contacter via cette adresse mail. On a bien briefé les collègues du service des abonnés qui sont là au quotidien, qui nous épaulent justement sur... c'est les premiers au contact des usagers, donc ils ont les informations, ils sont en capacité de répondre. Donc via le service des abonnés, via la page internet, via ma personne, voilà. L'adresse mail, c'est opération-rep@tertouloise.com.
1: Très bien, donc on n'hésite pas effectivement à envoyer un mail.
0: Le paiement par carte bancaire est possible. On a mis en place un système qui permettait vraiment de fluidifier et de pouvoir... Alors, les cuves sont fournies, mais aussi, à prix préférentiel, les kits de connexion sur les descentes d'eau, les kits de connexion entre deux cuves, si c'est deux cuves qui sont retenues. Tout est prévu pour que les personnes qui repartent n'aient plus qu'à les installer.
1: On a une date limite pour réserver ce récupérateur d'eau ou
2: Il n'y a pas de date butoir, donc c'est une opération qui court sur 2026-2027, voire plus. En fait, on a une enveloppe allouée à l'opération. On peut parler chiffres, hein. C'est une enveloppe donc de 500 000 euros. Il y en a une seconde qui est inscrite au budget, Mais là, on est sur cette première opération. Aujourd'hui, comme le disait Laurent Guyot, donc on est sur environ 800 à 900 cuves de distribuer et on a atteint à peu près 60% de l'enveloppe. Donc il y a de quoi faire. Les usagers qui nous écoutent peuvent acquérir encore un récupérateur de puits. Donc n'hésitez pas à vous inscrire. Il y a encore de quoi faire.
0: Il y a juste un petit bémol, les 500 premiers 1000 euros qui sont dédiés à l'opération sont financés par l'agence de l'eau et par la région. Sur les suivants, la région ne suivra pas, elle finance que tous les 3 ans ce genre d'opération. Donc ça ne sera plus financé qu'à 60 et pas à 80%, donc il y aura un reste à charge plus fort pour les suivants. Donc profitez-en, c'est maintenant qu'il faut vous inscrire, c'est maintenant qu'il faut réagir.
1: Effectivement, sinon ça sera 40% j'imagine du coup.
0: C'est ça.
1: Et ben on n'hésite pas alors à contacter la CC2T pour se procurer donc son récupérateur d'eau de pluie. Merci beaucoup à tous les deux. Je rappelle Laurent Guyot, vous êtes vice-président à l'eau et l'assainissement pour la communauté de communes Terre Touloise, et Fabien Joly, vous êtes technicien au service eau et assainissement. Merci beaucoup.
2: C'est ça, merci bien.
1: Bonne
2: merci.
1: Journée. Au revoir. Au revoir. Et voilà, donc vous pouvez toujours vous procurer ces récupérateurs d'eau. Il y a le lien qui est mis dans le podcast de cette interview que vous pouvez toujours retrouver sur le site de Radio Déclic. Et sinon, vous pouvez vous rendre tout simplement sur le site de la CC2T. On va terminer cette émission avec une chronique sur le 26 septembre. Alors, le 26 septembre, c'est une date qu'il faut noter dans votre calendrier. Ce jour-là, un collectif baptisé Mouvement du 26 septembre appelle à marcher partout en France. Le mot d'ordre est large, le climat, la paix et les solidarités. Derrière cette mobilisation, il y a une conviction face au changement climatique, il ne faudrait plus attendre. Donc, on rejoint un petit peu ce que j'avais dit tout à l'heure aussi avec le collectif Extinction Rébellion. Mais c'est une toute autre forme de manifestation que je vous présente là. Les organisateurs réclament comme des mesures d'urgence, une transformation de nos politiques énergétiques et un effort financier qu'ils veulent faire porter davantage sur les acteurs qu'ils considèrent comme responsables ou bénéficiaires de la crise. Alors, pour me pencher sur ce que je vais vous dire ensuite, je suis allée en fait tout simplement sur leur site. Donc, sur le site, la mobilisation revendique déjà plusieurs milliers de signatures. Elle se présente comme un mouvement citoyen porté par des personnes issues ou non d'organisations. D'ailleurs, il y aura des mobilisations qui seront faites du côté de Nancy, du côté de Toul, d'autres endroits encore en Lorraine. D'ailleurs, dès qu'on aura plus d'informations sur celle de Toul, je vous tiendrai au courant. Mais déjà, pourquoi cette date du 26 septembre ? Eh bien, parce que ces organisateurs veulent faire de cette journée un moment de convergence. Le climat, évidemment, est au centre, mais aussi la paix, les solidarités, la justice sociale. Et c'est là que cette mobilisation devient intéressante à observer. Car le changement climatique n'est plus seulement présenté comme une question environnementale. Comme j'ai dit tout à l'heure, elle est présentée comme une question de société. Qui est exposée à la chaleur ? Qui peut s'offrir un logement correctement isolé ? Qui travaille dehors quand les températures deviennent dangereuses ? Qui peut se déplacer sans voiture ? Qui dispose d'un logement suffisamment frais pendant les épisodes de canicule ? Autrement dit, derrière le thermomètre, il y a aussi une question sociale. Alors, le collectif avance notamment le chiffre de 5 764 morts en 15 jours lors de la canicule de l'été 2026. Attention, il s'agit d'un chiffre mis en avant par les organisateurs sur leur propre site et qu'il faut donc distinguer d'un bilan sanitaire indépendant établi par les autorités. Mais le message politique, lui, est très clair. Pour les organisateurs, les épisodes de chaleur ne sont plus des événements exceptionnels qu'il faudrait simplement traverser. Ils annoncent une nouvelle réalité climatique à laquelle il faut se préparer. Et leurs revendications sont précises. Premier axe, il y a déjà un plan d'urgence, avec notamment des lieux frais accessibles dans les territoires, une meilleure protection des écoles, des hôpitaux, des EHPAD, mais aussi des travailleurs exposés à la chaleur. Le deuxième axe, lui, concerne un plan d'adaptation, des rénovations de bâtiments, de logements, protection des forêts, restauration des sols, des rivières et des nappes phréatiques. Le troisième axe, lui, se penche sur un plan d'atténuation, c'est-à-dire agir directement sur les causes du réchauffement. Les organisateurs réclament notamment la fin des subventions aux énergies fossiles, l'arrêt de nouveaux projets fossiles et le développement de transports publics accessibles. Et puis, il y a le nerf de la guerre, l'argent, évidemment. Le collectif demande de taxer les super-profits des entreprises fossiles, mais également ceux de l'industrie de l'armement. Il réclame aussi un impôt climatique sur les grandes fortunes. On comprend donc que cette journée du 26 septembre ne se résume pas à une marche pour planter quelques arbres ou demander davantage de pistes cyclables. C'est un projet politique beaucoup plus large. Ces promoteurs font d'ailleurs directement le lien entre climat et paix, considérant notamment que la dépendance aux énergies fossiles participe aux tensions et aux conflits internationaux. Le pari est donc celui de la convergence, faire marcher ensemble des militants écologistes, des associations, des citoyens préoccupés par le pouvoir d'achat, des défenseurs de la paix et des organisations engagées sur les questions sociales. Reste une question essentielle, est-ce qu'une mobilisation peut rassembler des causes aussi différentes sans perdre en lisibilité ? Eh bien, c'est tout un enjeu, car depuis plusieurs années, les mobilisations écologiques cherchent à sortir du seul sujet environnemental. Le climat, finalement, est devenu une question de logement, de transport, d'alimentation, de santé, d'industrie, mais aussi de justice fiscale et de politique internationale. Alors, le risque, évidemment, c'est de vouloir tout mettre dans le même sac. Mais l'opportunité est inverse. Construire une mobilisation suffisamment large pour dépasser le cercle habituel des convaincus. Le site du 26 septembre résume d'ailleurs sa stratégie de manière très simple. Signer ne suffit pas. Les organisateurs veulent désormais passer des signatures à l'organisation locale avec des groupes dans les régions et des marches dans les villes et les bourgs. C'est pour ça que je vous avais dit qu'il y aura des marches qui seront organisées, notamment à Nancy et à Toul. Et le rendez-vous est donc fixé, je vous l'ai dit, la date, c'est le samedi 26 septembre. Alors, au-delà des discours sur le climat, combien de personnes sont prêtes à descendre dans la rue pour réclamer des changements politiques ? Et bien, c'est peut-être finalement cela le véritable sujet. Parce que le climat ne se joue pas uniquement dans les rapports scientifiques ou dans les conférences internationales, il se joue aussi dans les choix budgétaires, dans les transports, les logements, dans l'énergie. Et pour ceux qui lancent cet appel, il se joue aussi donc dans la rue. Cette date du 26 septembre est donc à surveiller, parce qu'elle pourrait être l'un des premiers grands test de mobilisation écologique et sociale de l'automne 2026. Nous vous tiendrons au courant de l'avancée au niveau local, s'il y aura donc une manifestation à Toul, comment elle s'organisera, et également si vous voulez aller plutôt du côté de Nancy. Tout cela, on vous tiendra au courant dans d'autres Déclics Midi. Et d'ailleurs, je vois que l'heure tourne et que c'est la fin de ce Déclic Midi. Je vous souhaite une très bonne journée à toutes et à tous sur nos chères ondes. Et je vous laisse avec la suite de la programmation qui sera une rediffusion d'un handicap ou pas cap. À bientôt. 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

0: 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Bonjour à toutes et à tous et bienvenue dans cette nouvelle émission Handicap ou pas cap. Aujourd'hui, on va s'intéresser au fonctionnement de la MDPH, la Maison départementale des personnes handicapées, avec le directeur de la MDPH 54, Stéphane Ducine. Bonjour.
1: Bonjour à vous.
0: Alors, on va parler effectivement du fonctionnement de la MDPH 54. Vous êtes situé à Laxou, mais vous avez aussi plusieurs antennes locales, dont une à Écrouves, en terre de Lorraine. Parlez-nous déjà de la mission principale de la MDPH.
1: Alors la mission principale est très simple, c'est l'accès aux droits pour les personnes en situation de handicap. Ça recouvre l'accès aux droits, tous les champs de la vie, de la scolarité, du domicile, de l'hébergement, du travail et des prestations pour notamment pouvoir avoir un revenu de substitution en cas d'impossibilité de travail.
0: Donc, par exemple, je suis une personne en situation de handicap ou un parent qui a un enfant en situation de handicap. C'est vers vous qu'on s'adresse pour, par exemple, rentrer dans un ESAT, dans une MAS, dans un établissement en fait adapté aux personnes en situation de handicap.
1: Oui. Alors, sur la question des orientations en établissement, toutes les orientations passent forcément par la Maison départementale des personnes handicapées. On parle effectivement, vous avez cité les ESAT, hein, les établissements et services d'accompagnement par le travail, mais aussi pour les adultes, les maisons d'accueil spécialisées, les foyers d'hébergement, les foyers de vie, les foyers d'accueil médicalisés. Pour les enfants, ça peut être un institut médico-éducatif ou ça peut être un dispositif ITEP, de même que des services, pas forcément des établissements, mais des services pour les enfants, pour les adultes, pour les accompagner au quotidien dans la vie sociale ou pour pouvoir leur permettre un accès à la santé, à la scolarité ou un accès à la vie sociale tout simplement.
0: Oui, par exemple, pour que son enfant soit accompagné par une AESH à l'école, on passe par vous également.
1: Et également sur le champ scolaire. Le premier niveau d'action, c'est de voir comment l'enfant peut être étayé dans sa classe en milieu ordinaire, avec des aides, par exemple, des aménagements pédagogiques. Si effectivement les aménagements pédagogiques ne suffisent pas, on peut aussi décider de l'attribution d'une aide humaine, soit mutualisée, soit individuelle, qui va permettre à l'enfant de rester intégré dans la classe tout en ayant un appui, par exemple, pour se faire répéter les consignes ou pour mobiliser son attention en cas de difficulté, de trouble du comportement, par exemple. C'est une partie des aides et si ça ne suffit pas, on peut aussi aller vers des orientations dans des classes plus spécialisées, des ULIS, unités localisées d'inclusion scolaire, et s'il y a des besoins encore plus importants, la décision peut être prise d'orienter vers un institut médico-éducatif ou un dispositif ITEP. Tout ça, ce sont des décisions d'orientation dont la mise en œuvre va dépendre de partenaires, donc là on cite beaucoup l'éducation nationale, mais c'est bien sûr les parents qui vont garder la main sur la mise en œuvre ou pas de la décision, la MDPH. La MDPH, elle va décider de quelque chose qui correspond à une possibilité de droit, mais la mise en œuvre va dépendre des parents et des partenaires.
0: Très bien. Alors, quelle est la première étape? Donc, quand on vient frapper à la porte de la MDPH, il y a un gros dossier à remplir, je crois.
1: Malheureusement, oui. On a un dossier qui est lourd. Hein. C'est un dossier national. Le dossier de demande est un dossier administratif qui fait 20 pages aujourd'hui, auquel il faut ajouter un certificat médical rempli par le médecin traitant généraliste ou par un spécialiste si le généraliste n'en a pas la possibilité, plus un petit peu de pièces justificatives sur l'identité et puis sur le domicile. On a un enjeu très important dans la qualité de ce dossier pour bien que la MDPH ait connaissance des besoins de la personne, de ses attentes, de façon à prendre les décisions les plus adaptées. Pour cette raison, c'est intéressant de se faire accompagner pour renseigner ce dossier-là. Raison pour laquelle la MDPH et le département de Meurthe-et-Moselle ont développé des antennes territoriales, hein, vous avez cité celle des CROUV, qui permettent à la personne, sur rendez-vous de préférence, de pouvoir avoir accès à un professionnel qui va le guider sur la traduction de ses besoins, de ses attentes en termes de demandes, de prestations, de type d'orientation. Donc si vous en avez la possibilité, c'est très important de vous faire accompagner au moment du dépôt de la demande pour s'assurer qu'elle est complète et que la MDPH va avoir tous les éléments pour décider. Plus on va avoir un dossier riche, plus la décision va être rapide et adaptée à la situation de la personne.
0: Parce qu'il y a quand même un petit temps d'attente le temps que le dossier soit géré.
1: Vous parlez des délais, je m'en doutais que vous alliez parler des délais.
0: Oui, forcément.
1: Alors, on a effectivement un temps d'attente. Aujourd'hui, on a un temps d'attente pour les enfants, les demandes enfants, qui est d'un petit peu moins de 4 mois, ce qui n'est pas le cas pour les adultes, où on est à un petit peu moins de 8 mois. Donc, c'est un délai moyen qui est long. On a développé depuis l'an dernier beaucoup d'actions pour revenir à des délais beaucoup plus satisfaisants, de 4 mois ou inférieurs à 4 mois. Et on pense que dans le courant de cette année, d'ici quelques mois, on va pouvoir effectivement rétablir des délais de traitement satisfaisants. On a notamment pour arriver diverses actions, soit nationales, soit locales. En action nationale, par exemple, on a un soutien de la Caisse nationale de solidarité pour l'autonomie qui nous a permis d'embaucher des renforts pour pouvoir aller plus vite sur une période donnée pour revenir à l'équilibre. On a aussi, par exemple, en termes de mesures locales, restreint temporairement nos plages d'accueil téléphoniques pour pouvoir avancer plus vite sur le traitement des demandes. Cela dit, on reste toujours joignable par mail et les après-midi ou alors dans les antennes territoriales toute la journée.
0: Parce que vous recevez combien de demandes environ pour le département ?
1: Alors, on est sur un volume de demandes de l'ordre de 42 000 chaque année, qui représente à peu près 20 000 personnes. Puisque les personnes peuvent faire une demande ou deux ou trois demandes. On peut avoir une personne qui fait une demande de carte mobilité inclusion stationnement, plus une demande d'allocation adulte handicapé. Dans ce cas-là, effectivement, on a deux demandes pour une seule personne. Donc vous voyez qu'on a un volume très très important de demandes en cours d'étude, avec une part très importante également de nouveaux demandeurs chaque année. Chaque année, en tout cas les deux dernières années, on avait plus d'un tiers de nouveaux demandeurs, de premiers demandeurs chaque année. Donc preuve en est qu'il y a un dynamisme très fort de la demande, ce qui correspond finalement, et c'est positif, à une meilleure reconnaissance des droits et des besoins des personnes.
0: Comme vous le dites, il y a donc des premières demandes, mais il y a donc aussi des demandes de renouvellement, c'est-à-dire que quand on a fait un dossier une première fois, on n'a pas du coup l'accessibilité forcément à vie, on doit des fois refaire la demande.
1: Tout à fait. Alors maintenant, depuis quelques années, on s'est beaucoup investi pour pouvoir attribuer des droits à vie, et donc il y en a de plus en plus sur la plupart des prestations. Je citais par exemple les cartes mobilité inclusion ou même la reconnaissance de la qualité de travailleur handicapé. Aujourd'hui, on a une majorité de nos décisions qui sont sans limitation de durée. Pour autant, il y en reste un certain nombre qui sont sur des durées de 1 an, 2 ans, 3 ans, 5 ans, soit parce que la réglementation nous limite à ces durées-là pour ces prestations, soit parce que la situation de la personne, elle est évolutive et susceptible d'amélioration. Donc dans ce cas-là, on va plutôt prendre des décisions de 2, 3, 5 ans. De la même manière, pour les enfants, sur la scolarité par exemple, on prend souvent des décisions qui correspondent au cycle scolaire, parce que l'enfant évolue vite et c'est souvent important de réajuster au cours de la scolarité les différentes mesures.
0: Donc quand on fait un renouvellement, c'est le même dossier qu'on remplit ou c'est un autre dossier à part ?
1: C'est une très bonne question. Aujourd'hui, c'est le même dossier. On a un formulaire unique, c'est le formulaire de 20 pages. Par contre, dans les mesures de simplification nationale qui ont été annoncées l'an dernier et travaillées, est expérimentée aujourd'hui dans 5 MDPH en France, des nouveaux formulaires plus légers, on passerait de 20 pages à 12 pages, et un formulaire dédié au renouvellement, où là on aurait un formulaire de 3 pages. Mais ça, c'est en expérimentation, en test, ce sera mis en œuvre vraisemblablement début 2027. On a déjà vu ce formulaire-là qui va dans le bon sens, parce qu'effectivement, il demande moins de choses, mais des choses plus riches aux personnes, donc c'est intéressant d'avoir ces retours de terrain avant de généraliser le formulaire. Je crois qu'il y a déjà à la fois des MDPH AESH et puis des associations représentant de personnes handicapées qui ont proposé des modifications dans ce formulaire. Donc c'est important qu'il soit expérimenté sur le terrain avant d'être généralisé, mais bien sûr, dès qu'il sera prêt, on va le généraliser dans notre département.
0: Donc vous ne participez pas à cette expérimentation-là, mais je crois que vous participez du coup à une autre qui concerne l'intelligence artificielle.
1: Tout à fait. On a été candidat pour pouvoir expérimenter sur notre territoire des solutions d'intelligence artificielle. Pourquoi ? Parce que on souhaite pouvoir gagner du temps dans l'étude des demandes sur des tâches à faible plus-value, des classes, des reconnaissances automatiques de documents pour les classer, par exemple, pour faire une pré-étude de recevabilité des demandes qui va faciliter le travail de l'instruction chez nous. L'idée, c'est que le temps qui va être gagné par l'instruction, par cette reconnaissance, par cette utilisation de l'intelligence artificielle, on puisse la mobiliser pour avoir davantage de liens avec les personnes, pour enrichir la connaissance de leur situation. Donc l'idée, c'est de dégager du temps par l'intelligence artificielle pour avoir plus de relations avec les usagers, en contact physique ou en contact téléphonique, pour enrichir le dossier de demande et finalement prendre des décisions qui sont plus rapides et qui sont plus pertinente parce qu'on connaîtra mieux les besoins, les attentes et la situation des personnes.
0: Et pour l'instant, ça se passe bien, l'expérimentation, c'est plutôt positif ?
1: Pour l'instant, oui, effectivement, c'est assez. On a commencé depuis 8 mois maintenant, et on c'est ce mois-là de mars qu'on commence vraiment à faire les premiers tests, parce qu'il a fallu mettre en place toute la configuration technique. On attache une grande importance à la préservation des données avec un système développé avec le département qui fait qu'il y a aucun risque de fuite des données individuelles pour avoir le maximum de sécurité, puisqu'on parle bien sûr de données individuelles, dont des données de santé. Et on commence ce mois-ci effectivement à faire les premiers tests réels, une fois qu'on a pu construire la machine, utiliser, repérer les modèles qu'on pouvait utiliser et vérifier la faisabilité technique et juridique de l'ensemble de cette expérimentation.
0: Et elle doit durer combien de temps, l'expérimentation ?
1: Alors, elle est prévue jusqu'à la fin de cette année, avec un premier rendu aux instances nationales à la fin des vacances d'été. L'idée, c'est de, sur la base de cette expérimentation, pouvoir faire évoluer le système d'information de l'ensemble des MDPH à horizon 2027 ou 2028, pour pouvoir implanter de façon native cette intelligence artificielle le plus tôt possible pour gagner du temps, comme je l'expliquais. Donc, la raison pour laquelle on s'est impliqué dans cette expérimentation, c'est que on était déjà enclin à tester ce qui pouvait se réaliser et que on souhaite peser aussi sur les choix nationaux pour implémenter le nouveau système d'information des MDPH qu'on nous annonce pour 2027-2028.
0: Effectivement, très bien. Et alors, où est-ce que vous voyez un petit peu la MDPH 54 dans 5-10 ans exactement ?
1: Encore une bonne question, une question intéressante. Je dirais que la MDPH, dans quelques années, elle a vocation à être moins présente dans les parcours des personnes, puisque l'idée, c'est de développer le plus possible l'offre de droit commun sans forcément passer par la MDPH. Je cite l'exemple de l'école, où aujourd'hui, à l'école, pour avoir du matériel pédagogique adapté, donc par exemple un ordinateur portable pour un enfant qui n'est pas en capacité d'écrire rapidement, mais qui peut taper sur un clavier, aujourd'hui il faut passer par la MDPH pour que l'éducation nationale prête ce matériel pédagogique. Demain, il faudra plus forcément passer par la MDPH, mais au niveau local, les écoles pourront disposer de ce matériel sans forcément passer par la MDPH. Et c'est tout l'enjeu de plutôt d'outiller le milieu ordinaire, d'outiller l'école avec des ressources éventuellement médico-sociales pour intervenir plus rapidement et le plus en proximité de la personne. Donc je vois la MDPH toujours présente, mais sur des situations plus complexes et pas forcément sur des situations simples de premier contact et par exemple des besoins d'aménagement où il n'y a pas forcément besoin de passer par nous. Donc je pense que la MDPH, elle sera toujours là, mais elle sera plutôt sur des parcours plus compliqués, des réponses complexes à construire avec les usagers et les partenaires. On développe par exemple les droits sans limitation de durée dont on parlait tout à l'heure. Donc forcément, d'ici 5 à 10 ans, on aura beaucoup moins de demandes, on aura uniquement les premières demandes ou les situations qui évoluent fortement. Donc on sera plutôt aux côtés des usagers qui ont des parcours complexes ou fortement évolutifs, et il y a une part importante des situations qui passeront directement par exemple sur le champ du travail, par France Travail, sans forcément passer par la MDPH. Aujourd'hui, par exemple, il est question que les médecins du travail puissent décider d'une reconnaissance de la qualité de travailleur handicapé. Aujourd'hui, il n'y a que les MDPH qui peuvent le faire. Demain, les médecins du travail pourront le faire sans forcément constituer un dossier de la MDPH. Et c'est quelque chose qui va dans le bon sens, parce que c'est donner la place au milieu ordinaire et ne pas forcément passer par la case MDPH.
0: Et ça permettra aussi de désengorger un peu tous les dossiers que vous recevez chaque année.
1: Exactement. Et se concentrer sur les situations les plus complexes.
0: Parce que quand on envoie aussi un dossier, est-ce que justement les situations les plus complexes passent avant, ou est-ce qu'il y a un peu, pas un tirage au sort, mais un peu une décision prise comme ça, ou est-ce que en fait c'est un peu le premier dossier qui arrive qui sera géré?
1: Alors on a cette double façon de fonctionner. Par définition, c'est effectivement les dossiers les plus anciens qui sont étudiés, mais pour autant, les usagers peuvent nous indiquer le caractère d'urgence de leur demande, bien sûr en l'argumentant, et les partenaires peuvent également nous dire, attention, cette personne-là a un dossier qui doit être étudié rapidement, parce que par exemple, on est dans les situations où une personne qui est à l'hôpital va rentrer à domicile, mais aura besoin d'aide humaine à domicile. Et dans ce cas-là, on va nous instruire rapidement cette demande d'aide humaine à domicile pour qu'elle puisse rentrer dans de bonnes conditions. Sur le champ de l'emploi, c'est la même chose. Si une personne a une formation spécialisée qui débute dans un mois, bah effectivement, on va faire en sorte de passer le dossier plus rapidement. Donc, on a cette double échelle, l'ancienneté, mais aussi ce que nous disent les usagers, ce que nous disent les partenaires de la criticité de la situation pour éviter la rupture de parcours.
0: Et si on n'a pas de nouvelles de son dossier, il ne faut pas hésiter à relancer aussi, à prendre des nouvelles.
1: Tout à fait. Alors, je vous ai dit les délais de traitement, hein, entre 4 mois et 8 mois en moyenne pour les adultes. Si ces délais-là sont dépassés, il ne faut pas hésiter à nous appeler pour nous demander où en est le dossier. Effectivement, on va regarder où il en est. Et s'il manque, par exemple, une pièce, ou si on peut le faire accélérer, on le fera.
0: Alors, comment on vous contacte justement ?
1: Chaque personne qui reçoit un accusé de réception a les coordonnées, à la fois des coordonnées mail et téléphoniques d'un instructeur référent. Donc c'est par cet instructeur référent, par ce mail générique par équipe, qu'il faut passer pour nous contacter. On peut également contacter les antennes territoriales qui ont également accès à notre système d'information et qui peuvent dire à la personne où en est le traitement de la demande.
0: Très bien. Et vous, du coup, en tant que directeur, qu'est-ce qui vous a donné envie justement d'être directeur d'une MDPH départementale ? Quel est un peu votre parcours ?
1: Alors moi, j'ai un parcours, j'ai fait Sciences Éco à Nancy, et puis après concours administratif. Donc c'était jusqu'ici assez large pour entrer dans la fonction publique, avec une première expérience sur l'insertion. Donc déjà sur le champ social, sur l'insertion et donc l'ancêtre du RSA, le RMI, puis une évolution plus largement sur la prévention, l'insertion et le développement, notamment le champ de l'éducation spécialisée et les conventions avec les centres médico-sociaux par exemple. Et j'ai été mobilisé à la création des MDPH en 2006, sur cette nouvelle loi, la loi de 2005, qui crée les MDPH et qui crée de nouveaux droits pour les personnes en situation de handicap. Donc j'ai été vraiment intéressé par ce développement de quelque chose de nouveau pour pouvoir apporter aux personnes de nouveaux droits qui permettent de compenser concrètement les conséquences du handicap. Et voilà, c'est un petit peu à ce stade ma carrière, de se dire comment on peut, par des décisions, par des dispositifs, par des prestations, faire en sorte que les personnes en situation de handicap sont impliquées comme les autres dans notre société.
0: Et ça fait combien de temps que vous êtes directeur ?
1: Depuis 2006. Donc on va bientôt fêter les 20 ans.
0: Effectivement. Oui, vous avez vu les tout débuts de la MDPH en plus. Donc l'évolution sur les 20 ans, est-ce que... là, on parlait de 5 à 10 ans du coup tout à l'heure, mais est-ce que... l'évolution de 20 ans, est-ce que ça a quand même bien progressé, ou est-ce que ça a pris du temps? Et là, du coup, vous dites qu'il faut peut-être accélérer un petit peu, justement.
1: Je n'ai jamais réussi à m'ennuyer en 20 ans.
0: C'est déjà ça.
1: parce que il y a des choses nouvelles sans arrêt, et le chemin vers la reconnaissance du handicap et vers une offre plus adaptée, plus diversifiée pour les personnes en situation de handicap, bah, est finalement très très riche. Chaque année, il y a des nouveaux dispositifs qui se créent, des prestations qui se créent ou qui s'élargissent, et donc en fait, il y a un enjeu très important de faire évoluer l'offre par rapport aux besoins des personnes. Effectivement, on voit qu'en 20 ans, cette offre, elle s'est considérablement enrichie en quantité, mais surtout beaucoup en qualité. Donc il y a des prestations supplémentaires, il y a des types d'établissements qui existent aujourd'hui, ou plutôt des types de services aujourd'hui qui sont beaucoup plus diversifiés et beaucoup plus nombreux. Donc il y a un chemin très important qui a été fait dans la quantité et dans la diversification, dans la qualité de l'offre. Pour autant, ça je vous parle d'un niveau institutionnel, quand on se place au niveau de la personne, ça va jamais assez vite et c'est jamais assez diversifié. On a par exemple encore beaucoup aujourd'hui de listes d'attente, à la fois sur des services pour les enfants ou pour les adultes ou pour des établissements. Si on parle des délais d'attente sur les instituts médico-éducatifs, c'est plusieurs mois, voire même pour certains plusieurs années. La même chose pour certains services d'éducation et de soins à domicile. Donc on a encore beaucoup de choses à développer en termes d'amélioration de la qualité et de la fluidité de l'offre pour répondre vraiment aux besoins de la manière la plus satisfaisante possible. Aujourd'hui, on fait encore beaucoup trop souvent des plans B, parce qu'on sait que le plan A, qui correspond vraiment aux besoins de l'enfant, ne peut pas être mis en place tout de suite. Donc il y a beaucoup de choses qui ont été faites, mais il y a encore beaucoup de choses à faire.
0: Effectivement. Et vous allez fêter les 20 ans du coup ou pas ?
1: J'y suis pas encore, mais ça devrait se faire, oui.
0: Eh bien, merci beaucoup Stéphane Dussine, donc directeur de la MDPH 54, pour toutes ces informations. Et donc on n'hésite pas à se renseigner sur le site internet de la MDPH 54 aussi pour toute demande. Et il ne reste plus qu'à vous souhaiter une très bonne journée. Merci. Au revoir.
1: Merci à vous. Au revoir.
2: Et si vous souhaitez prendre contact avec l'antenne de la MDPH en Terre de Lorraine, vous pouvez envoyer un mail à stadl@département54.fr ou par téléphone au 03 83 43 80 22. Leurs locaux sont situés à la maison du département 230, rue de l'Esplanade du Génie à Écrouves. Et pour conclure cette émission de Handicap ou pas cap, je vous propose de la terminer en chanson avec une musique qui donne un peu le sourire justement. Eh bien, ce sera avec la chanson de Pharrell Williams, Happy. Bonne journée à tous sur Radio Déclic.

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1: Si vous ne savez pas quoi faire ce week-end, il y a le 41e championnat de France de caisse à savon sportif au Val d'Ajol dans les Vosges. Je sais que ça fait un peu loin pour vos auditeurs, mais n'hésitez pas quand même à faire le chemin s'il fait beau, bien sûr.

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2: Une pomme est restée sur mon pommier, au fond de mon jardin. Un pommier. Rien d'extraordinaire, me direz-vous. Pour moi, si. Car, à chaque naissance de nos enfants, nous avons planté un arbre. C'est ainsi que notre jardin s'est vu peuplé d'un pommier Rendernet, d'un pommier Granny Smith, d'un cerisier. Ces arbres, nous les remercions, car chaque année, ils nous donnent des fruits. Cette année, le pommier fait de la résistance. Certaines pommes n'ont pas résisté au vent d'octobre. D'autres ont réussi à échapper à la cueillette. Trop hautes, les pommes. Elles jouent à Noël. Vent froid, vent frais. Guêpes, frelons, oiseaux de toutes sortes. Rien n'y fait. Au bout de branches dépourvues de feuilles, elles sont là, qui se balancent. Et ce matin, des merles se sont aventurées dans la ramure, une tache noire sur fond de pomme. Qui gagnera la partie? Le merle? La pomme? La pomme? Le merle? Le merle moqueur, au bout d'un bon quart d'heure, s'en est allé à tire-d'aile, laissant tout en haut la pomme victorieuse, narquoise, moqueuse même. Je vous incite à écouter par Mercure, merle moqueur.
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C'était Merle Moqueur par Mercure que vous venez d'entendre. J'entends bien vos ricanements. Ça n'a rien à voir avec les paroles de la chanson qui tourne dans votre tête, hein. Qui fut un temps l'hymne national de la France. Si, si, si. C'est pas une blague. Une fake news. Allez, écoutons Yves Montand dans Le temps des cerises.

Vous venez d'entendre Yves Montand dans Le temps des cerises. Et les taches noires batifolent dans l'herbe folle d'automne. Elles picorent et dévorent les belles pommes déchues. Quant à moi, la froideur arrivant en ce début décembre, j'ai cédé à la jante ailée. Doit-on donner à manger aux oiseaux avant les grands froids? Mais le rouge-gorge s'est déjà perché sur la brouette à trois pas du pêcher. Tout est bourriffé. Il semble crier famine. Et ce matin, une mésange est venue lorgner à la fenêtre de la cuisine. Mon cœur a fondu. Quelques graines de tournesol dans la mangeoire. Rien au départ. Et je ne sais par quel miracle un balai de mésanges à tête noire se profile et ose une à une venir manger. Mésanges, dénichés, des petits becs en l'air, demandant l'aide des parents avant de déserter le nid douillet. Romantisme, pas du tout. Voici une chanson qui va éveiller des souvenirs, surtout en entendant sa voix. C'est donc Jolie Mésange par Tino Rossi.

c'était Jolie Misange par Tino Rossi. Pourtant, enfant, je n'étais pas tellement celui qui protégeait les oiseaux. Il m'arrivait d'accompagner mon grand-père à l'affût pour tirer un lapin de garenne, surprendre une perdrix, et ce gibier garnissait la marmite du lendemain. Que diriez-vous de découvrir cette ancienne chanson de Michel Delpech qui chantait « Un vol de perdreau montait dans les nuages » reprise et arrangée par le collectif métissé, la voici.

C'était l'oiseau bleu, interprété par les Enfants Fantastiques. Mémé, chien, chien. 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André, non, tout court, attaché à la vie. Conscient de ses attaches, un peu comme Manao, que voici dans Le Corbeau.

0: Nous venons d'entendre le corbeau. Et puis, toujours un œil sur la nature. Tiens, voilà une autre facette de la vie. Écoutez, il y a une pie dans le poirier par Henri Dess.
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C'était il y a une pie dans le poirier. Cette comptine pour petits enfants. Cet oiseau merveilleux qui fait rêver au printemps, au renouveau. Eh oui, c'est ainsi. C'est ma mémoire en chanson que vous venez d'entendre. Vous êtes sur Radio Déclic 87.7 101.3 89.6. Elle a été réalisée par André de Jaune. Et vous pourrez la réécouter en podcast sur le site de Radio Déclic. Vous cliquez sur Programme, ensuite sur Musique et Ma mémoire en chanson. Au revoir à tous et à la semaine prochaine.

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0: Bonjour à toutes et à tous et bienvenue sur Radio Déclic si jamais vous nous rejoignez, merci de le faire. C'est l'heure de votre émission quotidienne Déclic Midi, dont voici l'édition du jeudi 20 août. Et oui, nous sommes déjà presque en fin de semaine et c'est donc l'heure de la première diffusion de cette émission. Il est actuellement à midi. Et nous allons passer donc au sommaire de cette émission. Alors, nous aurons bien sûr un flash d'informations dans quelques secondes, suivi de la météo. Et puis, je vous parlerai ensuite de la dernière action du collectif Extinction Rébellion, qui a notamment brûlé une maquette de la Terre devant l'Assemblée nationale pour parler de l'inaction climatique des responsables politiques. Et puis ensuite, nous n'avons pas d'invité en direct aujourd'hui, mais je vous proposerai une rediffusion d'un quoi neuf des Comcom pour parler des récupérateurs d'eau que vous pouvez toujours vous procurer auprès de la CC2T. Et enfin, on terminera par une chronique sur le mouvement du 26 septembre. Peut-être que vous en avez déjà quand même entendu parler de ce gros mouvement national où il est invité à marcher partout en France pour le climat, la paix et solidarité. Je vous en dirai un petit peu plus. Et donc, sans plus tarder, eh bien, on va commencer par s'informer avec le Flash Info. Et en pleine sécheresse, les stations de lavage automatique de véhicules sont fermées. Il y a quelques exceptions, comme celle de Colombelles-les-Belles. Il s'agit là d'une station avec un système en circuit fermé, avec traitement de eau usée. L'arrêté préfectoral ne s'applique pas à ce type de station de lavage où l'eau est entièrement recyclée. Donc si vous voulez laver votre voiture, vous pouvez le faire uniquement à ce type de station de lavage automatique. La campagne d'inscription à l'école de natation au centre Eau Vive d'Écrouves débutera lundi 31 août. Un calendrier échelonné par niveau a été établi avec une priorité donnée aux réinscriptions. Si c'est une nouvelle inscription, il faudra avoir obligatoirement une attestation de niveau délivrée par un maître nageur sauveteur. Vous pouvez prendre rendez-vous avec le centre Eau Vive pour effectuer le test. Et le Premier ministre Sébastien Lecornu demande à l'Agence nationale de la sécurité des systèmes d'information de constituer une nouvelle unité cyber. Cette unité sera plus réactive vis-à-vis des cyberattaques qui visent la France, comme le récent vol des données du fisc. En Allemagne, d'après des données officielles, 14 000 décès sont liés à la chaleur de cet été. C'est pire que le record de 2018. L'armée israélienne a annoncé l'ouverture d'une enquête sur la mort de Hind Rajab, 5 ans, tué à Gaza en 2024. Après des investigations préliminaires, le média Le Soir indique que l'armée israélienne le reconnaît. Ses troupes ont ouvert le feu contre la voiture où se trouvait la fillette. Et enfin, la dette américaine dépasse les 40 000 milliards de dollars. Les médias américains sont inquiets de ce cap franchi avec plusieurs mois d'avance. Les promesses de Donald Trump pour rétablir l'ordre budgétaire ont été zappées par les réductions d'impôts, les remboursements de droits de douane et les dépenses militaires liées à la guerre en Iran. Et aujourd'hui, le temps sera encore relativement couvert en début d'après-midi et puis il y aura un peu plus d'éclaircies au fil de la journée avec des températures qui monteront jusqu'à 26 degrés du côté de Toul, 25 à Colombelles-les-Belles et 24 du côté de Saxonsion. Et pour demain, vendredi, le temps restera couvert, des températures allant jusqu'à 21 degrés et attention, des risques d'orages. Et attention justement, demain vendredi, nous passerons en vigilance jaune orage. Donc prudence si vous prenez la route. Les orages seront plutôt prévus dans l'après-midi et en soirée. Je vous propose maintenant de continuer cette émission avec la chronique actu du jour. 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
0: Je souhaitais donc aujourd'hui vous parler d'une action du collectif Extinction Rébellion qui veut politiser les canicules. Alors, une planète en flammes devant l'Assemblée nationale, c'est ce qu'on pouvait voir il y a quelques jours. L'image est plutôt spectaculaire et elle est volontaire. On peut notamment la voir circuler sur les réseaux sociaux. Mardi soir, à Paris, des militants d'Extinction Rébellion ont brûlé une maquette de la Terre pour dénoncer ce qu'ils considèrent comme l'inaction climatique des responsables politiques et des grands industriels. Avant de revenir sur cette action plus précisément, je vais quand même vous dire aussi qui est exactement Extinction Rébellion. Eh bien, Extinction Rébellion, souvent appelé aussi XR, est un mouvement international né au Royaume-Uni en 2018. Son objectif est de lutter contre le dérèglement climatique et plus particulièrement contre ce qu'il appelle l'effondrement écologique. Sa particularité, c'est surtout sa méthode. Extinction Rébellion revendique la désobéissance civile non violente. Blocages, occupations, actions symboliques, happening spectaculaire, le mouvement considère que les manifestations traditionnelles ne suffisent plus à provoquer un changement politique à la hauteur de l'urgence climatique. Sur son site, XR donc, demande notamment une réduction rapide des émissions de gaz à effet de serre, l'arrêt de la destruction des écosystèmes et la mise en place d'assemblées citoyennes capables de décider des mesures à prendre pour répondre à la crise écologique. Et c'est justement cette stratégie de confrontation que le mouvement a remise en œuvre cette semaine. Mardi soir donc, devant l'Assemblée nationale, des militants ont installé une maquette de la Terre et ils y ont mis feu ensuite. Donc on a pu voir une planète miniature qui brûle devant le lieu où sont discutées et votées les lois françaises. L'image veut rappeler les incendies qui ont ravagé plusieurs régions cet été et qui continuent toujours de ravager, mais aussi les épisodes de canicule successifs. Pour les militants, il ne s'agit pas simplement d'une catastrophe naturelle, et c'est là que se trouve le cœur de l'action. Il faut, selon eux, politiser les canicules. Autrement dit, arrêter de considérer les vagues de chaleur et les incendies ou les sécheresses comme de simples phénomènes météorologiques. Et poser une question, finalement, qui décide ? Dans l'article publié par Vert, sur lequel je me penche justement sur cette action, une militante d'Extinction Rébellion explique que les incendies et les canicules de cet été ne sont pas, selon elle, un coup du sort, mais le résultat de décisions prises par des industriels et des responsables politiques. Le message est donc clair, la chaleur n'est pas seulement une affaire de météo, mais elle est aussi une affaire de politique publique. Car derrière chaque record de température, il y a des questions concrètes. Comment réduire les émissions de CO2 ? Comment adapter les villes aux fortes chaleurs ? Comment protéger les populations les plus vulnérables ? Comment transformer les transports ? Et encore aussi, comment rénover les logements ? Et souvent, on a aussi cette question, comment faire en sorte que les décisions économiques soient compatibles avec les objectifs climatique. Pour Extinction Rébellion, il existe aujourd'hui une contradiction entre les discours politiques sur le climat et certaines décisions prises dans le même temps. Dans son action, le collectif cite notamment le cas de Total Energy, dont les bénéfices ont fortement progressé sur un an et qui continue de développer ses activités dans les énergies fossiles. Un autre exemple qui est souvent utilisé par les militants, l'autoroute A69, dont le projet a été validé par le Conseil d'État. Pour le collectif Extinction Rébellion, ces décisions sont incompatibles avec l'objectif de réduire rapidement les émissions de gaz à effet de serre. Le collectif parle alors de projet écocidaire. Alors derrière ce terme, il y a une accusation, celle d'un système économique et politique qui continuerait à fonctionner comme si les ressources étaient illimitées, alors même que les conséquences du réchauffement deviennent de plus en plus visibles. Mais Extinction Rébellion ne veut pas seulement dénoncer. Le mouvement affirme également que des solutions existent. Parmi elles, il y a par exemple appliqué les 146 propositions de la Convention citoyenne pour le climat, lancée sous la présidence d'Emmanuel Macron. Cette convention avait réuni 150 citoyens tirés au sort pour réfléchir aux moyens de réduire les émissions de gaz à effet de serre dans un esprit de justice sociale. Pour le collectif, une partie importante de ces propositions n'a pas été suffisamment reprise dans les politiques publiques. Alors le mouvement réclame aussi désormais davantage, et notamment une assemblée citoyenne décisionnaire. L'objectif serait de permettre à des citoyens de définir directement les mesures nécessaires pour atteindre la neutralité carbone et adapter les services publics au changement climatique. Pourquoi cette demande maintenant ? Parce qu'Extinction Rébellion regarde déjà vers 2027. La campagne pour les élections présidentielles commence officiellement cette semaine. Et les militants veulent donc remettre le climat au centre de la discussion politique. Ils craignent ce qu'ils décrivent comme une forme d'amnésie collective. Une canicule passe, les incendies s'arrêtent, les températures finissent par redescendre, et puis quelques mois plus tard, le sujet disparaît totalement des radars, jusqu'à finalement la prochaine catastrophe. Pour le collectif XR, il faut au contraire profiter de ces épisodes pour rappeler les responsabilités politiques et maintenir la pression. Et c'est donc là que l'action devant l'Assemblée nationale mardi soir prend tout son sens. Brûler une maquette de la Terre, ce n'est pas seulement une provocation, mais c'est aussi une image, une manière de dire, regardez ce qui est en train de se passer en ce moment, regardez la chaleur, regardez les incendies, regardez les sécheresses, et maintenant regardez les décisions prises en parallèle. Le collectif veut ainsi sortir les citoyens de ce qu'il appelle un sentiment d'impuissance. Et d'ailleurs, une militante interrogée par Vert résume cette logique. Cela fait des années que les militants demandent des actes et ont parfois l'impression de crier dans le vide. Les actions de désobéissance l'état-providence civile serait alors une manière de reprendre prise sur le débat public. C'est en tout cas toute la philosophie d'Extinction Rébellion. C'est une stratégie qui ne fait évidemment pas l'unanimité. Pour certains, ces actions sont nécessaires pour attirer l'attention sur une urgence que les responsables politiques ne traiteraient pas suffisamment. Mais pour d'autres, elles peuvent au contraire braquer une partie de la population et détourner le débat de fond. Mais sur un point, l'action de mardi est particulièrement révélatrice. La bataille climatique ne se joue pas seulement dans les laboratoires, dans les rapports scientifiques ou dans les conférences internationales, mais elle se joue aussi dans la rue, devant les institutions et bientôt donc dans les urnes. C'est précisément le message donc qu'Extinction Rébellion cherche à faire passer à l'approche de 2027. Une canicule n'est pas seulement une température, elle pose des questions de santé publique, d'urbanisme, d'énergie, de transport, d'agriculture, d'économie. Elle pose donc au fond une question politique. Et c'est pour cela que mardi soir, devant l'Assemblée nationale, Extinction Rébellion a choisi une image difficile à oublier, une terre qui brûle. Une façon spectaculaire de rappeler que pour le collectif, le temps n'est plus seulement venu d'alerter, mais il faut maintenant décider, et surtout décider autrement. Voilà, donc la présentation du moment s'appuie sur les informations publiées par Extinction Rébellion France, notamment sur son historique, ses revendications et sa méthode de désobéissance civile que vous pouvez retrouver sur leur site internet. Et puis sinon sur l'action du mardi, je me base notamment sur l'article de Vert qui a été publié le 19 août et également sur les publications Facebook. Et je vous invite donc à lire cet article en entier. Je vous propose maintenant de poursuivre cette émission Déclic Midi avec l'invité du jour. Et ce sera donc une rediffusion, comme je l'avais dit, pour parler des récupérateurs d'eau que vous pouvez toujours vous procurer auprès de la CC2T. 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
0: Et aujourd'hui, comme invité, nous avons donc pour ce Quoi Neuf des Comcom, des représentants de la CC2T. Nous avons Laurent Guyot, vice-président à l'eau et l'assainissement. Bonjour.
2: Bonjour.
0: Et nous avons Fabien Joly, technicien au service eau et assainissement de la CC2T.
3: Bonjour. Bonjour.
0: On va parler donc de l'eau, de l'assainissement et des récupérateurs d'eau de pluie qu'on peut récupérer justement à la CC2T. Alors d'abord, parlons vraiment de cette compétence qu'a la CC2T, qu'on ne sait peut-être pas forcément que cette compétence de l'eau et l'assainissement. Alors d'abord, c'est une des premières compétences de la CC2T d'ailleurs, l'assainissement. Qu'est-ce que c'est peut-être exactement l'assainissement pour les auditeurs qui ne sont pas vraiment au courant ?
2: C'est un grand deal. Tout ce qui est eau et assainissement, c'est un domaine caché puisque ce sont des tuyaux enterrés et personne ne s'y intéresse forcément. Autant les ordures ménagères, on voit les camions poubelles passer dans les rues, autant les tuyaux, c'est toujours un peu un mystère. C'est une compétence qui a été prise il y a très longtemps au moment du district du Doula, la création de la première intercommunalité où les élus se sont aperçus que l'assainissement était important. J'avais en tête de vous refaire l'histoire avec Monsieur Poubelle à l'époque et Pasteur qui se sont aperçus que de jeter ses ordures par la fenêtre c'était pas terrible et qui ont essayé

0: ont adhéré à la communauté de communes. Maintenant, nous sommes 41 communes. Et cette année, on peut le dire, on est arrivé au bout du chemin, puisque l'ensemble des 41 communes sont assainies aujourd'hui, cette année, en 2026. Un grand pas en avant vers le respect de la nature, de l'environnement, puisque ce qui sort d'une station d'épuration et qui est rejeté dans le milieu naturel, avec les lois qui ont évolué, bien sûr aussi, est d'une qualité suffisante pour pas l'impacter. Donc c'est une autre dimension, un travail énorme avec des équipes spécialisées qui permettent d'arriver à ce résultat-là. Donc il y a quelques années, dans les années 70, tout était dans le même tuyau et puis c'était bien, on envoyait à la station d'épuration, on était content. Et on s'est aperçu au bout d'un moment que les stations d'épuration, elles ne pouvaient pas fonctionner aussi bien que ça si les eaux claires, c'est-à-dire l'eau des toitures, l'eau des fontaines qui avait été captée, des sources qui avaient été captées, étaient envoyées aussi à la station d'épuration. L'épuration, il faut de l'eau sale pour que ça fonctionne. Donc on s'est dit, on va mettre des réseaux séparatifs. Donc des nouveaux lotissements, dans les années 80, on a séparé l'eau sale de l'eau propre et on a envoyé ça dans deux réseaux différents. Le gros problème, c'est qu'en bas, à côté de la Moselle ou de la station d'épuration, les deux tuyaux se rejoignaient et le résultat n'était pas probant. L'idée suivante a été de se dire, mais pourquoi ne pas garder l'eau là où elle est, c'est-à-dire sur la parcelle, à côté de la maison? On l'a vu avec le réchauffement climatique ces derniers temps, l'eau nous manque, donc essayons de la garder le plus longtemps sur le territoire, plutôt que de la mettre dans un tuyau pour qu'elle aille vite ailleurs. Donc l'idée, et on en arrive à notre sujet du jour, les récupérateurs d'eau, c'est de récupérer de l'eau un maximum pour économiser l'eau potable, pour pouvoir utiliser cette eau que l'on reçoit naturellement de la pluie pour arroser nos jardins, nos cultures, laver nos voitures, éventuellement, si c'est bien fait et prévu dans le schéma de la maison, pourquoi pas l'utiliser pour les WC ou pour des choses, des utilités comme ça. Et puis, si on n'a pas cette utilité d'arrosage, qu'on est sur un petit HLM, un petit collectif, pourquoi pas garder cette eau-là sur le terrain, c'est-à-dire la faire infiltrer en dessous de la maison de manière à ce qu'elle reste sur le territoire et qu'elle puisse s'infiltrer, retourner à la Moselle plus doucement, c'est-à-dire limiter les sécheresses au maximum. Ça, ce sont des schémas qui sont travaillés régulièrement, qui sont proposés aux gens qui construisent des maisons neuves. Et pour adapter à ce qui existe déjà et donner un signal fort aux gens, l'Agence de l'eau Rameuse et la région Grand Est nous ont proposé un partenariat, c'est-à-dire on vous finance à hauteur pour l'Agence de l'eau de 60% et à hauteur de 20% pour la région, on vous finance l'achat de cuves récupérateurs d'eau pour vos administrés. En gros, reste à charge 20%. La communauté de communes y met de l'ingénierie, et là, Fabien, qui est avec moi, lui, a fait tous les dossiers, les travaux, les livraisons, et on est sur des volumes actuellement qui sont énormes, je lui laisserai le dire juste après, mais financièrement, on a 2 fois 500 000 euros qui peuvent être injectés dans le système. Actuellement, on est sur la première phase, et on est à plus de 350 000 euros de dépenses sur cette action. Donc ça marche. Ça va de la petite cuve qui peut aller sur une petite maison de rien du tout, comme une grosse cuve qui peut être enterrée en dessous d'une maison neuve pour récupérer beaucoup plus d'eau et faire un système séparé pour les WC, pour d'autres utilisations de la ressource. Donc quelque chose de très exemplaire dans la démarche que l'on fait, économique pour les gens du territoire. On n'est pas peu fiers de l'avoir mis en place parce que ça fonctionne. En plus, les gens répondent, on a de la clientèle.
1: Et vous êtes une des seules comme à le faire sur le territoire ou d'autres le font aussi?
0: D'autres l'ont fait. Un 9 maisons s'y est lancé, mais avec des budgets moins forts et surtout, ils n'étaient pas forcément sûrs d'avoir les subventions que nous, on a eues l'année dernière. Donc, ils l'avaient fait et ils ont très vite atteint la limite de leur possibilité financière. Ils sont en train de retravailler le sujet pour pouvoir reproposer à leurs administrés. Mais oui, l'ensemble des comcom qui ont la compétence eau et assainissement l'ont pris à bras le corps ce sujet pour pouvoir le développer. C'est une opportunité fantastique.
1: Effectivement. Alors racontez-nous un petit peu justement, Fabien, peut-être plus en détail aussi, comment sont ces cuves, comment elles s'installent, qui peut en bénéficier sur le territoire?
2: Alors, donc ça, c'est une opération donc dans laquelle on propose deux types de cuves. Donc, on a des modèles qui se veulent aériens et des modèles donc enterrés. Voilà. Donc, c'est une opération qui est ouverte donc à l'ensemble de nos usagers, donc sur les 41 communes de la CC2T, qui est également ouverte aux associations, aux entreprises, aux organismes publics. On a mis en place une charte d'engagement. On veut que l'usager

0: y adhère, donc s'engage, et en contrepartie, il peut bénéficier donc d'un récupérateur d'eau de pluie à tarif donc préférentiel, comme on disait, avec un reste à charge de 20%. Donc, la première étape, il nous fait savoir qu'il souhaite acquérir une cuve via un formulaire donc en ligne, qui est donc disponible sur la page internet de la CC2T. À partir de là, donc, on prend la réservation, on fait le nécessaire auprès de notre fournisseur. Une fois qu'on a le matériel, on recontacte l'usager, le demandeur, et donc on lui propose un créneau pour venir retirer sa commande. Alors ça, c'est le cas pour les cuves, donc les modèles aériens, et pour les modèles enterrés, donc c'est notre fournisseur qui livre directement au domicile de l'usager. Donc c'est compris dans le package. Donc il y a la cuve, les accessoires et la livraison à domicile. Donc là on est uniquement sur la fourniture. Après c'est à l'usager de trouver le moyen de l'installer. Sur les cuves aériennes, on a proposé différents volumes allant de 330 litres à 1000 litres. Sur les modèles enterrés, on est sur donc des cuves allant de 2700 litres à 8500 litres, ce qui est conséquent. Au niveau tarification, on est sur un reste usager pour la plus petite cuve qui est de 21 € TTC, et on va jusqu'à 649 € pour la cuve la plus volumineuse. Voilà, ce qui est vraiment, vraiment avantageux par rapport à ce qu'on retrouve aujourd'hui dans le commerce, quoi.
1: Et donc du coup, oui, ces cuves, elles doivent être installées, par exemple, dans le jardin. Faut avoir un jardin, on peut pas le mettre devant sa maison, par exemple. Sinon, ça serait sur le trottoir, par exemple.
2: C'est une question importante et très intéressante. Effectivement, on a des villages qui sont classés sur le Toulois, sur tous les villages des côtes. Et bien sûr que on engage les gens à ne pas installer une cuve sur le trottoir d'un village qui est classé sur un emplacement qui ne leur appartient pas. Donc, il y a quand même quelques conditions pour que la cuve puisse être positionnée correctement. Et ce que Fabien disait, il y a une charte d'engagement aussi qui engage à ne pas restituer au réseau l'eau de la cuve. C'est-à-dire que si on la prend, on la consomme pour son jardin, ou alors on l'infiltre sur sa parcelle. Mais on essaye de diminuer l'apport d'eau claire dans nos stations d'épuration. C'est aussi un des grands deals. Donc tout ça, mis bout à bout, on essaye de faire attention. Donc le PLUI, le plan local d'urbanisme intercommunal, prévoit des dispositions qui ne permettent pas, par exemple, à quelqu'un qui n'a qu'une façade sur la route, ne pourra pas malheureusement mettre en place ce système-là. Par contre, dans nos villages lorrains, on a souvent une arrière-cour, on a souvent un jardin, ça fonctionne. Effectivement, sur du logement social comme les logements de la Croix de Metz à Toul, sera difficile de mettre des récupérateurs d'eau sur les balcons, on en est bien conscient. Mais là aussi, l'utilisation de l'eau, la récupération de l'eau est beaucoup moins importante que sur une maison individuelle.
1: Si on a besoin de se renseigner un petit peu, on peut contacter qui exactement ?
0: Je chapeaute l'opération. On a créé donc pour l'occasion une page dédiée sur le site internet de la CC2T. Il y a une adresse mail également, les usagers peuvent me contacter via cette adresse mail. On a bien briefé les collègues du service des abonnés qui sont là au quotidien et qui nous épaulent justement sur... c'est les premiers au contact des usagers, donc ils ont les informations, ils sont en capacité de répondre. Donc via le service des abonnés, via la page internet, via ma personne, voilà. L'adresse mail, c'est opération-rep@tertouloise.com.
1: Très bien, donc on n'hésite pas effectivement à envoyer un mail.
2: Le paiement par carte bancaire est possible. On a mis en place un système qui permettait vraiment de fluidifier et de pouvoir... Alors, les cuves sont fournies, mais aussi, à prix préférentiel, les kits de connexion sur les descentes d'eau, les kits de connexion entre deux cuves, si c'est deux cuves qui sont retenues. Tout est prévu pour que les personnes qui repartent n'aient plus qu'à les installer.
1: On a une date limite pour réserver ce récupérateur d'eau ou
0: Alors, il n'y a pas de date butoir, donc c'est une opération qui court sur 2026-2027, voire plus. En fait, on a une enveloppe allouée à l'opération. On peut parler chiffres, hein. C'est une enveloppe donc de 500 000 €. Il y en a une seconde qui est inscrite au budget, voilà. Mais là, on est sur cette première opération. Aujourd'hui, comme le disait Laurent Guyot, donc on est sur environ 800 à 900 cuves de distribuer, et on a atteint à peu près 60% de l'enveloppe. Donc il y a de quoi faire. Les usagers qui nous écoutent peuvent encore prétendre à l'acquisition, ils peuvent acquérir encore un récupérateur de pluie. Donc n'hésitez pas à vous inscrire. Il y a encore de quoi faire.
2: Et juste un petit bémol, les 500 premiers 1000 euros qui sont dédiés à l'opération sont financés par l'Agence de l'eau et par la région. Sur les suivants, la région ne suivra pas, elle finance que tous les 3 ans ce genre d'opération. Donc ça ne sera plus financé qu'à 60 et pas à 80%. Donc il y aura un reste à charge plus fort pour les suivants. Donc profitez-en, c'est maintenant qu'il faut vous inscrire et c'est maintenant qu'il faut réagir.
1: Effectivement, sinon ça sera 40% j'imagine du coup.
2: C'est ça.
1: Et ben on n'hésite pas alors à contacter la CC2T pour se procurer donc son récupérateur d'eau de pluie. Merci beaucoup à tous les deux. Je rappelle Laurent Guyot, vous êtes vice-président à l'eau et l'assainissement pour la communauté de communes Terre Touloise. Et Fabien Joly, vous êtes technicien au service eau et assainissement. Merci beaucoup.
0: C'est ça, merci bien.
1: Bonne
0: merci.
1: Journée. Au revoir. Au revoir. Et voilà, donc vous pouvez toujours vous procurer ces récupérateurs d'eau. Il y a le lien qui est mis dans le podcast de cette interview que vous pouvez toujours retrouver sur le site de Radio Déclic. Et sinon, vous pouvez vous rendre tout simplement sur le site de la CC2T. On va terminer cette émission avec une chronique sur le 26 septembre. Alors, le 26 septembre, c'est une date qu'il faut noter dans votre calendrier. Ce jour-là, un collectif baptisé Mouvement du 26 septembre appelle à marcher partout en France. Le mot d'ordre est large, le climat, la paix et les solidarités. Derrière cette mobilisation, il y a une conviction face au changement climatique et il ne faudrait plus attendre. Donc, on rejoint un petit peu ce que j'avais dit tout à l'heure aussi avec le collectif Extinction Rébellion. Mais c'est une toute autre forme de manifestation que je vous présente là. Les organisateurs réclament des mesures d'urgence, une transformation de nos politiques énergétiques et un effort financier qu'ils veulent faire porter davantage sur les acteurs qu'ils considèrent comme responsables ou bénéficiaires de la crise. Alors, pour me pencher sur ce que je vais vous dire ensuite, je suis allée en fait tout simplement sur leur site. Donc, sur le site, la mobilisation revendique déjà plusieurs milliers de signatures. Elle se présente comme un mouvement citoyen porté par des personnes issues ou non d'organisations. D'ailleurs, il y aura des mobilisations qui seront faites du côté de Nancy, du côté de Toul, d'autres endroits encore en Lorraine. D'ailleurs, dès qu'on aura plus d'informations sur celle de Toul, je vous tiendrai au courant. Mais déjà, pourquoi cette date du 26 septembre? Eh bien, parce que ces organisateurs veulent faire de cette journée un moment de convergence. Le climat, évidemment, est au centre, mais aussi la paix, les solidarités, la justice sociale. Et c'est là que cette mobilisation devient intéressante à observer. Car le changement climatique n'est plus seulement présenté comme une question environnementale. Comme j'ai dit tout à l'heure, elle est présentée comme une question de société. Qui est exposée à la chaleur? Qui peut s'offrir un logement correctement isolé? Qui travaille dehors quand les températures deviennent dangereuses? Qui peut se déplacer sans voiture? Qui dispose d'un logement suffisamment frais pendant les épisodes de canicule? Autrement dit, derrière le thermomètre, il y a aussi une question sociale. Alors, le collectif avance notamment le chiffre de 5 764 morts en 15 jours lors de la canicule de l'été 2026. Attention, il s'agit d'un chiffre mis en avant par les organisateurs sur leur propre site et qu'il faut donc distinguer d'un bilan sanitaire indépendant établi par les autorités. Mais le message politique, lui, est très clair. Pour les organisateurs, les épisodes de chaleur ne sont plus des événements exceptionnels qu'il faudrait simplement traverser. Ils annoncent une nouvelle réalité climatique à laquelle il faut se préparer. Et leurs revendications sont précises. Premier axe, il y a déjà un plan d'urgence, avec notamment des lieux frais accessibles dans les territoires, une meilleure protection des écoles, des hôpitaux, des EHPAD, mais aussi des travailleurs exposés à la chaleur. Le deuxième axe, lui, concerne un plan d'adaptation, des rénovations de bâtiments, de logements, protection des forêts, restauration des sols, des rivières et des nappes phréatiques. Le troisième axe, lui, se penche sur un plan d'atténuation, c'est-à-dire agir directement sur les causes du réchauffement. Les organisateurs réclament notamment la fin des subventions aux énergies fossiles, l'arrêt de nouveaux projets fossiles et le développement de transports publics accessibles. Et puis, il y a le nerf de la guerre, l'argent, évidemment. Le collectif demande de taxer les super-profits des entreprises fossiles, mais également ceux de l'industrie de l'armement. Il réclame aussi un impôt climatique sur les grandes fortunes. On comprend donc que cette journée du 26 septembre ne se résume pas à une marche pour planter quelques arbres ou demander davantage de pistes cyclables. C'est un projet politique beaucoup plus large. Ces promoteurs font d'ailleurs directement le lien entre climat et paix, considérant notamment que la dépendance aux énergies fossiles participe aux tensions et aux conflits internationaux. Le pari est donc celui de la convergence, faire marché ensemble des militants écologistes, des associations, des citoyens préoccupés par le pouvoir d'achat, des défenseurs de la paix et des organisations engagées sur les questions sociales. Reste une question essentielle, est-ce qu'une mobilisation peut rassembler des causes aussi différentes sans perdre en lisibilité ? Eh bien, c'est tout un enjeu, car depuis plusieurs années, les mobilisations écologiques cherchent à sortir du seul sujet environnemental. Le climat, finalement, est devenu une question de logement, de transport, d'alimentation, de santé, d'industrie, mais aussi de justice fiscale et de politique internationale. Alors, le risque, évidemment, c'est de vouloir tout mettre dans le même sac. Mais l'opportunité est inverse. Construire une mobilisation suffisamment large pour dépasser le cercle habituel des convaincus. Le site du 26 septembre résume d'ailleurs sa stratégie de manière très simple. Signer ne suffit pas. Les organisateurs veulent désormais passer des signatures à l'organisation locale avec des groupes dans les régions et des marches dans les villes et les bourgs. C'est pour ça que je vous avais dit qu'il y aura des marches qui seront organisées, notamment à Nancy et à Toul. Et le rendez-vous est donc fixé, je vous l'ai dit, la date, c'est le samedi 26 septembre. Alors au-delà des discours sur le climat, combien de personnes sont prêtes à descendre dans la rue pour réclamer des changements politiques ? Et bien, c'est peut-être finalement cela le véritable sujet. Parce que le climat ne se joue pas uniquement dans les rapports scientifiques ou dans les conférences internationales, il se joue aussi dans les choix budgétaires, dans les transports, les logements, dans l'énergie. Et pour ceux qui lancent cet appel, il se joue aussi donc dans la rue. Cette date du 26 septembre est donc à surveiller, parce qu'elle pourrait être l'un des premiers grands tests de mobilisation écologique et sociale de l'automne 2026. Nous vous tiendrons au courant de l'avancée au niveau local, s'il y aura donc une manifestation à Toul, comment elle s'organisera, et également si vous voulez aller plutôt du côté de Nancy. Tout cela, on vous tiendra au courant dans d'autres Déclics Midi. Et d'ailleurs, je vois que l'heure tourne et que c'est la fin de ce Déclic Midi. Je vous souhaite une très bonne journée à toutes et à tous sur nos chères ondes. Et je vous laisse avec la suite de la programmation qui sera une rediffusion d'un handicap ou pas cap. À bientôt.
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0: 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Bonjour à toutes et à tous et bienvenue dans cette nouvelle émission Handicap ou pas cap. Aujourd'hui, on va s'intéresser au fonctionnement de la MDPH, la Maison départementale des personnes handicapées, avec le directeur de la MDPH 54, Stéphane Ducine. Bonjour.
1: Bonjour à vous.
0: Alors, on va parler effectivement du fonctionnement de la MDPH 54. Vous êtes situé à Laxou, mais vous avez aussi plusieurs antennes locales, dont une à Écrouves, en terre de Lorraine. Parlez-nous déjà de la mission principale de la MDPH.
1: Alors la mission principale est très simple, c'est l'accès aux droits pour les personnes en situation de handicap. Ça recouvre l'accès aux droits, tous les champs de la vie, de la scolarité, du domicile, de l'hébergement, du travail et des prestations pour notamment pouvoir avoir un revenu de substitution en cas d'impossibilité de travail.
0: Donc, par exemple, je suis une personne en situation de handicap ou un parent qui a un enfant en situation de handicap. C'est vers vous qu'on s'adresse pour, par exemple, rentrer dans un ESAT, dans une MAS, dans un établissement en fait adapté aux personnes en situation de handicap.
1: Oui. Alors, sur la question des orientations en établissement, toutes les orientations passent forcément par la Maison départementale des personnes handicapées. On parle effectivement, vous avez cité les ESAT, hein, les établissements et services d'accompagnement par le travail, mais aussi pour les adultes, les maisons d'accueil spécialisées, les foyers d'hébergement, les foyers de vie, les foyers d'accueil médicalisés. Pour les enfants, ça peut être un institut médico-éducatif ou ça peut être un dispositif ITEP, de même que des services, pas forcément des établissements, mais des services pour les enfants ou pour les adultes, pour les accompagner au quotidien dans la vie sociale ou pour pouvoir leur permettre un accès à la santé, à la scolarité ou un accès à la vie sociale tout simplement.
0: Oui, par exemple, pour que son enfant soit accompagné par une AESH à l'école, on passe par vous également.
1: Et également sur le champ scolaire. Le premier niveau d'action, c'est de voir comment l'enfant peut être étayé dans sa classe en milieu ordinaire, avec des aides, par exemple, des aménagements pédagogiques. Si effectivement les aménagements pédagogiques ne suffisent pas, on peut aussi décider de l'attribution d'une aide humaine, soit mutualisée, soit individuelle, qui va permettre à l'enfant de rester intégré dans la classe tout en ayant un appui, par exemple, pour se faire répéter les consignes ou pour mobiliser son attention en cas de difficulté, de trouble du comportement, par exemple. C'est une partie des aides et si ça ne suffit pas, on peut aussi aller vers des orientations dans des classes plus spécialisées, des ULIS, unités localisées d'inclusion scolaire, et s'il y a des besoins encore plus importants, la décision peut être prise d'orienter vers un institut médico-éducatif ou un dispositif ITEP. Tout ça, ce sont des décisions d'orientation dont la mise en œuvre va dépendre de partenaires, donc là on cite beaucoup l'éducation nationale, mais c'est bien sûr les parents qui vont garder la main sur la mise en œuvre ou pas de la décision de la MDPH. La MDPH, elle va décider de quelque chose qui correspond à une possibilité de droit, mais la mise en œuvre va dépendre des parents et des partenaires.
0: Très bien. Alors, quelle est la première étape? Donc, quand on vient frapper à la porte de la MDPH, il y a un gros dossier à remplir, je crois.
1: Malheureusement, oui. On a un dossier qui est lourd. Hein. C'est un dossier national. Le dossier de demande est un dossier administratif qui fait 20 pages aujourd'hui, auquel il faut ajouter un certificat médical rempli par le médecin traitant généraliste ou par un spécialiste si le généraliste n'en a pas la possibilité, plus un petit peu de pièce justificative sur l'identité et puis sur le domicile. On a un enjeu très important dans la qualité de ce dossier pour bien que la MDPH ait connaissance des besoins de la personne, de ses attentes, de façon à prendre les décisions les plus adaptées. Pour cette raison, c'est intéressant de se faire accompagner pour renseigner ce dossier-là. Raison pour laquelle la MDPH et le département de Meurthe-et-Moselle ont développé des antennes territoriales. Vous avez cité celle des CROUV, qui permettent à la personne, sur rendez-vous de préférence, de pouvoir avoir accès à un professionnel qui va le guider sur la traduction de ses besoins, de ses attentes en termes de demandes, de prestations, de type d'orientation. Donc, si vous en avez la possibilité, c'est très important de vous faire accompagner au moment du dépôt de la demande pour s'assurer qu'elle est complète et que la MDPH va avoir tous les éléments pour décider. Plus on va avoir un dossier riche, plus la décision va être rapide et adaptée à la situation de la personne.
0: Oui, parce qu'il y a quand même un petit temps d'attente le temps que le dossier soit géré.
1: Vous parlez des délais, je m'en doutais que vous aviez parlé des délais.
0: Oui, forcément.
1: Alors, on a effectivement un temps d'attente. Aujourd'hui, on a un temps d'attente pour les enfants, les demandes enfants, qui est d'un petit peu moins de 4 mois, ce qui n'est pas le cas pour les adultes, où on est à un petit peu moins de 8 mois. Donc, c'est un délai moyen qui est long. On a développé depuis l'an dernier beaucoup d'actions pour revenir à des délais beaucoup plus satisfaisants, de 4 mois ou inférieurs à 4 mois. Et on pense que dans le courant de cette année, d'ici quelques mois, on va pouvoir effectivement rétablir des délais de traitement satisfaisants. On a notamment, pour arriver, diverses actions, soit nationales, soit locales. En action nationale, par exemple, on a un soutien de la Caisse nationale de solidarité pour l'autonomie qui nous a permis d'embaucher des renforts pour pouvoir aller plus vite sur une période donnée pour revenir à l'équilibre. On a aussi, par exemple, en termes de mesures locales, restreint temporairement nos plages d'accueil téléphonique pour pouvoir avancer plus vite sur le traitement des demandes. Cela dit, on reste toujours joignable par mail et les après-midi ou alors dans les antennes territoriales toute la journée.
0: Est-ce que vous recevez combien de demandes environ pour le département ?
1: Alors, on est sur un volume de demandes de l'ordre de 42 000 chaque année, qui représente à peu près 20 000 personnes. Puisque les personnes peuvent faire une demande ou deux ou trois demandes. On peut avoir une personne qui fait une demande de carte mobilité inclusion stationnement, plus une demande d'allocation adulte handicapé. Dans ce cas-là, effectivement, on a deux demandes pour une seule personne. Donc vous voyez qu'on a un volume très très important de demandes en cours d'étude, avec une part très importante également de nouveaux demandeurs chaque année. Chaque année, en tout cas les deux dernières années, on avait plus d'un tiers de nouveaux demandeurs, de premiers demandeurs chaque année. Donc preuve en est qu'il y a un dynamisme très fort de la demande, ce qui correspond finalement, et c'est positif, à une meilleure reconnaissance des droits et des besoins des personnes.
0: Comme vous le dites, il y a donc des premières demandes, mais il y a donc aussi des demandes de renouvellement, c'est-à-dire que quand on a fait un dossier une première fois, on n'a pas du coup l'accessibilité forcément à vie, on doit des fois refaire la demande.
1: Tout à fait. Alors maintenant, depuis quelques années, on s'est beaucoup investi pour pouvoir attribuer des droits à vie, et donc il y en a de plus en plus sur la plupart des prestations. Je citais par exemple les cartes mobilité inclusion ou même la reconnaissance de la qualité de travailleur handicapé. Aujourd'hui, on a une majorité de nos décisions qui sont sans limitation de durée. Pour autant, il y en reste un certain nombre qui sont sur des durées de 1 an, 2 ans, 3 ans, 5 ans, soit parce que la réglementation nous limite à ces durées-là pour ces prestations, soit parce que la situation de la personne, elle est évolutive et susceptible d'amélioration. Donc dans ce cas-là, on va plutôt prendre des décisions de 2, 3, 5 ans. De la même manière, pour les enfants, sur la scolarité par exemple, on prend souvent des décisions qui correspondent au cycle scolaire parce que l'enfant évolue vite, et c'est souvent important de réajuster au cours de la scolarité les différentes mesures.
0: Donc quand on fait un renouvellement, c'est le même dossier qu'on remplit ou c'est un autre dossier à part ?
1: C'est une très bonne question. Aujourd'hui, c'est le même dossier. On a un formulaire unique, c'est le formulaire de 20 pages. Par contre, dans les mesures de simplification nationale qui ont été annoncées l'an dernier, est expérimenté aujourd'hui dans 5 MDPH en France, des nouveaux formulaires plus légers. On passerait de 20 pages à 12 pages, et un formulaire dédié au renouvellement où là on aurait un formulaire de 3 pages. Mais ça, c'est en expérimentation, en test, ce sera mis en œuvre vraisemblablement début 2027. On a déjà vu ce formulaire-là qui va dans le bon sens, parce qu'effectivement il demande moins de choses, mais des choses plus riches aux personnes, donc c'est intéressant d'avoir ces retours de terrain avant de généraliser le formulaire. Je crois qu'il y a déjà à la fois des MDPH et puis des associations représentant de personnes handicapées qui ont proposé des modifications dans ce formulaire. Donc c'est important qu'il soit expérimenté sur le terrain avant d'être généralisé, mais bien sûr, dès qu'il sera prêt, on va le généraliser dans notre département.
0: Donc vous ne participez pas à cette expérimentation-là, mais je crois que vous participez du coup à une autre qui concerne l'intelligence artificielle.
1: Tout à fait. On a été candidat pour pouvoir expérimenter sur notre territoire des solutions d'intelligence artificielle. Pourquoi ? Parce que on souhaite pouvoir gagner du temps dans l'étude des demandes sur des tâches à faible plus-value, des classes, des reconnaissances automatiques de documents pour les classer, par exemple, pour faire une pré-étude de recevabilité des demandes qui va faciliter le travail de l'instruction chez nous. L'idée, c'est que le temps qui va être gagné par l'instruction, par cette reconnaissance, par cette utilisation de l'intelligence artificielle, on puisse la mobiliser pour avoir davantage de liens avec les personnes, pour enrichir la connaissance de leur situation. Donc l'idée, c'est de dégager du temps par l'intelligence artificielle pour avoir plus de relations avec les usagers, en contact physique ou en contact téléphonique, pour enrichir le dossier de demande et finalement prendre des décisions qui sont plus rapides et qui sont plus pertinente parce qu'on connaîtra mieux les besoins, les attentes et la situation des personnes.
0: Et pour l'instant, ça se passe bien, l'expérimentation, c'est plutôt positif ?
1: Pour l'instant, oui, effectivement, c'est assez. On a commencé depuis 8 mois maintenant, et on c'est ce mois-là de mars qu'on commence vraiment à faire les premiers tests, parce qu'il a fallu mettre en place toute la configuration technique. On attache une grande importance à la préservation des données avec un système développé avec le département qui fait qu'il y a aucun risque de fuite des données individuelles pour avoir le maximum de sécurité, puisqu'on parle bien sûr de données individuelles, dont des données de santé. Et on commence ce mois-ci effectivement à faire les premiers tests réels, une fois qu'on a pu construire la machine, utiliser, repérer les modèles qu'on pouvait utiliser et vérifier la faisabilité technique et juridique de l'ensemble de cette expérimentation.
0: Et elle doit durer combien de temps, l'expérimentation ?
1: Alors, elle est prévue jusqu'à la fin de cette année, avec un premier rendu aux instances nationales à la fin des vacances d'été. L'idée, c'est de, sur la base de cette expérimentation, pouvoir faire évoluer le système d'information de l'ensemble des MDPH à horizon 2027 ou 2028 pour pouvoir implanter de façon native cette intelligence artificielle le plus tôt possible pour gagner du temps, comme je l'expliquais. Donc la raison pour laquelle on s'est impliqué dans cette expérimentation, c'est que on était déjà enclin à tester ce qui pouvait se réaliser et que on souhaite peser aussi sur les choix nationaux pour implémenter le nouveau système d'information des MDPH qu'on nous annonce pour 2027-2028.
0: Effectivement, très bien. Et alors, où est-ce que vous voyez un petit peu la MDPH 54 dans 5-10 ans exactement ?
1: Encore une bonne question, une question intéressante. Je dirais que la MDPH, dans quelques années, elle a vocation à être moins présente dans les parcours des personnes, puisque l'idée, c'est de développer le plus possible l'offre de droit commun sans forcément passer par la MDPH. Je cite l'exemple de l'école, où aujourd'hui, à l'école, pour avoir du matériel pédagogique adapté, donc par exemple un ordinateur portable pour un enfant qui n'est pas en capacité d'écrire rapidement, mais qui peut taper sur un clavier, aujourd'hui il faut passer par la MDPH pour que l'éducation nationale prête ce matériel pédagogique. Demain, il faudra plus forcément passer par la MDPH, mais au niveau local, les écoles pourront disposer de ce matériel sans forcément passer par la MDPH. Et c'est tout l'enjeu de plutôt d'outiller le milieu ordinaire, d'outiller l'école avec des ressources éventuellement médico-sociales pour intervenir plus rapidement et le plus en proximité de la personne. Donc je vois la MDPH toujours présente, mais sur des situations plus complexes et pas forcément sur des situations simples de premier contact et par exemple des besoins d'aménagement où il n'y a pas forcément besoin de passer par nous. Donc je pense que la MDPH, elle sera toujours là, mais elle sera plutôt sur des parcours plus compliqués, des réponses complexes à construire avec les usagers et les partenaires. On développe par exemple les droits sans limitation de durée dont on parlait tout à l'heure. Donc forcément d'ici 5 à 10 ans, on aura beaucoup moins de demandes, on aura uniquement les premières demandes ou les situations qui évoluent fortement. Donc on sera plutôt aux côtés des usagers qui ont des parcours complexes ou fortement évolutifs, et il y a une part importante des situations qui passeront directement par exemple sur le champ du travail, par France Travail, sans forcément passer par la MDPH. Aujourd'hui, par exemple, il est question que les médecins du travail puissent prescrire, puissent décider d'une reconnaissance de la qualité de travailleur handicapé. Aujourd'hui, il n'y a que les MDPH qui peuvent le faire. Demain, les médecins du travail pourront le faire sans forcément constituer un dossier de la MDPH. Et c'est quelque chose qui va dans le bon sens, parce que c'est donner la place au milieu ordinaire et ne pas forcément passer par la case MDPH.
0: Et ça permettra aussi de désengorger un peu tous les dossiers que vous recevez chaque année.
1: Exactement. Et se concentrer sur les situations les plus complexes.
0: Parce que quand on envoie aussi un dossier, est-ce que justement les situations les plus complexes passent avant, ou est-ce qu'il y a un peu un tirage au sort, mais un peu une décision prise comme ça, ou est-ce que en fait c'est un peu le premier dossier qui arrive qui sera géré?
1: Alors on a cette double façon de fonctionner. Par définition, c'est effectivement les dossiers les plus anciens qui sont étudiés, mais pour autant, les usagers peuvent nous indiquer le caractère d'urgence de leur demande, bien sûr en l'argumentant, et les partenaires peuvent également nous dire attention, cette personne-là a un dossier qui doit être étudié rapidement, parce que par exemple, on est dans les situations où une personne qui est à l'hôpital va rentrer à domicile, mais aura besoin d'aide humaine à domicile. Et dans ce cas-là, on va nous instruire rapidement cette demande d'aide humaine à domicile pour qu'elle puisse rentrer dans de bonnes conditions. Sur le champ de l'emploi, c'est la même chose. Si une personne a une formation spécialisée qui débute dans un mois, bah effectivement, on va faire en sorte de passer le dossier plus rapidement. Donc, on a cette double échelle. L'ancienneté, mais aussi ce que nous disent les usagers, ce que nous disent les partenaires de la criticité de la situation pour éviter la rupture de parcours.
0: Et si on n'a pas de nouvelles de son dossier, il ne faut pas hésiter à relancer aussi, à prendre des nouvelles.
1: Tout à fait. Alors, je vous ai dit les délais de traitement, hein, entre 4 mois et 8 mois en moyenne pour les adultes. Si ces délais-là sont dépassés, il ne faut pas hésiter à nous appeler pour nous demander où en est le dossier. Effectivement, on va regarder où il en est. Et s'il manque, par exemple, une pièce, ou si on peut le faire accélérer, on le fera.
0: Alors comment on vous contacte justement ?
1: Chaque personne qui reçoit un accusé de réception a les coordonnées, à la fois des coordonnées mail et téléphoniques, d'un instructeur référent. Donc c'est par cet instructeur référent, par ce mail générique par équipe, qu'il faut passer pour nous contacter. On peut également contacter les antennes territoriales qui ont également accès à notre système d'information et qui peuvent dire à la personne où en est le traitement de la demande.
0: Très bien. Et vous, du coup, en tant que directeur, qu'est-ce qui vous a donné envie justement d'être directeur d'une MDPH départementale ? Quel est un peu votre parcours ?
1: Alors moi, j'ai un parcours, j'ai fait Sciences Éco à Nancy, et puis après concours administratif. Donc c'était jusqu'ici assez large pour entrer dans la fonction publique, avec une première expérience sur l'insertion, donc déjà sur le champ social, sur l'insertion et donc l'ancêtre du RSA, le RMI, puis une évolution plus largement sur la prévention, l'insertion et le développement, notamment le champ de l'éducation spécialisée et les conventions avec les centres médico-sociaux par exemple. Et j'ai été mobilisé à la création des MDPH en 2006 sur cette nouvelle loi, la loi de 2005 qui crée les MDPH et qui crée de nouveaux droits pour les personnes en situation de handicap. Donc j'ai été vraiment intéressé par ce développement de quelque chose de nouveau pour pouvoir apporter aux personnes de nouveaux droits qui permettent de compenser concrètement les conséquences du handicap. Et voilà, c'est un petit peu à ce stade ma carrière, de se dire comment on peut par des décisions, par des dispositifs, par des prestations, faire en sorte que les personnes en situation de handicap sont impliquées comme les autres dans notre société.
0: Et ça fait combien de temps que vous êtes directeur ?
1: Depuis 2006. Donc on va bientôt fêter les 20 ans.
0: Effectivement. Oui, vous avez vu les tout débuts de la MDPH en plus. Donc l'évolution sur les 20 ans, est-ce que... là, on parlait de 5 à 10 ans du coup tout à l'heure, mais est-ce que... l'évolution de 20 ans, est-ce que ça a quand même bien progressé, ou est-ce que ça a pris du temps? Et là, du coup, vous dites qu'il faut peut-être accélérer un petit peu, justement.
1: Je n'ai jamais réussi à m'ennuyer en 20 ans.
0: C'est déjà ça.
1: Parce que il y a des choses nouvelles sans arrêt, et le chemin vers la reconnaissance du handicap et vers une offre plus adaptée, plus diversifiée pour les personnes en situation de handicap, bah, est finalement très très riche. Chaque année, il y a des nouveaux dispositifs qui se créent, des prestations qui se créent ou qui s'élargissent, et donc en fait, il y a un enjeu très important de faire évoluer l'offre par rapport aux besoins des personnes. Et effectivement, on voit qu'en 20 ans, cette offre, elle s'est considérablement enrichie en quantité, mais surtout beaucoup en qualité. Donc il y a des prestations supplémentaires, il y a des types d'établissements qui existent aujourd'hui, ou plutôt des types de services aujourd'hui qui sont beaucoup plus diversifiés et beaucoup plus nombreux. Donc il y a un chemin très important qui a été fait dans la quantité et dans la diversification, dans la qualité de l'offre. Pour autant, ça je vous parle d'un niveau institutionnel, quand on se place au niveau de la personne, ça va jamais assez vite et c'est jamais assez diversifié. On a par exemple encore beaucoup aujourd'hui de listes d'attente, à la fois sur des services pour les enfants ou pour les adultes ou pour des établissements. Si on parle des délais d'attente sur les instituts médico-éducatifs, c'est plusieurs mois, voire même pour certains plusieurs années. La même chose pour certains services d'éducation et de soins à domicile. Donc on a encore beaucoup de choses à développer en termes d'amélioration de la qualité et de la fluidité de l'offre pour répondre vraiment aux besoins de la manière la plus satisfaisante possible. Aujourd'hui, on fait encore beaucoup trop souvent des plans B parce qu'on sait que le plan A, qui correspond vraiment aux besoins de l'enfant, ne peut pas être mis en place tout de suite. Donc il y a beaucoup de choses qui ont été faites, mais il y a encore beaucoup de choses à faire.
0: Effectivement. Et vous allez fêter les 20 ans du coup ou pas ?
1: J'y suis pas encore, mais ça devrait se faire, oui.
0: Eh bien, merci beaucoup Stéphane Duisine, donc directeur de la MDPH 54, pour toutes ces informations. Et donc on n'hésite pas à se renseigner sur le site internet de la MDPH 54 aussi pour toute demande. Et il ne nous reste plus qu'à vous souhaiter une très bonne journée. Merci. Au revoir.
1: Merci à vous. Au revoir.
2: Et si vous souhaitez prendre contact avec l'antenne de la MDPH en Terre de Lorraine, vous pouvez envoyer un mail à stadl@département54.fr ou par téléphone au 03 83 43 80 22. Leurs locaux sont situés à la maison du département 230, rue de l'Esplanade du Génie à Écrouves. Et pour conclure cette émission de Handicap ou pas cap, je vous propose de la terminer en chanson, avec une musique qui donne un peu le sourire justement. Eh bien, ce sera avec la chanson de Pharrell Williams, Happy. Bonne journée à tous sur Radio Déclic.

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1: 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Il est en promo pour Noël. Ah mais non, de la dinde parfumée au cumin, non? Je sens que vous n'êtes pas sucré, vous. C'est meilleur la dinde parfumée au cumin, non? Congelée, congelée, comme ça vous la grillez à point sur vos genoux. Je sens qu'ils sont à la bonne température, non? Hein? Et puis après, on ira au rayon des sodas, tous, hein? Et puis on fera péter tous les bouchons. Et on se fera une grande baignoire de soda dans le supermarché. Et on plongera tous dedans avec bonheur. Dans la bonne tonalité, parce que c'est un live, hein, quand même, faut pas déconner.

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2: Une pomme est restée sur mon pommier. Au fond de mon jardin, un pommier. Rien d'extraordinaire, me direz-vous. Pour moi, si. Car à chaque naissance de nos enfants, nous avons planté un arbre. C'est ainsi que notre jardin s'est vu peuplé d'un pommier Rendernet, d'un pommier Granny Smith, d'un cerisier. Ces arbres, nous les remercions, car chaque année, ils nous donnent des fruits. Cette année, le pommier fait de la résistance. Certaines pommes n'ont pas résisté au vent d'octobre. D'autres ont réussi à échapper à la cueillette. Trop hautes, les pommes. Elles jouent à Noël. Vent froid, vent frais. Guêpes, frelons, oiseaux de toutes sortes. Rien n'y fait. Au bout de branches dépourvues de feuilles, elles sont là, qui se balancent. Et ce matin, des merles se sont aventurées dans la ramure, une tache noire sur fond de pomme. Qui gagnera la partie ? Le merle, la pomme, le merle. Le merle moqueur, au bout d'un bon quart d'heure, s'en est allé à tire-d'aile, laissant tout en haut la pomme victorieuse. Narquoise, moqueuse même. Je vous incite à écouter par Mercure, merle moqueur.
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C'était Merle Moqueur par Mercure que vous venez d'entendre. J'entends bien vos ricanements. Ça n'a rien à voir avec les paroles de la chanson qui tourne dans votre tête. Hein. Qui fut un temps l'hymne national de la France. Si, si, si. C'est pas une blague. Une fake news. Allez, écoutons Yves Montand dans Le temps des cerises.

Venez d'entendre Yves Montand dans Le Temps des cerises. Les tâchoires batifolent dans l'herbe folle d'automne. Elles picorent et dévorent les belles pommes déchues. Quant à moi, la froideur arrivant en ce début décembre, j'ai cédé à la jante ailée. Doit-on donner à manger aux oiseaux avant les grands froids? Mais le rouge-gorge s'est déjà perché sur la brouette à trois pas du pêcher. Tout est bouriffé. Il semble crier famine. Et ce matin, une mésange est venue lorgner à la fenêtre de la cuisine. Mon cœur a fondu. Quelques graines de tournesol dans la mangeoire. Rien au départ. Et je ne sais par quel miracle un balai de mésanges à tête noire se profile et ose une à une venir manger. Mésanges. Des nichés, des petits becs en l'air, demandant l'aide des parents avant de déserter le nid douillet. Romantisme? Pas du tout. Voici une chanson qui va éveiller des souvenirs, surtout en entendant sa voix. C'est donc Jolie Mésange par Tino Rossi.

C'était Jolie Misange par Tino Rossi. Pourtant, enfant, je n'étais pas tellement celui qui protégeait les oiseaux. Il m'arrivait d'accompagner mon grand-père à l'affût pour tirer un lapin garenne, surprendre une perdrix, et ce gibier garnissait la marmite du lendemain. Que diriez-vous de découvrir cette ancienne chanson de Michel Delpech qui chantait « Un vol de perdreaux montait dans les nuages » reprise et en

C'était le chasseur. Il faut vous dire que les enfants m'ont policé. On ne résiste pas à leurs rêves. Ce sont les enfants fantastiques que nous retrouvons dans L'Oiseau bleu.

C'était l'oiseau bleu, interprété par les Enfantastiques. Mémé, chien, chien. 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André, non, tout court, attaché à la vie. Conscient de ses attaches, un peu comme Manao, que voici dans Le Corbeau.

0: Nous venons d'entendre le corbeau. Et puis, toujours un œil sur la nature. Tiens, voilà une autre facette de la vie. Écoutez, il y a une pie dans le poirier par Henri Dess.
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C'était « Il y a une pie dans le poirier ». Cette comptine, pour petits-enfants. Cet oiseau merveilleux qui fait rêver au printemps, au renouveau. Eh oui, c'est ainsi. C'est ma mémoire en chanson que vous venez d'entendre. Vous êtes sur Radio Luclic 87.7 101.3 89.6. Elle a été réalisée par André Dejaune. Et vous pourrez la réécouter en podcast sur le site de Radio Luclic. Vous cliquez sur « Programme », ensuite sur « Musique » et « Ma mémoire en chanson ». Au revoir à tous et à la semaine prochaine.

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0: Bonjour à toutes et à tous et bienvenue sur Radio Déclic si jamais vous nous rejoignez, merci de le faire. C'est l'heure de votre émission quotidienne Déclic Midi, dont voici l'édition du jeudi 20 août. Et oui, nous sommes déjà presque en fin de semaine et c'est donc l'heure de la première diffusion de cette émission. Il est actuellement à midi. Et nous allons passer donc au sommaire de cette émission. Alors, nous aurons bien sûr un flash d'informations dans quelques secondes, suivi de la météo. Et puis, je vous parlerai ensuite de la dernière action du collectif Extinction Rébellion, qui a notamment brûlé une maquette de la Terre devant l'Assemblée nationale pour parler de l'inaction climatique des responsables politiques. Et puis ensuite, nous n'avons pas d'invité en direct aujourd'hui, mais je vous proposerai une rediffusion d'un quoi neuf des Comcom pour parler des récupérateurs d'eau que vous pouvez toujours vous procurer auprès de la CC2T. Et enfin, on terminera par une chronique sur le mouvement du 26 septembre. Peut-être que vous avez déjà quand même entendu parler de ce gros mouvement national où il est invité à marcher partout en France pour le climat, la paix et solidarité. Je vous en dirai un petit peu plus. Et donc, sans plus tarder, eh bien, on va commencer par s'informer avec le Flash Info. Et en pleine sécheresse, les stations de lavage automatique de véhicules sont fermées. Il y a quelques exceptions, comme celle de Colombelles-les-Belles. Il s'agit là d'une station avec un système en circuit fermé, avec traitement de eau usée. L'arrêté préfectoral ne s'applique pas à ce type de station de lavage où l'eau est entièrement recyclée. Donc si vous voulez laver votre voiture, vous pouvez le faire uniquement à ce type de station de lavage automatique. La campagne d'inscription à l'école de natation au centre Eau Vive d'Écrouve débutera lundi 31 août. Un calendrier échelonné par niveau a été établi avec une priorité donnée aux réinscriptions. Si c'est une nouvelle inscription, il faudra avoir obligatoirement une attestation de niveau délivrée par un maître nageur sauveteur. Vous pouvez prendre rendez-vous avec le centre Eau Vive pour effectuer le test. Et le Premier ministre Sébastien Lecornu demande à l'Agence nationale de la sécurité des systèmes d'information de constituer une nouvelle unité cyber. Cette unité sera plus réactive vis-à-vis des cyberattaques qui visent la France, comme le récent vol des données du fisc. En Allemagne, d'après des données officielles, 14 000 décès sont liés à la chaleur de cet été. C'est pire que le record de 2018. L'armée israélienne a annoncé l'ouverture d'une enquête sur la mort de Hind Rajab, 5 ans, tué à Gaza en 2024. Après des investigations préliminaires, le média Le Soir indique que l'armée israélienne le reconnaît. Ses troupes ont ouvert le feu contre la voiture où se trouvait la fillette. Et enfin, la dette américaine dépasse les 40 000 milliards de dollars. Les médias américains sont inquiets de ce cap franchi avec plusieurs mois d'avance. Les promesses de Donald Trump pour rétablir l'ordre budgétaire ont été zappées par les réductions d'impôts, les remboursements de droits de douane et les dépenses militaires liées à la guerre en Iran. Et aujourd'hui, le temps sera encore relativement couvert en début d'après-midi et puis il y aura un peu plus d'éclaircies au fil de la journée avec des températures qui monteront jusqu'à 26 degrés du côté de Toul, 25 à Colombelles-les-Belles et 24 du côté de Saxonction. Et pour demain, vendredi, le temps restera couvert, les températures allant jusqu'à 21 degrés et attention, des risques d'orages. Et attention, justement, demain, vendredi, nous passerons en vigilance jaune orage. Donc prudence si vous prenez la route. Les orages seront plutôt prévus dans l'après-midi et en soirée. Je vous propose maintenant de continuer cette émission avec la chronique actu du jour. 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
0: Je souhaitais donc aujourd'hui vous parler d'une action du collectif Extinction Rébellion qui veut politiser les canicules. Alors, une planète en flammes devant l'Assemblée nationale, c'est ce qu'on pouvait voir il y a quelques jours. L'image est plutôt spectaculaire et elle est volontaire. On peut notamment la voir circuler sur les réseaux sociaux. Mardi soir, à Paris, des militants d'Extinction Rébellion ont brûlé une maquette de la Terre pour dénoncer ce qu'ils considèrent comme l'inaction climatique des responsables politiques et des grands industriels. Avant de revenir sur cette action plus précisément, je vais quand même vous dire aussi qui est exactement Extinction Rébellion. Eh bien, Extinction Rébellion, souvent appelé aussi XR, est un mouvement international né au Royaume-Uni en 2018. Son objectif est de lutter contre le dérèglement climatique et plus particulièrement contre ce qu'il appelle l'effondrement écologique. Sa particularité, c'est surtout sa méthode. Extinction Rébellion revendique la désobéissance civile non violente. Blocages, occupations, actions symboliques, happening spectaculaire, le mouvement considère que les manifestations traditionnelles ne suffisent plus à provoquer un changement politique à la hauteur de l'urgence climatique. Sur son site, XR donc demande notamment une réduction rapide des émissions de gaz à effet de serre, l'arrêt de la destruction des écosystèmes et la mise en place d'assemblées citoyennes capables de décider des mesures à prendre pour répondre à la crise écologique. Et c'est justement cette stratégie de confrontation que le mouvement a remise en œuvre cette semaine. Mardi soir donc, devant l'Assemblée nationale, des militants ont installé une maquette de la Terre et ils y ont mis feu ensuite. Donc on a pu voir une planète miniature qui brûle devant le lieu où sont discutées et votées les lois françaises. L'image veut rappeler les incendies qui ont ravagé plusieurs régions cet été et qui continuent toujours de ravager, mais aussi les épisodes de canicule successifs. Pour les militants, il ne s'agit pas simplement d'une catastrophe naturel, et c'est là que se trouve le cœur de l'action. Il faut, selon eux, politiser les canicules. Autrement dit, arrêter de considérer les vagues de chaleur et les incendies ou les sécheresses comme de simples phénomènes météorologiques. Et poser une question finalement, qui décide ? Dans l'article publié par Vert, sur lequel je me penche justement sur cette action, une militante d'Extinction Rébellion explique que les incendies et les canicules de cet été ne sont pas, selon elle, un coup du sort, mais le résultat de décisions prises par des industriels et des responsables politiques. Le message est donc clair, la chaleur n'est pas seulement une affaire de météo, mais elle est aussi une affaire de politique publique. Car derrière chaque record de température, il y a des questions concrètes. Comment réduire les émissions de CO2 ? Comment adapter les villes aux fortes chaleurs ? Comment protéger les populations les plus vulnérables ? Comment transformer les transports ? Et encore aussi, comment rénover les logements ? Et souvent, on a aussi cette question, comment faire en sorte que les décisions économiques soient compatibles avec les objectifs climatiques ? Pour Extinction Rébellion, il existe aujourd'hui une contradiction entre les discours politiques sur le climat et certaines décisions prises dans le même temps. Dans son action, le collectif cite notamment le cas de Total Energy, dont les bénéfices ont fortement progressé sur un an et qui continue de développer ses activités dans les énergies fossiles. Un autre exemple qui est souvent utilisé par les militants, l'autoroute A69, dont le projet a été validé par le Conseil d'État. Pour le collectif Extinction Rébellion, ces décisions sont incompatibles avec l'objectif de réduire rapidement les émissions de gaz à effet de serre. Le collectif parle alors de projet écocidaire. Alors derrière ce terme, il y a une accusation, celle d'un système économique et politique qui continuerait à fonctionner comme si les ressources étaient illimitées, alors même que les conséquences du réchauffement deviennent de plus en plus visibles. Mais Extinction Rébellion ne veut pas seulement dénoncer. Le mouvement affirme également que des solutions existent. Parmi elles, il y a par exemple appliqué les 146 propositions de la Convention citoyenne pour le climat lancée sous la présidence d'Emmanuel Macron. Cette convention avait réuni 150 citoyens tirés au sort pour réfléchir aux moyens de réduire les émissions de gaz à effet de serre dans un esprit de justice sociale. Pour le collectif, une partie importante de ces propositions n'a pas été suffisamment reprise dans les politiques publiques. Alors le mouvement réclame aussi désormais davantage, et notamment une assemblée citoyenne décisionnaire. L'objectif serait de permettre à des citoyens de définir directement les mesures nécessaires pour atteindre la neutralité carbone et adapter les services publics au changement climatique. Pourquoi cette demande maintenant ? Parce qu'Extinction Rébellion regarde déjà vers 2027. La campagne pour les élections présidentielles commence officiellement cette semaine. Et les militants veulent donc remettre le climat au centre de la discussion politique. Ils craignent ce qu'ils décrivent comme une forme d'amnésie collective. Une canicule passe, les incendies s'arrêtent, les températures finissent par redescendre, et puis quelques mois plus tard, le sujet disparaît totalement des radars. Jusqu'à finalement la prochaine catastrophe. Pour le collectif XR, il faut au contraire profiter de ces épisodes pour rappeler les responsabilités politiques et maintenir la pression. Et c'est donc là que l'action devant l'Assemblée nationale mardi soir prend tout son sens. Brûler une maquette de la Terre, ce n'est pas seulement une provocation, mais c'est aussi une image, une manière de dire « bah voilà, regardez ce qui est en train de se passer en ce moment, regardez la chaleur, regardez les incendies, regardez les sécheresses et maintenant regardez les décisions prises en parallèle ». Le collectif veut ainsi sortir les citoyens de ce qu'il appelle un sentiment d'impuissance. Et d'ailleurs, une militante interrogée par Vert résume cette logique. Cela fait des années que les militants demandent des actes et ont parfois l'impression de crier dans le vide. Les actions de désobéissance civile seraient alors une manière de reprendre prise sur le débat public. C'est en tout cas toute la philosophie d'Extinction Rébellion. C'est une stratégie qui ne fait évidemment pas l'unanimité. Pour certains, ces actions sont nécessaires pour attirer l'attention sur une urgence que les responsables politiques ne traiteraient pas suffisamment. Mais pour d'autres, elles peuvent au contraire braquer une partie de la population et détourner le débat de fond. Mais sur un point, l'action de mardi est particulièrement révélatrice. La bataille climatique ne se joue pas seulement dans les laboratoires, dans les rapports scientifiques ou dans les conférences internationales, mais elle se joue aussi dans la rue, devant les institutions et bientôt donc dans les urnes. C'est précisément le message donc qu'Extinction Rébellion cherche à faire passer à l'approche de 2027. Une canicule n'est pas seulement une température, elle pose des questions de santé publique, d'urbanisme, d'énergie, de transport, d'agriculture, d'économie. Elle pose donc au fond une question politique. Et c'est pour cela que mardi soir, devant l'Assemblée nationale, Extinction Rébellion a choisi une image difficile à oublier, une terre qui brûle. Une façon spectaculaire de rappeler que pour le collectif, le temps n'est plus seulement venu d'alerter, mais il faut maintenant décider, et surtout décider autrement. Voilà, donc la présentation du moment s'appuie sur les informations publiées par Extinction Rébellion France, notamment sur son historique, ses revendications et sa méthode de désobéissance civile que vous pouvez retrouver sur leur site internet. Et puis sinon sur l'action du mardi, je me base notamment sur l'article de Vert qui a été publié le 19 août et également sur les publications Facebook. Et je vous invite donc à lire cet article en entier. Je vous propose maintenant de poursuivre cette émission Déclic Midi avec l'invité du jour. Et ce sera donc une rediffusion, comme je l'avais dit, pour parler des récupérateurs d'eau que vous pouvez toujours vous procurer auprès de la CC2T. 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
0: Et aujourd'hui, comme invité, nous avons donc pour ce Quoi de Neuf des Comcom, des représentants de la CC2T. Nous avons Laurent Guyot, vice-président à l'eau et l'assainissement. Bonjour.
2: Bonjour.
0: Et nous avons Fabien Joly, technicien au service eau et assainissement de la CC2T.
3: Bonjour.
0: On va parler donc de l'eau, de l'assainissement et des récupérateurs d'eau de pluie qu'on peut récupérer justement à la CC2T. Alors d'abord, parlons vraiment de cette compétence qu'a la CC2T, qu'on ne sait peut-être pas forcément que cette compétence de l'eau et l'assainissement. Alors d'abord, c'est une des premières compétences de la CC2T d'ailleurs, l'assainissement. Qu'est-ce que c'est peut-être exactement l'assainissement pour les auditeurs qui ne sont pas vraiment au courant ?
2: C'est un grand deal. Tout ce qui est eau et assainissement, c'est un domaine caché puisque ce sont des tuyaux enterrés et personne ne s'y intéresse forcément. Autant les ordures ménagères, on voit les camions poubelles passer dans les rues, autant les tuyaux, c'est toujours un peu un mystère. C'est une compétence qui a été prise il y a très longtemps au moment du district du Toula, la création de la première intercommunalité où les élus se sont aperçus que l'assainissement était important. J'avais en tête de vous refaire l'histoire avec Monsieur Poubelle à l'époque et Pasteur qui se sont aperçus que de jeter ces ordures par la fenêtre c'était pas terrible et qui ont essayé de trouver des solutions. Donc les solutions elles ont évolué au fil du temps. Voilà, on a tout envoyé au ruisseau. Chaque commune a fait comme elle pouvait. On mettait un tuyau, on envoyait le plus vite possible dans la nature et on oubliait ce qui s'était passé. Lorsque les villes ont commencé à grandir, et ben ça s'est un peu structuré et on s'est aperçu que c'était quelque chose qui pouvait coûter cher et que à plusieurs pour assainir, on était meilleur que tout seul. Donc c'est ce qu'a fait le district du Toulois à l'époque en créant la station d'épuration de Toul, de manière à assainir Écrouves, Toul, Dommartin, Chaudenay. Et puis au fur et à mesure des années, s'est développée cette compétence. Les communes ont adhéré à la communauté de communes. Maintenant nous sommes 41 communes et cette année, on peut le dire, on est arrivé au bout du chemin puisque l'ensemble des 41 communes sont assainies aujourd'hui, cette année, en 2026. Un grand pas en avant vers le respect de la nature, de l'environnement, puisque ce qui sort d'une station d'épuration et qui est rejeté dans le milieu naturel, avec les lois qui ont évolué bien sûr aussi, est d'une qualité suffisante pour pas l'impacter. Donc c'est une autre dimension, un travail énorme avec des équipes spécialisées qui permettent d'arriver à ce résultat-là. Donc il y a quelques années, dans les années 70, tout était dans le même tuyau et puis c'était bien, on envoyait à la station d'épuration, on était content. Et on s'est aperçu au bout d'un moment que les stations d'épuration, elles pouvaient pas fonctionner aussi bien que ça si les eaux claires, c'est-à-dire l'eau des toitures, l'eau des fontaines qui avait été captée, des sources qui avaient été captées, étaient envoyées aussi à la station d'épuration. L'épuration, il faut de l'eau sale pour que ça fonctionne. Donc on s'est dit, on va mettre des réseaux séparatifs. Donc des nouveaux lotissements dans les années 80, on a séparé l'eau sale de l'eau propre et on a envoyé ça dans deux réseaux différents. Le gros problème, c'est qu'en bas, à côté de la Moselle ou de la station d'épuration, les deux tuyaux se rejoignaient et le résultat n'était pas probant. L'idée suivante a été de se dire, mais pourquoi ne pas garder l'eau là où elle est, c'est-à-dire sur la parcelle, à côté de la maison? On l'a vu avec le réchauffement climatique ces derniers temps, l'eau nous manque, donc essayons de la garder le plus longtemps sur le territoire plutôt que de la mettre dans un tuyau pour qu'elle aille vite ailleurs. Donc l'idée, et on en arrive à notre sujet du jour, les récupérateurs d'eau, c'est de récupérer de l'eau un maximum pour économiser l'eau potable, pour pouvoir utiliser cette eau que l'on reçoit naturellement de la pluie pour arroser nos jardins, nos cultures, laver nos voitures, éventuellement, si c'est bien fait et prévu dans le schéma de la maison, pourquoi pas l'utiliser pour les WC ou pour des choses, des utilités comme ça. Et puis, si on n'a pas cette utilité d'arrosage, qu'on est sur un petit HLM, un petit collectif, pourquoi pas garder cette eau-là sur le terrain, c'est-à-dire la faire infiltrer en dessous de la maison, de manière à ce qu'elle reste sur le territoire et qu'elle puisse s'infiltrer, retourner à la Moselle plus doucement, c'est-à-dire limiter les sécheresses au maximum. Ça, ce sont des schémas qui sont travaillés régulièrement, qui sont proposés aux gens qui construisent des maisons neuves. Et pour adapter à ceux qui existent déjà et donner un signal fort aux gens, l'Agence de l'eau Rhin-Meuse et la région Grand Est nous ont proposé un partenariat, c'est-à-dire on vous finance à hauteur pour l'Agence de l'eau de 60% et à hauteur de 20% pour la région, on vous finance l'achat de cuves récupérateurs d'eau pour vos administrés. En gros, reste à charge 20%. La communauté de communes y met de l'ingénierie, et là, Fabien, qui est avec moi, lui, a fait tous les dossiers, les travaux, les livraisons, et on est sur des volumes actuellement qui sont énormes, je lui laisserai le dire juste après, mais financièrement, on a 2 fois 500 000 euros qui peuvent être injectés dans le système. Actuellement, on est sur la première phase, et on est à plus de 350 000 euros de dépenses sur cette action. Donc ça marche. Ça va de la petite cuve qui peut aller sur une petite maison de rien du tout, comme une grosse cuve qui peut être enterrée en dessous d'une maison neuve pour récupérer beaucoup plus d'eau et faire un système séparé pour les WC, pour d'autres utilisations de la ressource. Donc quelque chose de très exemplaire dans la démarche que l'on fait, économique pour les gens du territoire. On n'est pas peu fiers de l'avoir mis en place parce que ça fonctionne en plus. Les gens répondent, on a de la clientèle.
0: Et vous êtes une des seules com à le faire sur le territoire ou d'autres le font aussi
2: D'autres l'ont fait. Un 9 maisons s'y est lancé, mais avec des budgets moins forts et surtout, ils n'étaient pas forcément sûrs d'avoir les subventions que nous, on a eues l'année dernière. Donc, ils l'avaient fait et ils ont très vite atteint la limite de leur possibilité financière. Ils sont en train de retravailler le sujet pour pouvoir reproposer à leurs administrés. Mais oui, l'ensemble des com qui ont la compétence eau et assainissement l'ont pris à bras-le-corps ce sujet pour pouvoir le développer. C'est une opportunité fantastique.
0: Mmh, effectivement. Alors, racontez-nous un petit peu justement, Fabien, peut-être plus en détail aussi, comment sont ces cuves, comment elles s'installent, qui peut en bénéficier sur le territoire?
3: Alors, donc ça, c'est une opération donc dans laquelle on propose deux types de cuves. Donc, on a des modèles qui se veulent aériens et des modèles donc enterrés. Voilà. Donc, c'est une opération qui est ouverte donc à l'ensemble de nos usagers, donc sur les 41 communes de la CC2T, qui est également ouverte aux associations, aux entreprises, aux organismes publics. On a mis en place une charte d'engagement. On veut que l'usager y adhère, donc s'engage, et en contrepartie, il peut bénéficier donc d'un récupérateur d'eau de pluie à tarif donc préférentiel, comme on disait, avec un reste à charge de 20%. Donc, la première étape, il nous fait savoir qu'il souhaite acquérir une cuve via un formulaire donc en ligne, qui est donc disponible sur la page internet de la CC2T. À partir de là, donc, on prend la réservation, on fait le nécessaire auprès de notre fournisseur. Une fois qu'on a le matériel, on recontacte l'usager, le demandeur, et donc on lui propose un créneau pour venir retirer sa commande. Alors ça, c'est le cas pour les cuves donc les modèles aériens. Et pour les modèles enterrés, donc c'est notre fournisseur qui livre directement au domicile de l'usager. Donc c'est compris dans le package. Donc il y a la cuve, les accessoires et la livraison à domicile. Donc là, on est uniquement sur la fourniture. Après, c'est à l'usager de trouver le moyen de l'installer. Sur les cuves aériennes, on a proposé différents volumes allant de 330 litres à 1000 litres. Sur les modèles enterrés, on est sur donc des cuves allant de 2700 litres à 8500 litres, ce qui est conséquent. Au niveau tarification, on est sur un reste usagé pour la plus petite cuve qui est de 21 € TTC. On va jusqu'à 649 € pour la cuve la plus volumineuse. Voilà, ce qui est vraiment, vraiment avantageux par rapport à ce qu'on retrouve aujourd'hui dans le commerce, quoi.
0: Et donc du coup, oui, ces cuves, elles doivent être installées par exemple dans le jardin. Faut avoir un jardin, on peut pas le mettre devant sa maison par exemple. Sinon, ça serait sur le trottoir, par exemple.
2: C'est une question importante et très intéressante. Effectivement, on a des villages qui sont classés sur le Toulois, surtout les villages des côtes. Et bien sûr que on engage les gens à ne pas installer une cuve sur le trottoir d'un village qui est classé sur un emplacement qui ne leur appartient pas. Donc, il y a quand même quelques conditions pour que la cuve puisse être positionnée correctement. Et ce que Fabien disait, il y a une charte d'engagement aussi qui engage à ne pas restituer au réseau l'eau de la cuve. C'est-à-dire que si on la prend, on la consomme pour son jardin, ou alors on l'infiltre sur sa parcelle. Mais on essaye de diminuer l'apport d'eau claire dans nos stations d'épuration. C'est aussi un des grands deals. Donc tout ça, mis bout à bout, on essaye de faire attention. Donc le PLUI, le plan local d'urbanisme intercommunal, prévoit des dispositions qui ne permettent pas, par exemple, quelqu'un qui n'a qu'une façade sur la route ne pourra pas malheureusement mettre en place ce système-là. Par contre, dans nos villages lorrains, on a souvent une arrière-cour, on a souvent un jardin, ça fonctionne. Effectivement, sur du logement social comme les logements de la Croix-de-Metz à Toul, ce sera difficile de mettre des récupérateurs d'eau sur les balcons, on en est bien conscient. Mais là aussi, l'utilisation de l'eau et la récupération de l'eau est beaucoup moins importante que sur une maison individuelle.
0: Si on a besoin de se renseigner un petit peu, on peut contacter qui exactement ?
3: Je chapeaute l'opération. On a créé donc pour l'occasion une page dédiée sur le site internet de la CC2T. Il y a une adresse mail également, les usagers peuvent me contacter via cette adresse mail. On a bien briefé les collègues du service des abonnés qui sont là au quotidien, qui nous épaulent justement sur... c'est les premiers au contact des usagers, donc ils ont les informations, ils sont en capacité de répondre. Donc via le service des abonnés, via la page internet, via ma personne, voilà. L'adresse mail, c'est opération-rep@tertouloise.com.
0: Très bien, donc on n'hésite pas effectivement à envoyer un mail. Mmh.
2: Le paiement par carte bancaire est possible. On a mis en place un système qui permettait vraiment de fluidifier et de pouvoir... Alors, les cuves sont fournies, mais aussi, à prix préférentiel, les kits de connexion sur les descentes d'eau, les kits de connexion entre deux cuves, si c'est deux cuves qui sont retenues. Tout est prévu pour que les personnes qui repartent n'aient plus qu'à les installer.
0: On a une date limite pour réserver ce récupérateur d'eau ou
3: Alors, il n'y a pas de date butoir, donc c'est une opération qui court sur 2026-2027, voire plus. En fait, on a une enveloppe allouée à l'opération. On peut parler chiffres, c'est une enveloppe donc de 500 000 euros. Il y en a une seconde qui est inscrite au budget, voilà. Mais là, on est sur cette première opération. Aujourd'hui, comme le disait Laurent Guyot, donc on est sur environ 800 à 900 cuves de distribuer et on a atteint à peu près 60% de l'enveloppe. Donc il y a de quoi faire. Les usagers qui nous écoutent peuvent encore prétendre à l'acquisition. Ils peuvent acquérir encore un récupérateur de pluie. Donc n'hésitez pas à vous inscrire. Il y a encore de quoi faire.
2: Et juste un petit bémol, les 500 premiers 1000 euros qui sont dédiés à l'opération sont financés par l'Agence de l'eau et par la région. Sur les suivants, la région ne suivra pas, elle finance que tous les 3 ans ce genre d'opération. Donc ça ne sera plus financé qu'à 60 et pas à 80%. Donc il y aura un reste à charge plus fort pour les suivants. Donc, profitez-en, c'est maintenant qu'il faut vous inscrire et c'est maintenant qu'il faut réagir.
0: Effectivement, sinon ça sera 40%, j'imagine, du coup.
2: C'est ça.
0: Et ben, on n'hésite pas alors à contacter la CC2T pour se procurer donc son récupérateur d'eau de pluie. Merci beaucoup à tous les deux. Je rappelle, Laurent Guyot, vous êtes vice-président à l'eau et l'assainissement pour la communauté de communes Terre Touloise. Et Fabien Joliet, vous êtes technicien au service eau et assainissement. Merci beaucoup.
3: C'est ça, merci bien.
0: Bonne
3: merci.
0: Journée. Au revoir. Au revoir. Et voilà, donc vous pouvez toujours vous procurer ces récupérateurs d'eau. Il y a le lien qui est mis dans le podcast de cette interview que vous pouvez toujours retrouver sur le site de Radio Déclic. Et sinon, vous pouvez vous rendre tout simplement sur le site de la CC2T. On va terminer cette émission avec une chronique sur le 26 septembre. Alors, le 26 septembre, c'est une date qu'il faut noter dans votre calendrier. Ce jour-là, un collectif baptisé Mouvement du 26 septembre appelle à marcher partout en France. Le mot d'ordre est large, le climat, la paix et les solidarités. Derrière cette mobilisation, il y a une conviction face au changement climatique et il ne faudrait plus attendre. Donc on rejoint un petit peu ce que j'avais dit tout à l'heure aussi avec le collectif Extinction Rébellion. Mais c'est une toute autre forme de manifestation que je vous présente là. Les organisateurs réclament des mesures d'urgence, une transformation de nos politiques énergétiques et un effort financier qu'ils veulent faire porter davantage sur les acteurs qu'ils considèrent comme responsables ou bénéficiaires de la crise. Alors pour me pencher sur ce que je vais vous dire ensuite, je suis allée en fait tout simplement sur leur site. Donc sur le site, la mobilisation revendique déjà plusieurs milliers de signatures. Elle se présente comme un mouvement citoyen porté par des personnes issues ou non d'organisations. D'ailleurs, il y aura des mobilisations qui seront faites du côté de Nancy, du côté de Toul, d'autres endroits encore en Lorraine. D'ailleurs, dès qu'on aura plus d'informations sur celle de Toul, je vous tiendrai au courant. Mais déjà, pourquoi cette date du 26 septembre? Eh bien, parce que ces organisateurs veulent faire de cette journée un moment de convergence. Le climat, évidemment, est au centre, mais aussi la paix, les solidarités, la justice sociale. Et c'est là que cette mobilisation devient intéressante à observer. Car le changement climatique n'est plus seulement présenté comme une question environnementale. Comme je l'ai dit tout à l'heure, elle est présentée comme une question de société. Qui est exposé à la chaleur? Qui peut s'offrir un logement correctement isolé? Qui travaille dehors quand les températures deviennent dangereuses? Qui peut se déplacer sans voiture? Qui dispose d'un logement suffisamment frais pendant les épisodes de canicule? Autrement dit, derrière le thermomètre, il y a aussi une question sociale. Alors le collectif avance notamment le chiffre de 5764 morts en 15 jours lors de la canicule de l'été 2026. Attention, il s'agit d'un chiffre mis en avant par les organisateurs sur leur propre site et qu'il faut donc distinguer d'un bilan sanitaire indépendant établi par les autorités. Mais le message politique, lui, est très clair. Pour les organisateurs, les épisodes de chaleur ne sont plus des événements exceptionnels qu'il faudrait simplement traverser. Ils annoncent une nouvelle réalité climatique à laquelle il faut se préparer. Et leurs revendications sont précises. Premier axe, il y a déjà un plan d'urgence, avec notamment des lieux frais accessibles dans les territoires, une meilleure protection des écoles, des hôpitaux, des EHPAD, mais aussi des travailleurs exposés à la chaleur. Le deuxième axe, lui, concerne un plan d'adaptation, des rénovations de bâtiments, de logements, protection des forêts, restauration des sols, des rivières et des nappes phréatiques. Le troisième axe, lui, se penche sur un plan d'atténuation, c'est-à-dire agir directement sur les causes du réchauffement. Les organisateurs réclament notamment la fin des subventions aux énergies fossiles, l'arrêt de nouveaux projets fossiles et le développement de transports publics accessibles. Et puis il y a le nerf de la guerre, l'argent, évidemment. Le collectif demande de taxer les super-profits des entreprises fossiles, mais également ceux de l'industrie de l'armement. Il réclame aussi un impôt climatique sur les grandes fortunes. On comprend donc que cette journée du 26 septembre ne se résume pas à une marche pour planter quelques arbres ou demander davantage de pistes cyclables. C'est un projet politique beaucoup plus large. Ces promoteurs font d'ailleurs directement le lien entre climat et paix, considérant notamment que la dépendance aux énergies fossiles participe aux tensions et aux conflits internationaux. Le pari est donc celui de la convergence, faire marcher ensemble des militants écologistes, des associations, des citoyens préoccupés par le pouvoir d'achat, des défenseurs de la paix et des organisations engagées sur les questions sociales. Reste une question essentielle, est-ce qu'une mobilisation peut rassembler des causes aussi différentes sans perdre en lisibilité? Eh bien, c'est tout un enjeu, car depuis plusieurs années, les mobilisations écologiques cherchent à sortir du seul sujet environnemental. Le climat, finalement, est devenu une question de logement, de transport, d'alimentation, de santé, d'industrie, mais aussi de justice fiscale et de politique internationale. Alors, le risque, évidemment, c'est de vouloir tout mettre dans le même sac. Mais l'opportunité est inverse. Construire une mobilisation suffisamment large pour dépasser le cercle habituel des convaincus. Le site du 26 septembre résume d'ailleurs sa stratégie de manière très simple. Signer ne suffit pas. les organisateurs veulent désormais passer des signatures à l'organisation locale avec des groupes dans les régions et des marches dans les villes et les bourgs. C'est pour ça que je vous avais dit qu'il y aura des marches qui seront organisées, notamment à Nancy et à Toul. Et le rendez-vous est donc fixé, je vous l'ai dit, la date, c'est le samedi 26 septembre. Alors au-delà des discours sur le climat, combien de personnes sont prêtes à descendre dans la rue pour réclamer des changements politiques ? Et bien, c'est peut-être finalement cela le véritable sujet. Parce que le climat ne se joue pas uniquement dans les rapports scientifiques ou dans les conférences internationales, il se joue aussi dans les choix budgétaires, dans les transports, les logements, dans l'énergie. Et pour ceux qui lancent cet appel, il se joue aussi donc dans la rue. Cette date du 26 septembre est donc à surveiller, parce qu'elle pourrait être l'un des premiers grands tests de mobilisation écologique et sociale de l'automne 2026. Nous vous tiendrons au courant de l'avancée au niveau local, s'il y aura donc une manifestation à Toul, comment elle s'organisera, et également si vous voulez aller plutôt du côté de Nancy. Tout cela, on vous tiendra au courant dans d'autres déclics midi. Et d'ailleurs, je vois que l'heure tourne et que c'est la fin de ce déclic midi. Je vous souhaite une très bonne journée à toutes et à tous sur nos chères ondes. Et je vous laisse avec la suite de la programmation qui sera une rediffusion d'un handicap ou pas cap. À bientôt!
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0: 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Bonjour à toutes et à tous et bienvenue dans cette nouvelle émission Handicap ou pas cap. Aujourd'hui, on va s'intéresser au fonctionnement de la MDPH, la Maison départementale des personnes handicapées, avec le directeur de la MDPH 54, Stéphane Ducine. Bonjour.
1: Bonjour à vous.
0: Alors, on va parler effectivement du fonctionnement de la MDPH 54. Vous êtes situé à Laxou, mais vous avez aussi plusieurs antennes locales, dont une à Écrouve en terre de Lorraine. Parlez-nous déjà de la mission principale de la MDPH.
1: Alors, la mission principale est très simple, c'est l'accès aux droits pour les personnes en situation de handicap. Ça recouvre l'accès aux droits, tous les champs de la vie, de la scolarité, du domicile, de l'hébergement, du travail et des prestations pour notamment pouvoir avoir un revenu de substitution en cas d'impossibilité de travail.
0: Donc, par exemple, je suis une personne en situation de handicap ou un parent qui a un enfant en situation de handicap. C'est vers vous qu'on s'adresse pour, par exemple, rentrer dans un ESAT, dans une MAS, dans un établissement en fait adapté aux personnes en situation de handicap.
1: Oui. Alors, sur la question des orientations en établissement, toutes les orientations passent forcément par la Maison départementale des personnes handicapées. On parle effectivement, vous avez cité les ESAT, hein, les établissements et services d'accompagnement par le travail, mais aussi pour les adultes, les maisons d'accueil spécialisées, les foyers d'hébergement, les foyers de vie, les foyers d'accueil médicalisés. Pour les enfants, ça peut être un institut médico-éducatif ou ça peut être un dispositif ITEP, de même que des services, pas forcément des établissements, mais des services pour les enfants, pour les adultes, pour les accompagner au quotidien dans la vie sociale ou pour pouvoir leur permettre un accès à la santé, à la scolarité ou un accès à la vie sociale tout simplement.
0: Oui, par exemple, pour que son enfant soit accompagné par une AESH à l'école, on passe par vous également.
1: Et également sur le champ scolaire. Le premier niveau d'action, c'est de voir comment l'enfant peut être étayé dans sa classe en milieu ordinaire, avec des aides, par exemple, des aménagements pédagogiques. Si effectivement les aménagements pédagogiques ne suffisent pas, on peut aussi décider de l'attribution d'une aide humaine, soit mutualisée, soit individuelle, qui va permettre à l'enfant de rester intégré dans la classe tout en ayant un appui, par exemple pour se faire répéter les consignes ou pour mobiliser son attention en cas de difficulté, de trouble du comportement, par exemple. C'est une partie des aides et si ça ne suffit pas, on peut aussi aller vers des orientations dans des classes plus spécialisées, des ULIS, unités localisées d'inclusion scolaire. Et s'il y a des besoins encore plus importants, la décision peut être prise d'orienter vers un institut médico-éducatif ou un dispositif ITEP. Tout ça, ce sont des décisions d'orientation dont la mise en œuvre va dépendre de partenaires. Donc là, on cite beaucoup l'éducation nationale, mais c'est bien sûr les parents qui vont garder la main sur la mise en œuvre ou pas de la décision de la MDPH. La MDPH, elle va décider de quelque chose qui correspond à une possibilité de droit, mais la mise en œuvre va dépendre des parents et des partenaires.
0: Très bien, alors quelle est la première étape? Donc quand on vient frapper à la porte de la MDPH, il y a un gros dossier à remplir, je crois?
1: Malheureusement, oui. On a un dossier qui est lourd, hein. C'est un dossier national. Le dossier de demande est un dossier administratif qui fait 20 pages aujourd'hui, auquel il faut ajouter un certificat médical rempli par le médecin traitant généraliste ou par un spécialiste si le généraliste n'en a pas la possibilité, plus un petit peu de pièce justificative sur l'identité et puis sur le domicile. On a un enjeu très important dans la qualité de ce dossier pour bien que la MDPH ait connaissance des besoins de la personne, de ses attentes, de façon à prendre les décisions les plus adaptées. Pour cette raison, c'est intéressant de se faire accompagner pour renseigner ce dossier-là. Raison pour laquelle la MDPH et le département de Meurthe-et-Moselle ont développé des antennes territoriale, vous avez cité celle d'Écrouve, qui permettent à la personne, sur rendez-vous de préférence, de pouvoir avoir accès à un professionnel qui va le guider guider sur la traduction de ses besoins, de ses attentes en termes de demandes, de prestations, de type d'orientation. Donc si vous en avez la possibilité, c'est très important de vous faire accompagner au moment du dépôt de la demande pour s'assurer qu'elle est complète et que la MDPH va avoir tous les éléments pour décider. Plus on va avoir un dossier riche, plus la décision va être rapide et adaptée à la situation de la personne.
0: Parce qu'il y a quand même un petit temps d'attente, le temps que le dossier soit géré.
1: Vous parlez des délais, je m'en doutais que vous alliez parler des délais.
0: Oui, forcément.
1: Alors, on a effectivement un temps d'attente. Aujourd'hui, on a un temps d'attente pour les enfants, les demandes enfants, qui est d'un petit peu moins de 4 mois, ce qui n'est pas le cas pour les adultes, où on est à un petit peu moins de 8 mois. Donc, c'est un délai moyen qui est long. On a développé depuis l'an dernier beaucoup d'actions pour revenir à des délais beaucoup plus satisfaisants, de 4 mois ou inférieurs à 4 mois. Et on pense que dans le courant de cette année, d'ici quelques mois, on va pouvoir effectivement rétablir des délais de traitement satisfaisants. On a notamment, pour arriver, diverses actions, soit nationales, soit locales. En action nationale, par exemple, on a un soutien de la Caisse nationale de solidarité pour l'autonomie qui nous a permis d'embaucher des renforts pour pouvoir aller plus vite sur une période donnée pour revenir à l'équilibre. On a aussi, par exemple, en termes de mesures local, restreint temporairement nos plages d'accueil téléphonique pour pouvoir avancer plus vite sur le traitement des demandes. Cela dit, on reste toujours joignable par mail et les après-midi ou alors dans les antennes territoriales toute la journée.
0: Est-ce que vous recevez combien de demandes environ pour le département ?
1: Alors, on est sur un volume de demandes de l'ordre de 42 000 chaque année, qui représente à peu près 20 000 personnes. Puisque les personnes peuvent faire une demande ou deux ou trois demandes. On peut avoir une personne qui fait une demande de carte mobilité inclusion stationnement plus une demande d'allocation adulte handicapé. Dans ce cas-là, effectivement, on a deux demandes pour une seule personne. Donc vous voyez qu'on a un volume très très important de demandes en cours d'étude avec une part très importante également de nouveaux demandeurs chaque année. Chaque année, en tout cas les deux dernières années, on avait plus d'un tiers de nouveaux demandeurs, de premiers demandeurs chaque année. Donc preuve en est qu'il y a un dynamisme très fort de la demande, ce qui correspond finalement, et c'est positif, à une meilleure reconnaissance des droits et des besoins des personnes.
0: Comme vous le dites, il y a donc des premières demandes, mais il y a donc aussi des demandes de renouvellement, c'est-à-dire que quand on a fait un dossier une première fois, on n'a pas du coup l'accessibilité forcément à vie, on doit des fois refaire la demande.
1: Tout à fait. Alors maintenant, depuis quelques années, on s'est beaucoup investi pour pouvoir attribuer des droits à vie, et donc il y en a de plus en plus sur la plupart des prestations. Je citais par exemple les cartes mobilité inclusion ou même la reconnaissance de la qualité de travailleur handicapé. Aujourd'hui, on a une majorité de nos décisions qui sont sans limitation de durée. Pour autant, il y en reste un certain nombre qui sont sur des durées de 1 an, 2 ans, 3 ans, 5 ans, soit parce que la réglementation nous limite à ces durées-là pour ces prestations, soit parce que la situation de la personne, elle est évolutive et susceptible d'amélioration. Donc dans ce cas-là, on va plutôt prendre des décisions de 2, 3, 5 ans. De la même manière, pour les enfants, sur la scolarité par exemple, on prend souvent des décisions qui correspondent au cycle scolaire, parce que l'enfant évolue vite et c'est souvent important de réajuster au cours de la scolarité les différentes mesures.
0: Donc quand on fait un renouvellement, c'est le même dossier qu'on remplit ou c'est un autre dossier à part ?
1: C'est une très bonne question. Aujourd'hui, c'est le même dossier. On a un formulaire unique, c'est le formulaire de 20 pages. Par contre, dans les mesures de simplification nationale qui ont été annoncées l'an dernier, est expérimenté aujourd'hui dans 5 MDPH en France, des nouveaux formulaires plus léger, on passerait de 20 pages à 12 pages, et un formulaire dédié au renouvellement, où là on aurait un formulaire de 3 pages. Mais ça, c'est en expérimentation, en test, ce sera mis en œuvre vraisemblablement début 2027. On a déjà vu ce formulaire-là qui va dans le bon sens, parce qu'effectivement, il demande moins de choses, mais des choses plus riches aux personnes, donc c'est intéressant d'avoir ces retours de terrain avant de généraliser le formulaire. Je crois qu'il y a déjà à la fois des MDPH MDPH et puis des associations représentant de personnes handicapées qui ont proposé des modifications dans ce formulaire. Donc c'est important qu'il soit expérimenté sur le terrain avant d'être généralisé, mais bien sûr, dès qu'il sera prêt, on va le généraliser dans notre département.
0: Donc vous ne participez pas à cette expérimentation-là, mais je crois que vous participez du coup à une autre qui concerne l'intelligence artificielle.
1: Tout à fait. On a été candidat pour pouvoir expérimenter sur notre territoire des solutions d'intelligence artificielle. Pourquoi ? Parce que on souhaite pouvoir gagner du temps dans l'étude des demandes sur des tâches à faible plus-value, des classes, des reconnaissances automatiques de documents pour les classer, par exemple, pour faire une pré-étude de recevabilité des demandes qui va faciliter le travail de l'instruction chez nous. L'idée, c'est que le temps qui va être gagné par l'instruction, par cette reconnaissance, par cette utilisation de l'intelligence artificielle, on puisse la mobiliser pour avoir davantage de liens avec les personnes pour enrichir la connaissance de leur situation. Donc l'idée, c'est de dégager du temps par l'intelligence artificielle pour avoir plus de relations avec les usagers, en contact physique ou en contact téléphonique, pour enrichir le dossier de demande et finalement prendre des décisions qui sont plus rapides et qui sont plus pertinente parce qu'on connaîtra mieux les besoins, les attentes et la situation des personnes.
0: Et pour l'instant, ça se passe bien, l'expérimentation, c'est plutôt positif ?
1: Pour l'instant, oui, effectivement, c'est assez. On a commencé depuis 8 mois maintenant, et on c'est ce mois-là de mars qu'on commence vraiment à faire les premiers tests, parce qu'il a fallu mettre en place toute la configuration technique. On attache une grande importance à la préservation des données avec un système développé avec le département qui fait qu'il y a aucun risque de fuite des données individuelles pour avoir le maximum de sécurité, puisqu'on parle bien sûr de données individuelles, dont des données de santé. Et on commence ce mois-ci effectivement à faire les premiers tests réels une fois qu'on a pu construire la machine, utiliser, repérer les modèles qu'on pouvait utiliser et vérifier la faisabilité technique et juridique de l'ensemble de cette expérimentation.
0: Et elle doit durer combien de temps, l'expérimentation ?
1: Alors, elle est prévue jusqu'à la fin de cette année, avec un premier rendu aux instances nationales à la fin des vacances d'été. L'idée, c'est de, sur la base de cette expérimentation, pouvoir faire évoluer le système d'information de l'ensemble des MDPH à horizon 2027 ou 2028 pour pouvoir implanter de façon native cette intelligence artificielle le plus tôt possible pour gagner du temps, comme je l'expliquais. Donc, la raison pour laquelle on s'est impliqué dans cette expérimentation, c'est que on était déjà enclin à tester ce qui pouvait se réaliser et que on souhaite peser aussi sur les choix nationaux pour implémenter le nouveau système d'information des MDPH qu'on nous annonce pour 2027-2028.
0: Effectivement, très bien. Et alors, où est-ce que vous voyez un petit peu la MDPH 54 dans 5-10 ans exactement ?
1: Encore une bonne question, une question intéressante. Je dirais que la MDPH, dans quelques années, elle a vocation à être moins présente dans les parcours des personnes, puisque l'idée, c'est de développer le plus possible l'offre de droit commun sans forcément passer par la MDPH. Je cite l'exemple de l'école, où aujourd'hui, à l'école, pour avoir du matériel pédagogique adapté, donc par exemple un ordinateur portable pour un enfant qui n'est pas en capacité d'écrire rapidement, mais qui peut taper sur un clavier, aujourd'hui il faut passer par la MDPH pour que l'éducation nationale prête ce matériel pédagogique. Demain, il faudra plus forcément passer par la MDPH, mais au niveau local, les écoles pourront disposer de ce matériel sans forcément passer par la MDPH. Et c'est tout l'enjeu d'outiller le milieu ordinaire, d'outiller l'école avec des ressources éventuellement médico-sociales pour intervenir plus rapidement et le plus en proximité de la personne. Donc je vois la MDPH toujours présente, mais sur des situations plus complexes et pas forcément sur des situations simples de premier contact et par exemple des besoins d'aménagement où il n'y a pas forcément besoin de passer par nous. Donc je pense que la MDPH, elle sera toujours là, mais elle sera plutôt sur des parcours plus compliqués, des réponses complexes à construire avec les usagers et les partenaires. On développe par exemple les droits

0: puissent décider d'une reconnaissance de la qualité de travailleur handicapé. Aujourd'hui, il n'y a que les MDPH qui peuvent le faire. Demain, des médecins du travail pourront le faire sans forcément constituer un dossier de MDPH. Et c'est quelque chose qui va dans le bon sens parce que c'est donner la place au milieu ordinaire et ne pas forcément passer par la case MDPH.
1: Oui, ça permettra aussi de désengorger un peu tous les dossiers que vous recevez chaque année.
0: Exactement. Et se concentrer sur les situations les plus complexes.
1: Parce que quand on envoie aussi un dossier, est-ce que justement les situations les plus complexes passent avant, ou est-ce qu'il y a un peu un tirage au sort, mais un peu une décision prise comme ça, ou est-ce que en fait c'est un peu le premier dossier qui arrive qui sera géré?
0: Alors on a cette double façon de fonctionner. Par définition, c'est effectivement les dossiers les plus anciens qui sont étudiés, mais pour autant, les usagers peuvent nous indiquer le caractère d'urgence de leur demande, bien sûr en l'argumentant, et les partenaires peuvent également nous dire attention, cette personne-là a un dossier qui doit être étudié rapidement. Parce que, par exemple, on est dans les situations où une personne qui est à l'hôpital va rentrer à domicile, mais aura besoin d'aide humaine à domicile. Et dans ce cas-là, on va nous instruire rapidement cette demande d'aide humaine à domicile pour qu'elle puisse rentrer dans de bonnes conditions. Sur le champ de l'emploi, c'est la même chose. Si une personne a une formation spécialisée qui débute dans un mois, bah effectivement, on va faire en sorte de passer le dossier plus rapidement. Donc, on a cette double échelle, l'ancienneté, mais aussi ce que nous disent les usagers, ce que nous disent les partenaires de la criticité de la situation pour éviter la rupture de parcours.
1: Et si on n'a pas de nouvelles de son dossier, il ne faut pas hésiter à relancer aussi, à prendre des nouvelles.
0: Tout à fait. Alors, je vous ai dit les délais de traitement, hein, entre 4 mois et 8 mois en moyenne pour les adultes. Si ces délais-là sont dépassés, il ne faut pas hésiter à nous appeler pour nous demander où en est le dossier. Effectivement, on va regarder où il en est. Et s'il manque, par exemple, une pièce, ou si on peut le faire accélérer, on le fera.
1: Alors, comment on vous contacte, justement?
0: Chaque personne qui reçoit un accusé de réception a les coordonnées, à la fois des coordonnées mail et téléphoniques, d'un instructeur référent. Donc, c'est par cet instructeur référent, par ce mail générique par équipe, qu'il faut passer pour nous contacter. On peut également contacter les antennes territoriales, qui ont également accès à notre système d'information et qui peuvent dire à la personne où en est le traitement de la demande.
1: Très bien. Et vous, du coup, en tant que directeur, qu'est-ce qui vous a donné envie justement d'être directeur d'une MDPH départementale? Quel est un peu votre parcours?
0: Alors moi, j'ai un parcours, j'ai fait Sciences Éco à Nancy, et puis après concours administratif. Donc c'était jusqu'ici assez large pour rentrer dans la fonction publique, avec une première expérience sur l'insertion, donc déjà sur le champ social, sur l'insertion et donc l'ancêtre du RSA, le RMI, puis une évolution plus largement sur la prévention, l'insertion et le développement, notamment le champ de l'éducation spécialisée et les conventions avec les centres médico-sociaux par exemple. Et j'ai été mobilisé à la création des MDPH en 2006 sur cette nouvelle loi, la loi de 2005, qui crée les MDPH et qui crée de nouveaux droits pour les personnes en situation de handicap. Donc j'ai été vraiment intéressé par ce développement de quelque chose de nouveau pour pouvoir apporter aux personnes de nouveaux droits qui permettent de compenser concrètement les conséquences du handicap. Et voilà, c'est un petit peu à ce stade ma carrière, de se dire comment on peut, par des décisions, par des dispositifs, par des prestations, faire en sorte que les personnes en situation de handicap sont impliquées comme les autres dans notre société.
1: Et ça fait combien de temps que vous êtes directeur?
0: Depuis 2006. Donc on va bientôt fêter les 20 ans.
1: Effectivement, effectivement. Oui, vous avez vu les tout débuts de la MDPH en plus. Donc l'évolution sur les 20 ans, est-ce que... là, on parlait de 5 à 10 ans du coup tout à l'heure, mais est-ce que... l'évolution de 20 ans, est-ce que ça a quand même bien progressé ou est-ce que ça a pris du temps? Et là, du coup, vous dites faut peut-être accélérer un petit peu, justement.
0: Je n'ai jamais réussi à m'ennuyer en 20 ans.
1: C'est déjà ça.
0: Parce que il y a des choses nouvelles sans arrêt, et le chemin vers la reconnaissance du handicap et vers une offre plus adaptée, plus diversifiée pour les personnes en situation de handicap, est finalement très très riche. Chaque année, il y a des nouveaux dispositifs qui se créent, des prestations qui se créent ou qui s'élargissent, et donc en fait, il y a un enjeu très important de faire évoluer l'offre par rapport aux besoins.

0: besoin des personnes. Effectivement, on voit qu'en 20 ans, cette offre, elle s'est considérablement enrichie en quantité, mais surtout beaucoup en qualité. Donc il y a des prestations supplémentaires, il y a des types d'établissements qui existent aujourd'hui, ou plutôt des types de services aujourd'hui qui sont beaucoup plus diversifiés et beaucoup plus nombreux. Donc il y a un chemin très important a été fait dans la quantité et dans la diversification, dans la qualité de l'offre. Pour autant, ça je vous parle d'un niveau institutionnel, quand on se place au niveau de la personne, ça va jamais assez vite et c'est jamais assez diversifié. On a par exemple encore beaucoup aujourd'hui de listes d'attente, à la fois sur des services pour les enfants ou pour les adultes ou pour des établissements. Si on parle des délais d'attente sur les instituts médico-éducatifs, c'est plusieurs mois, voire même pour certains plusieurs années. La même chose pour certains services d'éducation et de soins à domicile. Donc on a encore beaucoup de choses à développer en termes d'amélioration de la qualité et de la fluidité de l'offre pour répondre vraiment aux besoins de la manière la plus satisfaisante possible. Aujourd'hui, on fait encore beaucoup trop souvent des plans B parce qu'on sait que le plan A, qui correspond vraiment aux besoins de l'enfant, ne peut pas être mis en place tout de suite. Donc il y a beaucoup de choses qui ont été faites, mais il y a encore beaucoup de choses à faire.
1: Effectivement. Et vous allez fêter les 20 ans du coup ou pas ?
0: J'y suis pas encore, mais ça devrait se faire, oui.
1: Eh bien, merci beaucoup Stéphane Dussine, donc directeur de la MDPH 54, pour toutes ces informations. Et donc, on n'hésite pas à se renseigner sur le site internet de la MDPH 54 aussi pour toute demande. Et il ne reste plus qu'à vous souhaiter une très bonne journée. Merci. Au revoir.
0: Merci à vous. Au revoir.
2: Et si vous souhaitez prendre contact avec l'antenne de la MDPH en Terre de Lorraine, vous pouvez envoyer un mail à stadl@département54.fr ou par téléphone au 03 83 43 80 22. Leurs locaux sont situés à la maison du département 230, rue de l'Esplanade du Génie à Écrouves. Et pour conclure cette émission de Handicap ou pas cap, je vous propose de la terminer en chanson avec une musique qui donne un peu le sourire justement. Eh bien, ce sera avec la chanson de Pharrell Williams, Happy. Bonne journée à tous sur Radio Déclic.

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Le rock made in France existe. Ses disciples ne bénéficient hélas pas de la même large fenêtre médiatique que leurs compères anglais ou américains. Peut-être manque-t-il parfois d'une certaine aisance, une audace et une fureur que j'ai du mal à expliquer. Pourtant, cette 229e émission de Jungle Fever va tenter de prouver le contraire avec des forcenés du rythme binaire qui auraient ou auraient bien eu besoin d'une visibilité plus grande. Retour en arrière avec quelques exemples du passé, à commencer par ces Guilty Razors, groupe turbulent d'adolescents parisiens qui n'a fait aucune concession durant sa courte existence de 1975 à 78. Une compilation de tous leurs enregistrements est parue début 2026, l'occasion de découvrir ou redécouvrir ce groupe qui aurait dû être essentiel. Voici The Guilty Razors pour débuter cette émission dans Earth and Noise, suivi de I Don't Wanna Be Rich.

Le Rouennais Gilles Tanguy a fait partie des gloires locales des Olive Onstein avec son frère Eric, des Rythmeurs avant d'être signé chez New Rose pour un album sorti en 1986, dans lequel Dominique Laboubet et Antoine Massy-Perrier, c'est-à-dire Tony Truant, y sont pour beaucoup dans les compos et le mixage. Son titre, La colère monte, 8 titres classe comme savaient le faire les Dogs, mêlant rock 60s, envolé punk, power pop suave. Le disque a été réédité en 2025 avec des bonus live. Voici Gilles Tanguy dans Le Vampire.

Après le split de Fixed Up, le Havré François Lebas a fondé les Backsliders en 1988, et à ne pas confondre avec un groupe de hard rock finlandais qui a pris le même nom. Accompagné d'un bassiste et d'un batteur, le trio français a balancé un rock sans concession durant une bonne décennie, à commencer par un premier LP, Impose the Worlds, en 90. Suivront quatre autres albums tout aussi essentiels pour le rock made in Normandie de Little Bob et des Dogs, dont l'extraordinaire dernier, No Way en 2001, d'où est tiré ce Unarmed. Comment peut-on passer à côté de cela ?

The Verrows de Lille sont classés dans le punk oi. Bon, punk suffirait pour moi. Et du punk classieux en plus, avec deux albums studio plus deux live et un album compilation de démos. Tout ça sorti entre 2002 et 2009. Dès leur premier EP en 2001, ce groupe mixte avait trouvé la bonne combinaison. Guitare grinçante, chant rugueux, mélodie. Dommage qu'il n'ait pas dépassé la première décennie de ce siècle. On écoute The Verrows dans The Way I Feel.

Le temps que l'on est à Lille, j'ai repéré ce jeune groupe prometteur, Anne Hauser. Anne, comme le prénom, et Hauser, H-O-S-E-R, Anne Hauser, vous remarquerez le jeu de mots. Leur son vacille entre le rock garage, le rock noise et le post-punk. Le groupe propage une onde mélancolique qui entre en collision avec une énergie brute, portée par une frontwoman qui fait corps avec le public. Voici Anne Hauser dans Boss Bruising.

La Flingue était un groupe de Marseille, réunion de Briscard, d'autres groupes du Cru qui a sévi dans les années 2010 avec 4 ou 5 albums. Mais le mieux est de se procurer une compilation de ces irrévérencieux parue en 2025 intitulée Boredom with La Flingue. Coup d'œil aux Early Buzzcocks. D'ailleurs, leur parcours est semé de ces œillades, ne serait-ce que cette pochette parodie de l'album With the Beatles, avec les visages des musiciens déformés en monstres, et le sous-titre John Lennon Must Die Edition. Pourvu que les ayants droit ne leur réclament pas des millions de livres sterling, voici La Flingue qui casse tout dans Porcelaine.

Le temps que l'on est à Marseille, c'est l'occasion de reparler de mes amis, les Cowboys from Outer Space, que j'ai connus lorsque je me suis mis à la biographie de leur mentor, Lucas Trouble. Ils ont sorti un énième album en 2025, Spaceship to Nowhere, qu'ils ont vaillamment défendu sur scène au Cosmic Trip de Bourges en 2026. On les écoute dans As Cool As I Am, Cowboys from Outer Space.

Bart and the Bratz figure parmi les bonnes surprises du Cosmic Trip 26 à Bourges. Ces jeunes gens de La Rochelle savent ce que rock'n'roll veut dire. Il suffit d'écouter leur quatrième album sorti en 2025, Missed Hits, que des hits en puissance, petite pépite punk, enregistrée au Swampland de Low Spider, une référence. Le leader, Bart de Vramjic, d'origine hollandaise, n'est pas né de la dernière pluie. Il a fait partie d'un nombre considérable de groupes avant de se lancer dans ce nouveau combo The Bratz. On l'écoute dans Animal.

L'anecdote de cette émission va porter sur les opéras rock. À la fin des années 60, l'instrumentation, les tessitures, les paroles ont pris de plus en plus d'importance. Certains compositeurs de rock se sont même formés à la musique classique. Est apparue la volonté de s'éloigner de la simple restitution et d'accéder à une certaine forme d'art total mélangeant concerts, théâtre, cinéma, happening à partir d'une seule création. Ordinairement, le rock est synonyme de rythme entraînant, de modernité, de liberté de pensée, de revendication, de fureur musicale. Il s'exprime en général sous forme de disques ou en concert avec reprise de chansons à travers une setlist de titres courts, indépendants les uns des autres, établis ou non d'avance et pouvant varier d'une représentation à l'autre. Mais il a aussi pris des airs de démesure et d'excès avec des spectacles favorisant la théâtralisation et des scénographies sophistiquées, voire grandiloquentes. Il s'agit alors d'un ensemble de chansons ou d'instrumentaux qui présentent une cohérence en formant une histoire ou développant un sujet tout en conservant l'intensité et le style rock appelé opéra rock. Il s'agit d'un album ou double album constitué de diverses compositions dont les paroles constituent la trame d'une histoire narrative longue et ambitieuse. Il est habituellement lié au rock progressif par sa diversité d'ambiance, d'instruments, de rythmes. L'œuvre peut aborder des thèmes variés, allant de récits mythologiques ou historiques à des sujets contemporains ou fictionnels. Le terme est apparu à la sortie du double album Tommy des Who en 1969, mais rétrospectivement, c'est R qui est considéré comme le premier opéra rock parce que l'histoire de ce jeune qui rencontre une communauté hippie est de nature entre guillemets rock. Cette comédie musicale a été créée en 1967 et joué à Broadway en 68. La même année est beaucoup moins connu le groupe psychédélique Nirvana, à ne pas confondre avec le groupe de Kurt Cobain, avec lequel ils ont conclu un accord à l'amiable dans les années 90 permettant l'utilisation du nom. Nirvana donc a publié l'album concept The Story of Simon Path. Puis il y eut les albums Hot Guns Not Gone Flake des Small Faces en 68, le SF Sorrow des Pretty Things en 69. En 70, le spectacle Jésus-Christ Superstar, conçu pour le théâtre, fut ensuite interprété par des grands chanteurs de rock et gravé sur un album. Tandis que les Who verront Tommy repris plus tard au théâtre ou au cinéma, ils récidiveront en 73 avec Quadrophenia. De nombreux autres artistes se sont engagés dans la même voie en créant des albums concept, pas nécessairement scénarisés pour le théâtre ou le cinéma, en reprenant cette idée de trame mais de façon plus légère, moins complexe, comme David Bowie avec The Rise and Fall of Ziggy Stardust en 72 ou Frank Zappa avec The Grand Wazoo. Ce type de création a généré aussi des spectacles avec des grands décors interchangeables et des mises en scène complexes. Ainsi, The Lamb Lies Down on Broadway de Genesis a redéfini les bases de l'opéra rock, tout comme Roger Waters avec le double album The Wall en 79 des Pink Floyd. American Idiot de Green Day demeure le dernier véritable opéra rock à avoir connu un succès populaire dans les années 2000 avec 15 millions d'albums vendus à travers le monde. C'est le seul exemple d'une production punk rock avec une trappe narrative globale qui plus est adaptée plus tard en comédie musicale. En France, le terme opéra rock est galvaudé, que ce soit pour Starmania, Mozart l'opéra rock ou Le Rouge et le Noir, une adaptation du célèbre roman de Stendhal. Ces productions sont à classer dans la catégorie des spectacles musicaux entre le concert à grand spectacle, le cirque itinérant, l'émission de variété et le ballet contemporain. Nous revenons à notre émission, la 229e, consacrée à des groupes bien de chez nous, comme ces Clem Choice de Lyon, c'est du rock'n'roll, comme les précédents, sans compromis, influencé par la Oi des années 80, le punk 77, le glam des 70. Ils ont sorti deux albums, dont un mini en 2021 et un LP en 2025. Voici Clem Choice dans Brave New World.

Joy Disaster est une figure marquante de la scène nancéenne, avec ses atmosphères cold wave élégantes et bruissantes qui font penser bien sûr à Joy Division, pas seulement au nom qui s'en rapproche, le chanteur Nicolas en a la tonalité naturelle de Ian Curtis, avec cette traînée mélancolique caractéristique. Mimétisme, on pourrait le penser, sauf que Joy Disaster a su créer son propre univers avec des compos classieuses, mélodieuses et accrocheuses, avec des arrangements innovants. Depuis 2005, une douzaine d'albums dans un univers unique, des pochettes au graphisme soigné, mais sans label pour les soutenir, donc sans reconnaissance nationale, c'est bien dommage. Voici Joy Disaster dans Alloy, tiré de leur LP From Stars to Angels, sorti en 2024.

le groupe Gattaca de Toulouse puise son inspiration dans les sons des années 90, ce qui donne une pop élaborée sans véritable influence, si ce n'est une petite touche Pixies par moment. En fait, on est en présence d'une originalité assez rare, donc inclassable. Leur dernier opus, Last Sunset Serenade, va piocher dans les années 70 du côté de télévision ou du Velvet Underground. En fait, fin de toute comparaison, ce sont eux, un point, c'est tout. Là aussi, à ne pas confondre avec notre groupe tchèque cette fois, qui a choisi le même nom. Voici Gattaca dans Connected de leur LP Last Sunset Serenade.

The Flicker Rock Band, entre parenthèses, ils tiennent à garder cette particule rock band liée à leur nom, font partie de la scène très active de Angers et ont été biberonnés par les Tugs et compagnie, c'est-à-dire qu'ils gardent bien la notion de groupe à guitare. Ces cinq déjà vieux briscards ont œuvré par ailleurs avant de s'associer, eh bien pour le meilleur. En fait, ils existent depuis 2014 et ont sorti leur deuxième album Darker début 2026 sur le label local, c'est-à-dire 19 Something. J'en fais mon coup de cœur de l'émission, mais on ne peut écouter qu'un titre, The Flicker Rock Band dans In the Shadow of the Sun.

Voilà, c'était The Flicker, un titre du LP Darker, et tout est du même niveau. Dois-je présenter l'or diabolique à ceux qui nous écoutent? Ce catcheur du rock de Perpignan officie depuis les années 90, d'abord dans les Highwaymen, puis les Pickpockets, avant de se lancer en solo. Il emprunte aussi bien la légende des Cramps et leur influence rock'n'roll de série B, qu'au rock français parodique des 60s de Jean-Yann, Hector ou les Charlots. Il se présente sur scène en duo masqué, frisson garanti. Voici l'or diabolique dans She's Hot de son EP sorti en 2019.

Une sensation venant de Metz, enfin je pense puisqu'il y a un ancien Oi Boy venant de cette ville, avec le groupe Nuit Blanche qui nous colle littéralement au mur avec leur mélange de cold wave, d'indus, de punk et de Oi. Ça a la pêche et c'est mélodique en même temps. Une preuve, une fois de plus, que le rock made in France a sa place dans l'univers du rock. On écoute Nuit Blanche dans À l'Est, suivi de Été 82.

Pour terminer, restons dans la région Est avec un autre groupe de post-punk qui pourrait percer si tout concourait à ce qu'il soit franchement sous les feux de la rampe. Il s'agit de The Pels, originaire de la Moselle et de Strasbourg. Sur scène, le groupe offre une énergie transcendantale amplifiée par la voix féline de Celia. Ils n'ont sorti qu'un mini-album depuis leur formation en 2021. Dangerous Dance, que l'on écoute, est tiré d'une session au Rock Palace en 2025. Voici The Pels.

Et voilà, c'en est terminé pour cette 229e de Jungle Fever. N'oubliez pas de réécouter toutes mes émissions sur cinetoneta.com et je vous donne rendez-vous pour une prochaine Jungle Fever. À très bientôt.

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